0: C'est les 30 jusqu'à 34 degrés autour de Paris, Lyon, à nouveau 36 à 37, attendu près de Nantes, tout comme Bordeaux, Toulouse et Perpignan. Il devrait y avoir un peu plus d'air du côté des Alpes-Maritimes ou encore le long des côtes de la Manche. Sinon, dans le ciel, soleil de plomb, surtout dans le sud-ouest. Quelques nuages en début de journée des Pays de la Loire à la Normandie. Normandie où il y a d'ailleurs toujours ces risques d'orages de chaleur.
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0: Et bienvenue si vous nous rejoignez tout juste à 2h03. L'information trafic se concentre autour de ces zones de travaux, ces chantiers nocturnes, puisque sinon il y a simplement ce véhicule toujours à l'arrêt qui gêne légèrement votre passage sur la voie de droite. Si vous m'entendez sur l'A10, c'est en direction de Paris du Nord, kilomètre 451. Il faudra bien serrer à gauche pour passer ce petit secteur sans encombre. Les travaux donc dans le sud-ouest, on va parler de ce qui se passe autour de Biarritz, d'abord sur l'A63 avant d'évoquer ensuite l'A64 et le périphérique toulousain. L'A63 en direction de Bayonne, de Bordeaux, vous avez l'obligation de sortir à Biarritz, à la bretelle numéro 4. Juste après, il y a des travaux qui s'étendent jusqu'à la sortie suivante, Bayonne Sud, donc il faut passer par le réseau secondaire. Vous suivez bien à chaque fois de toute manière les itinéraires de déviation qui vous sont rappelés et développés sur les panneaux à messages variables, les panneaux lumineux au-dessus de vous sur l'autoroute. Du côté de la 64, direction Toulouse, entre Tarbes et Toulouse, la sortie Montrégeau numéro 17 est fermée en ce moment, juste dans cette direction-là. Et puis si vous arrivez par la 61 pour prendre le périphérique intérieur toulousain, direction Tarbes et Blagnac, il faudra là aussi couper par le réseau secondaire du côté du Palais, sortie 19, puisque c'est fermé jusqu'à Rangueil, la sortie 23.
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La voix de Grégory Porter était avec vous sur la route, c'était Don't Lose Your Steam. Il est 2h08, on démarre cette nouvelle heure toujours très très bien, avec une route qui s'écoule calmement, pas l'ombre d'une difficulté en ce moment, quel que soit le secteur que vous traversez, la grande agglomération que vous avez pour projet de rejoindre. Il y a simplement des zones de travaux, nous parlions de ce qui se passait du côté du sud-ouest et de ce qui va se passer encore pour les heures qui viennent sur la 63, la 64, autour de Toulouse. On va passer plus au nord dans quelques instants, il y aura d'autres zones du côté notamment de la Sarthe, du côté du Maine-et-Loire aussi, ou encore du Loiret. Ce sera juste après la musique d'Emilia ou encore celle de Robbie Williams.

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1: Dans l'infotrafic de 2h16, d'autres zones de travaux qui vous concernent. On passera sur la 28, la 11 et l'autoroute A10 sur laquelle je vous retrouve pour démarrer, direction le Nord et Paris. Toujours cette petite gêne au trafic sur la voie de droite, kilomètre 451. Retenez bien qu'il va falloir serrer sur la voie de gauche exclusivement. Une difficulté aussi sur l'A28, on en parle juste après. Je reste sur l'A10 d'abord, un peu plus au nord, pour vous rappeler que cette sortie Mirambeau, la numéro 37, est toujours fermée dans les deux sens de circulation pour des travaux de fauchage au bord des voies. Si vous roulez donc sur l'A28, une zone de travaux également du côté de Beaumont-sur-Sarthe, sortie 21, là aussi inaccessible dans les deux sens. On reste sur cette A28 en direction de Rouen. À vous rappeler, vous avez passé Tours, vous êtes entre Tours et Le Mans en fait, et la sortie Château du Loir qui porte les numéros 26, si vous la prenez, eh bien dans celle-ci, vous verrez qu'un véhicule est à l'arrêt, est en panne, en attente d'un dépanneur. Et puis, je vous retrouve aussi sur les voies de l'A11, non pas pour un autre véhicule en difficulté, mais pour une autre zone de travaux cette nuit. Sachez que depuis l'A11, comme la nuit précédente, il est impossible d'emprunter, quand vous êtes en direction de Paris, la bifurcation avec l'A87. Cette bifurcation n'est empruntable que si vous êtes en direction d'Angers et de Nantes.

Illegal, c'était le nom de ce titre, entremêlant la voix de mêlant la voix de Shakira avec la guitare de Carlos Santana, 2h21 sur le 107.7. Vous roulez très bien, toujours en ce moment, et on va tabler sur des conditions idéales pour tout le reste de votre route. N'hésitez pas à vous arrêter si vous avez encore un long trajet devant vous. On s'arrêtera sur le trafic avec un point complet d'ici 2h30. La musique pour vous y emmener, il y a Michael Jackson, ce mythique band. Et puis, on écoutera un petit peu Shuffle avec Party Rock and Sam de LMFAO juste après.

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1: Et dans l'infotrafic à 2h30, eh bien, sachez qu'il y a peut-être un animal près des voies de la 89. Je vous parle d'un chevreuil repéré sur le kilomètre 89. C'est à proximité de la barrière de péage de Mussidan Est. Vous êtes en direction de Bordeaux ou en direction de Clermont-Ferrand et Lyon. Attention à vous dans les deux sens de circulation. On va parler travaux d'ailleurs pour vous, beaucoup plus au sud, du côté de Toulouse. Je vous rappelle cette fermeture d'actualité du côté du périphérique toulousain. Vous arrivez en ce moment par la 61, vous devez sortir au Palais. Sortie 19 si vous prenez le périphérique intérieur toulousain direction Tarbes et Blagnac. Il faudra donc sortir là et vous retrouverez à Rangueil hein, les voies du périphérique toulousain ensuite. D'autres travaux du côté de la 64 en direction de Toulouse et de cette ville rose. Donc, c'est à Montrégeau que je vous retrouve avec cette fermeture de la sortie 17. Si vous roulez maintenant sur la 63 du côté de Biarritz, si vous êtes en direction de Bayonne et de Bordeaux, puisque dans l'autre sens, il n'y aura pas de souci, mais là, sur une petite portion de quelques kilomètres, il y a des travaux aussi qui s'étendent en ce moment, cette nuit, et donc il faudra sortir à Biarritz. La bretelle numéro 4 est basculée quelques instants sur le réseau secondaire. Ça, c'était pour les informations travaux. Il y a aussi des véhicules en panne. Il y a toujours cette gêne au trafic sur la 10. Vous m'entendez sur cet axe Bordeaux-Paris, direction le nord. Ça y est, le véhicule qui était au kilomètre 451 est en train d'être évacué de la zone. Et c'est une bonne nouvelle parce que ça vous impactait puisque vous étiez un peu gêné, en fait, sur la voie de droite. Et donc, vous allez pouvoir à nouveau circuler sur deux voies en passant dans ce secteur dans les prochaines minutes. Le dernier véhicule en difficulté se trouve du côté de l'Indre-et-Loire. Vous quittez le secteur de Tours sur l'A28 et en l'occurrence dans une bretelle de sortie à Château-du-Loire, la numéro 26. Il y a toujours ce véhicule avec lequel vous devrez composer.
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1: Votre rendez-vous conso arrive dans un instant. Zoom sur le contenu de nos assiettes aujourd'hui avec cette question. Les jambons sans nitrites sont-ils meilleurs pour la santé? Notre partenaire, l'association Que Choisir Ensemble, a testé 24 références de jambon blanc à découvrir juste après Gérald de Palma.

0: Allez, place à votre rendez-vous conso. Charles Dodon est avec une journaliste du magazine Que Choisir.
1: Bonjour Elsa Abdoun.
2: Bonjour.
1: Je ne sais plus si je dois encore proposer du jambon blanc à ma fille et je pense ne pas être le seul à m'interroger.
2: Oui, vous vous faites bien de vous interroger. La charcuterie globalement et le jambon blanc en fait partie. C'est fortement à limiter, 150 grammes maximum par semaine pour les adultes, encore moins évidemment pour les enfants. C'est salé, c'est gras, c'est de la viande rouge. Et puis ensuite, la charcuterie spécifiquement, elle est reconnue cancérigène. Et un des suspects désignés prioritairement, ce sont les nitrites. En 2022, l'ANSES, l'Agence sanitaire française, a dit qu'il fallait réduire l'exposition des Français aux nitrites.
1: Et c'est particulièrement visible dans les rayons, Elsa. On retrouve de plus en plus de jambon sans nitrites, c'est bien, non ?
2: Alors, ça dépend. Il y a d'abord des sans nitrites où les fabricants vont simplement remplacer ces conservateurs par des bouillons de légumes riches en nitrates qu'ils vont associer à des bactéries qui vont transformer ces nitrates en nitrites. Donc au final, on a exactement les mêmes effets sur la santé. Ensuite, il y a de plus en plus de nouvelles alternatives qui sont très facilement repérables dans les rayons. Il y a écrit en gros sur l'emballage « conservation sans nitrites grâce aux extraits végétaux et antioxydants ». Ça, c'est une solution dont on ne sait pas grand-chose, qui n'a pas été encore évaluée par l'Autorité européenne de sécurité des aliments. La vraie alternative actuelle, ce sont les jambons gris. Ceux-là, ils ne contiennent aucun conservateur. Ils se conservent moins longtemps, mais ils n'ont vraiment ni nitrites, ni cette espèce d'alternative dont on ne sait pas grand-chose et sur laquelle on a des doutes. Eux, c'est sans conservateur. A priori, c'est un peu meilleur pour la santé.
1: Et vous avez testé une vingtaine de jambons et c'est justement un gris, si j'ose dire, qui arrive en tête.
2: Oui, ce sont même plusieurs gris. Ils ne sont pas complètement gris, hein, mais on les repère en rayon parce qu'ils sont quand même un peu moins roses. Ils sont identifiés avec des noms comme zéro nitrite. Ensuite, il faut dire aussi que parmi les jambons roses, il y en a des plus ou moins mauvais, on va dire. Parce qu'évidemment, on a regardé cette question des nitrites, mais on regarde aussi le goût avec un panel de dégustants qui testent à l'aveugle. On regarde aussi les apports en sel, on regarde la qualité de la viande avec l'injection de plus ou moins de saumure. Il y en a beaucoup dans les jambons les moins chers. Donc effectivement, le jambon blanc, ce n'est pas un produit recommandé, mais on peut quand même en choisir des meilleurs que d'autres.
1: Et on retrouve dans le détail ce test de 24 jambons dans le magazine Que Choisir de juin, déjà dans les kiosques. Merci Elsa Abdoun.
2: Merci à vous.

C'était il y a quelques mois, en fin d'année dernière, dans la série sur Mercredi Adams, The Dead Dance, avec la voix de Lady Gaga. 2h42, toujours ce possible chevreuil près des voies, un animal signalé près des voies de la 89, en direction de Bordeaux ou de Lyon, indifféremment dans les deux sens de circulation. Je vous demande de rester toujours très très attentif et très prudent. Le trafic dans le détail arrive juste après ces deux voix, celle de Janet Jackson et de Luther Vandross.

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1: Dans l'infotrafic à 3h moins le quart, on parlera des travaux à nouveau et des chantiers du côté des Pays de la Loire, du côté aussi de la Nouvelle-Aquitaine en ce moment. J'aimerais d'abord vous rappeler, eh bien, si vous circulez sur l'A63 en direction de Bordeaux, au-delà du réseau Vinci et Atlan d'autoroute, sur la partie gérée par la direction des routes atlantiques, il va falloir faire attention au kilomètre 33 de cette A63, puisque sur la droite, il y a deux poids lourds actuellement impliqués dans un accident et donc des interventions auprès de ces derniers. C'est protégé, c'est balisé hein, par des cônes, un patrouilleur sur place, mais attention, évidemment, quand vous abordez ce secteur. Je vous retrouve aussi pour attirer votre attention et vous appeler à la plus grande prudence si vous êtes sur la 89 entre Lyon et Bordeaux. Dans les deux sens de circulation, je préfère vous demander toujours d'être attentif quand vous passez près de Mussidan Est, la barrière de péage, puisque dans ce secteur a été peut-être potentiellement aperçu tout à l'heure un chevreuil. Il y en a beaucoup hein, en cette période printanière, des animaux comme ça errants, des chevreuils spécifiquement, qui souvent se retrouvent un peu trop près des voies. Donc restez bien prudent à nouveau dans ce secteur. J'arrive sur les travaux désormais. Vous êtes sur la 10 en direction du nord. Vous quittez la Gironde et la Nouvelle-Aquitaine. Il y a des travaux à Mirambeau, la bretelle de sortie numéro 37. Fermée en direction de Paris spécifiquement. Si vous roulez maintenant sur les voies de l'A11, si vous êtes aussi en direction de la capitale, vous ne pouvez pas bifurquer après les portes d'Angers sur l'A87, puisque dans ce sens-là, la bifurcation est prise dans des travaux. Par contre, les chantiers ne concernent pas l'autre sens. C'est-à-dire que quand vous roulez en direction de Nantes, là, vous pouvez basculer sur l'A87 sans le moindre souci. On passe sur l'autoroute A28, quelques instants, et en l'occurrence toujours cette sortie Beaumont-sur-Sarthe au nord du Mans, sortie 21 fermée encore dans les deux sens de circulation, a priori jusqu'à vendredi en fin d'après-midi. Voilà pour les informations travaux du moment. On reviendra dans moins d'un quart d'heure sur les travaux du sud-ouest avec l'A63, l'A64 et le périphérique intérieur toulousain.

se remémorer les moments du passé et les fausses routes, eh bien, c'est aussi une force, savoir réfléchir sur ça. C'est ce qu'a fait Sheryl Crow dans ce morceau My Favorite Mistake, sorti en 1998. C'était dans son album The Globe Sessions. 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Bonne chance à toutes et à tous et bonne route en musique d'ici 3h du matin. Après l'actualité et la météo, on évoquera à nouveau la circulation, la route. Tout se passe bien pour vous, les conditions de conduite sont optimales à cette heure-ci. Je vous retrouverai donc après les titres de Police et de Georgia Smith dès à présent.

0: Police à l'instant, Can't Stand Loving You sur le 107.7. Bienvenue à vous, il est tout juste 3h.
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0: Bonsoir à toutes et à tous. 17 départements colorés en orange pour cette nouvelle journée anormalement caniculaire. Météo France surveille particulièrement le littoral atlantique du Finistère à la Gironde, où certains secteurs pourraient encore dépasser la barre des 37 degrés. Paris et la Petite Couronne viendront s'ajouter à la liste des vigilances orange à partir de midi. Le détroit d'Ormuz doit être accessible à tous. Ce sont des eaux internationales. Personne ne les contrôlera, a dit Donald Trump hier lors d'une conférence de presse. Le président américain a assuré qu'il ne prévoit aucun allègement des sanctions ou de donner de l'argent et juge pour l'heure insatisfaisante les dernières propositions iraniennes pour tenter d'aboutir à un accord de paix. On vient d'apprendre tout à l'heure que l'armée américaine avait lancé de nouvelles frappes dans le sud de l'Iran. La Norvège va rejoindre la dissuasion nucléaire avancée instaurée par la France. C'est ce qu'a annoncé Emmanuel Macron qui recevait à Paris le Premier ministre norvégien Jonas Gahr Støre. Ce dernier a pointé un dialogue ouvert par la France avec ses proches alliés pour contribuer à la sécurité et la dissuasion européenne contre les menaces militaires. Mise en examen et placement en détention provisoire des deux adolescents de 15 et 16 ans pour le meurtre d'un enfant de 11 ans retrouvé étranglé dimanche à Rennes. Les adolescents avaient invoqué avant-hier un motif de vengeance pour du matériel de pêche. 22 000 policiers et gendarmes mobilisés dans l'Hexagone, dont 8 000 à Paris. C'est ce qu'a évoqué et dévoilé surtout le ministre de l'Intérieur Laurent Nunez. Un dispositif de sécurité conséquent en vue de la finale de la Ligue des Champions entre le Paris Saint-Germain et Arsenal samedi. Et puis dans le monde du football, justement, Crystal Palace a soulevé hier soir le trophée de la Ligue Conférence après sa victoire 1-0 face au Rayo Vallecano. Et c'est Jean-Philippe Mateta qui est l'auteur du seul but de la rencontre. Sacré mois de mai pour l'attaquant tricolore, appelé il y a 15 jours dans la liste de Didier Deschamps pour disputer le mondial avec l'équipe de France le mois prochain. Il est maintenant 3h02, le match retour de l'actualité est lui prévu dans une heure. Restez bien branchés, tout de suite on évoque les prévisions météo. La nuit très calme mais lourde est annonciatrice d'une journée qui devrait encore atteindre des records de chaleur pour un mois de mai, bien qu'en matinée on pourra avoir un peu de douceur par endroit. Le mercure repartira très vite à la hausse pour à la mi-journée dépasser les 30, jusqu'à 34 degrés autour de Paris, Lyon à nouveau 36, à 37 attendu près de Nantes, tout comme Bordeaux, Toulouse et Perpignan. Il devrait y avoir un peu plus d'air du côté des Alpes-Maritimes ou encore le long des côtes de la Manche. Sinon, dans le ciel, soleil de plomb, surtout dans le sud ouest, quelques nuages en début de journée des Pays de la Loire à la Normandie, où il y a d'ailleurs toujours ces risques d'orages de chaleur.
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0: Rien de particulier sur votre route. Si vous m'entendez en ce moment, vous circulez du côté de la Nouvelle-Aquitaine, l'Occitanie, en direction de l'Auvergne-Rhône-Alpes sur la 89, où il y avait tout à l'heure le risque d'avoir un chevreuil près des voies. Maintenant, cette alerte a été levée. Passage d'un patrouilleur a permis de d'ôter tout doute, d'éclipser les inquiétudes concernant donc la 89. C'était à proximité de Mussy-dans-Est, la plateforme de péage qui avait ses suspicions. En l'occurrence, il n'en est rien. Par contre, un danger concernant un piéton, et ça je l'apprends à l'instant, piéton qui pourrait se trouver sur le bord des voies de l'A10. Attention à vous, kilomètre 459, c'est à proximité de la sortie pont, sortie qui porte le numéro 36. Des travaux sont en cours sur cette autoroute A10, on aura l'occasion d'en reparler dans un autre point trafic dans une dizaine de minutes. À cette heure-ci, on va se concentrer, si vous le voulez bien, sur le sud-ouest. Vous êtes sur la 63, vous roulez en direction de Bayonne et de Bordeaux. La 63 est toujours fermée cette nuit entre Biarritz, sortie 4, et Bayonne Sud, sortie 5. Il faudra donc quitter le réseau, passer par le réseau secondaire pour quelques kilomètres. Des travaux aussi du côté de la 64 entre Tarbes et Toulouse, direction la Ville Rose, la Haute-Garonne. Il y a la sortie 17 Montrégeau qui est fermée en ce moment et que vous ne pouvez pas emprunter encore. Si vous êtes aussi en direction de Toulouse, mais par l'A61, sachez que le périphérique intérieur toulousain est fermé direction Tarbes et Blagnac, au niveau du Palaïs jusqu'à Rangueil. La sortie 19, le Palaïs est donc obligatoire avant de bifurquer quelques instants sur le réseau secondaire des travaux qui s'étendent au-delà du réseau Vinci Autoroute.
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0: Voilà, et comme d'habitude, si je n'évoque pas la route que vous empruntez en ce moment, c'est que tout va bien pour vous. Je vous le disais, on parlera d'autres travaux tout à l'heure. Dans 10 minutes, prochain point trafic, il sera question des chantiers sur la 10, la 11 et la 28. Goodbye, not too good at goodbyes plutôt. La musique de Sam Smith, il y aura un titre d'Angèle et Justice juste après. Encore les Bulletproof Heart, le morceau des Silencers prévu sur ces 10 prochaines minutes.

La belge Angèle sur ce morceau de Justice, les deux DJ français. C'était What You Want, le dernier projet musical qu'ils ont fait ensemble il y a quelques semaines. 3h11, je vous rappelle qu'il y a peut-être un piéton qui se trouve sur les voies de la 10, près des voies, peut-être sur le bord des voies. Attention à cela, c'est à proximité de la sortie 36 pour le secteur de Pont, kilomètre 459. Un patrouilleur se rend sur place. Un point complet sur le trafic arrive dans les prochaines minutes. Il y a les Silencers pour vous y emmener avec Bulletproof Heart.

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1: Allez, on braque les projecteurs sur les voies de la 10 pour commencer en Nouvelle-Aquitaine. Il se pourrait qu'un piéton se trouve sur le bord des voies. Je n'ai pas plus d'éléments, pas plus d'informations à ce niveau-là, mais c'est au kilomètre 459 que depuis un bon quart d'heure maintenant, il y a ce signalement. On attend toujours un patrouilleur dans ce secteur. Attention à votre passage au niveau de ce kilomètre 459. Il y a des travaux sur lesquels on va maintenant... Il y a des travaux maintenant que l'on va passer en revue sur cette même autoroute A10 d'ailleurs. Un petit peu plus au sud, vous êtes en direction de Paris, vous cherchez à sortir peut-être à Mirambeau, mais vous ne pourrez pas le faire. Cette sortie numéro 37 est fermée pour travaux cette nuit. Notez aussi plus au nord... d'autres zones de travaux du côté des Pays de la Loire. Depuis l'autoroute A11 en direction du Mans, de Chartres et de Paris, vous ne pouvez pas basculer sur l'A87. La bifurcation dans ce sens-là est fermée. Par contre, la bifurcation dans l'autre sens est possible. Si vous êtes en direction d'Angers, de Nantes, là vous pouvez passer sur les voies de l'A87 depuis l'A11. La dernière info travaux, c'est sur l'A28 au nord du Mans, où il y a toujours la sortie 21 Beaumont-sur-Sarthe, fermée encore dans les deux sens.

Try, le titre de ce morceau de DC's qui avait marqué le début d'année aux Victoires de la Musique où lui avait été décerné le prix d'artiste masculin de l'année. 3h24, on poursuit avec Jesse Green, également Kygo prévu dans les prochaines minutes. Le trafic lui arrive à 3h30.

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1: Il y a 3h30, pas l'ombre d'une difficulté sur la route, pas d'événement particulier qui devrait retenir votre attention spécifiquement sur les axes qui traversent la moitié ouest. Alors j'attire quand même votre attention sur les voies de l'A10, puisqu'il y a toujours ce signalement concernant possiblement un piéton sur le bord des voies. Ça peut vous concerner possiblement dans les deux sens de circulation. Je sais qu'un patrouilleur est toujours attendu dans ce secteur et je sais aussi que je n'ai pas plus de possibilités de visuel sur cette zone. Donc il va falloir se contenter de cela malheureusement et bien de rester très prudent si vous passez donc dans ce secteur de l'autoroute A10. Autoroute A10 sur laquelle on avait l'occasion tout à l'heure de reparler de travaux. Les autres travaux qui battent leur plein plus au sud, en ce moment, on a des fermetures sur la 63 en direction de Bordeaux et de Bayonne. Vous avez une sortie obligatoire toujours, je vous le rappelle, à Biarritz, la bretelle numéro 4. Vous passez ensuite sur le réseau secondaire et vous récupérez à Bayonne Sud les voies de la 63 ensuite sans le moindre souci. D'autres travaux en direction de la Haute-Garonne sur la Pyrénéenne, la 64 au niveau de Montrégeau. C'est la sortie qui porte le numéro 17. Si vous rejoignez Toulouse, mais par la 61, je vous rappelle que le périphérique intérieur en direction de Tarbes et de Blagnac est fermé depuis la sortie Le Palais numéro 19 jusqu'à Rangueil, la sortie numéro 23.
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1: Merci d'avoir fait le choix du 107.7 pour votre trajet. Le saviez-vous, votre pharmacien peut vous proposer un rendez-vous dédié de 30 minutes à 1 heure plusieurs fois par an, un échange pour mieux comprendre sa maladie ou son traitement, mais qui n'est pas ouvert à tous. Toutes les explications dans votre rendez-vous santé, juste après Jason Derulo, voici Sexy Formula.

0: des airs de saxophone sur ce dernier projet musical en date de Jason Derulo. Ça s'appelait Sexy for Me, 3h35, à la musique de Gaëtan Roussel et la voix de Just Stone. C'est ce qui est au programme dans les prochaines minutes. Et d'ici le point trafic de 3h45. Mais pour l'instant... Pour l'instant, place à votre rendez-vous santé en partenariat avec le magazine Bien-être et Santé. Charlotte Latour est avec Juliette Legros, directrice de la rédaction du magazine.
1: Juliette Legros, vous proposez dans le numéro de ce mois de mai un dossier consacré aux entretiens pharmaceutiques. De quoi s'agit-il ?
2: Alors en fait, il s'agit d'échanges en tête-à-tête dans un espace de confidentialité entre donc le patient et le pharmacien. C'est en fait un accompagnement personnalisé. L'idée, c'est de permettre un suivi pour ceux qui souffrent de maladies chroniques et qui suivent un traitement au long cours. Alors, qui peut en bénéficier ? Les personnes sous traitement chronique par anticoagulant oral, les asthmatiques traités par corticoïdes inhalés et les patients sous traitement anticancéreux oraux. Et autre chose, les seniors qui sont polymédiqués, donc qui ont plus de 5 molécules au quotidien, peuvent eux aussi profiter d'un entretien approfondi qu'on appelle le bilan partagé de médication afin de sécuriser leur traitement.
1: Et tout pharmacien peut pratiquer ces entretiens ?
2: Alors oui. Mais tous ne le pratiquent pas.
1: Oui, mais.
2: Donc oui et non, oui à condition qu'ils soient formés, qu'ils soient équipés d'une cabine de confidentialité. Et il doit aussi respecter le cadre de l'assurance maladie en travaillant en lien avec le médecin. Donc oui, il le peut, mais si il peut pas disposer d'espace parce que sa pharmacie ne lui permet pas, si il ne peut pas dégager de temps, si il n'a pas été formé, il ne le fait pas, mais en tout cas, c'est entre ses mains.
1: Bon, ce qui est bien, c'est que ça permet d'avoir des réponses rapidement quand souvent un rendez-vous chez le médecin est difficile à obtenir.
2: Oui, et même au-delà de ça, il n'est pas rare qu'un patient à la sortie d'une consultation avec son médecin ne maîtrise pas toujours, voire oublie certaines informations.
1: Oui, des fois
2: médicales.
1: Trop d'infos, voilà.
2: C'est compliqué et du coup, ces entretiens vont permettre de revenir sur certains aspects du traitement, par exemple la posologie, les précautions d'usage, les effets secondaires, et il va aussi répondre à toutes les questions du patient. Donc ces entretiens, il faut savoir qu'ils sont longs et structurés, mais ça permet de sécuriser tout. Ils durent de 30 à 60 minutes, il ne s'agit pas d'un seul entretien, mais de 3 rendez-vous. Le premier, sans doute le plus important, permet de faire un état des lieux, d'évaluer les connaissances de la personne, d'identifier les points qui méritent d'être approfondis. Et les autres entrevues, donc elles sont espacées de quelques mois en général, elles donnent la possibilité de revenir sur des difficultés que le patient rencontre, et aussi aux pharmaciens de vérifier que le patient suit correctement son traitement. Donc à chaque fois, on se pose, le temps est pris pour expliquer ou réexpliquer ce qui doit l'être.
1: Merci Juliette Legros, Bien-être et Santé, magazine à retrouver dans toutes les pharmacies partenaires.
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1: Les nouveaux tours d'horizon des axes de la moitié ouest et nouveaux points sur les zones de travaux cette nuit. Nous étions tout à l'heure dans le sud-ouest, nous repartons maintenant un peu plus au nord. On va commencer par l'A10, l'axe Bordeaux-Paris avec cette sortie Mirambeau en direction du nord, sortie 37 toujours fermée en ce moment. Un peu plus au nord, avant de poursuivre sur les travaux, j'aimerais vous reparler de cette alerte aux piétons, kilomètre 459. En plus de cette alerte, alors le piéton est signalé plutôt en direction de Paris, c'est au niveau de Pont, la sortie 36, mais j'aimerais aussi vous parler, enfin à proximité de Pont, puisqu'au niveau 2 km, dans les 2 km qui précèdent, ce secteur, ce kilomètre 459, il se pourrait qu'un véhicule, et c'est même plus que du conditionnel, un véhicule est signalé à l'arrêt, véhicule en panne sur la bande d'arrêt d'urgence. Alors, s'agit-il du conducteur du véhicule? Ce n'est pas à moi de tirer des conclusions trop hâtives. En tout cas, toujours est-il que cette alerte reste bien d'actualité pour le moment sur les voies de cette autoroute A10. Du côté des autres travaux, donc des autres chantiers du moment, on est dans les Pays de la Loire, on est dans le Maine-et-Loire. En fait, si vous êtes depuis la 11 en provenance donc de cette autoroute A11 du côté d'Angers, vous ne pouvez pas direction Chartres, direction Paris, bifurquer sur l'A87. Vous pouvez le faire que si vous êtes en direction d'Angers et de Nantes. Au nord du Mans, si vous êtes sur l'A28 au retour ou en direction de la Normandie, sachez que la sortie Beaumont sur Sarthe, la numéro 21, est toujours fermé aussi, pas que la nuit d'ailleurs, de jour comme de nuit en ce moment, un chantier qui devrait se terminer vendredi à partir de la fin d'après-midi. Allez, on va rouler avec In Excess et Lenny Kravitz, ce sont deux titres qui vous permettent d'aborder les prochains kilomètres.

Lenny Kravitz pour un bout de trajet à vos côtés. On va poursuivre en musique d'ici 4h du matin. À 4h, il y aura bien évidemment le point de début d'heure sur l'actualité. Ensuite, il sera question des prévisions météo et ce temps bien évidemment toujours estival qui va continuer à se développer pour cette journée de jeudi. Ensuite, on évoquera le trafic dans le détail. Voici Marguerite avec La Bosse derrière ma voix. Un morceau, un chuchotement, des frissons avec George Michael, c'est juste après.

0: George Michael, Careless Whisper pour les retours en classique. C'était donc ce morceau pour vous accompagner. Bienvenue à vous sur le 107.7, il est tout juste 4h.
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0: Bonjour à toutes et à tous. Les normales de saison devraient encore être largement dépassées au cours de cette journée qui s'annonce comme la plus chaude de la vague de chaleur. À partir de midi, Paris et les départements de la Petite Couronne viendront s'ajouter aux 13 départements du littoral atlantique toujours placés en vigilance orange canicule par Météo France, ce qui en fera en tout 17. À l'inverse, des températures toujours aussi élevées. Le prix du baril du pétrole a lui légèrement chuté de plus de 5% hier soir, les marchés voulant toujours croire à une résolution du conflit entre les États-Unis et l'Iran malgré le regain des tensions ces derniers jours. Téhéran a en tout cas jugé peu probable la reprise des hostilités, alors que cette nuit l'armée américaine a fait état de nouvelles frappes sur le sud de l'Iran. Israël aussi poursuit ses opérations militaires en ce moment et les étend dans le sud du Liban, autre théâtre des conflits. Malgré le cessez-le-feu théorique, Tsahal a appelé les populations à évacuer plusieurs zones en vue d'une nouvelle offensive contre les forces du Hezbollah. Des appels à se rassembler et manifester ce week-end ont été lancés dans 30 villes, dont Montpellier et Marseille, pour lutter contre la loi Riposte et ses propositions jugées liberticides. Loi qui entend notamment créer de nouvelles sanctions contre les rave parties, les rodéos urbains ou encore la consommation de protoxyde d'azote. Et puis, côté sport, il n'y a pas que la canicule qui a fait transpirer Novak Djokovic hier sur le central de Roland-Garros. Son adversaire français, Valentin Royer, y est aussi pour quelque chose. Le vétéran serbe et ex-numéro 1 mondial aura laissé un set et de précieux jeux aux jeunes tricolores. Pour l'heure, Quentin Alice est le seul français dans le tableau pour disputer les 16e de finale après avoir éliminé son compatriote Hugo Humbert en 3-7. En fin de matinée, le tout jeune espoir de 17 ans, Moïse Kouame, tentera de le rejoindre. Il lui faudra prendre le dessus sur Adolfo Daniel Valero, le paraguayen. 4h02, vous écoutez le 107.7, retour de l'actualité dans une heure, mais tout de suite, on prend la direction du ciel avec la météo. La nuit très calme mais lourde est annonciatrice d'une journée qui devrait encore atteindre des records de chaleur pour un mois de mai. Bien qu'en matinée, on pourra avoir un peu de douceur par endroit, le mercure repartira très vite à la hausse pour à la mi-journée dépasser les 30 jusqu'à 34 degrés autour de Paris, Lyon, à nouveau 36 à 37 attendus près de Nantes, tout comme Bordeaux, Toulouse et Perpignan. Il devrait y avoir un peu plus d'air du côté des Alpes-Maritimes ou encore le long des côtes de la Manche. Sinon, dans le ciel, le soleil de plomb, toujours d'actualité, surtout dans le sud-ouest. Quelques nuages en début de journée des Pays de la Loire à la Normandie, où il y a d'ailleurs toujours ces risques d'orages de chaleur.
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0: Si vous vous branchez à l'instant sur les ondes du 107.7, d'abord laissez-moi vous souhaiter la bienvenue. Et si vous débarquez, j'ai des travaux à vous rappeler quasi exclusivement. On va parler de ce qui se passe du côté de la 63, près de Biarritz en ce moment, avec en l'occurrence cette zone de travaux qui s'étend depuis la sortie Biarritz numéro 4 jusqu'à la suivante, Bayonne Sud, la numéro 5, sortie obligatoire donc à Biarritz et passage. Un très bref passage sur le réseau secondaire. Vous suivez bien les déviations qui sont mises en place et qui sont à retrouver sur les panneaux à message variable, les panneaux lumineux au-dessus de vous sur cette autoroute. Si vous prenez la 64 en direction de Toulouse, sachez que la sortie numéro 17 est fermée cette nuit. La sortie s'appelle Montrégeau. Vous ne pouvez donc pas l'emprunter. En revanche, si vous roulez en direction de Toulouse, mais depuis la 61, là ce n'est pas juste une sortie que vous ne pouvez prendre, c'est tout un tronçon. Le périphérique intérieur toulousain, direction Blagnac et Tarbes, est fermé sur quelques kilomètres depuis le Palais jusqu'à Rangueil, les sorties 19 à 23. Il faudra donc sortir au Palais obligatoirement. Voilà, c'était les travaux dans le sud-ouest à vous rappeler. Notez que d'autres zones vous concernent beaucoup plus au nord. On en reparlera sur la 10, la 11 ou encore la 28. Outre ces zones de travaux, pas de difficultés en ce moment, quelle que soit la route que vous empruntez.
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très très calme. Vous n'êtes pas très nombreux, pour ainsi dire, à aborder différents secteurs de l'Occitanie, de la Nouvelle-Aquitaine, du centre, des Pays de la Loire, ou bien vous roulez en ce moment en direction de l'Île-de-France. On parlera de travaux, d'ailleurs, notamment du côté des Pays de la Loire, la 11 et la 28, c'est ce qui est au programme dans le point de trafic de 4h15, après la musique de Tina Turner. Et de U2, les Irlandais, avec ce titre très politique sorti il y a quelques semaines. 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
1: Infotrafic, 4h15, des zones de travaux à vous rappeler, sur lesquelles attirer votre attention. Nous étions dans le sud-ouest il y a quelques instants. On va évoquer la situation sur l'A10, avec toujours en direction du nord. À la sortie Mirambeau, c'est en Nouvelle-Aquitaine, c'est la sortie numéro 37, et elle est fermée. Il y a des travaux au cœur de celle-ci, des travaux de fauchage notamment, dans cette sortie 37 Mirambeau. On passe sur l'A11, à vous rappeler au départ de Nantes, danger que vous ne pouvez pas, en direction Le Mans, direction Chartres et Paris, bifurquer sur l'A87, la bretelle, pourrait bifurquer depuis l'A11. Est fermé spécifiquement dans ce sens-là. Quand vous êtes par contre sur la 11 dans l'autre sens, là vous pouvez sans souci basculer sur cette A87. L'autre info travaux toujours en cours se passe sur le nord du Mans, sur l'A28, du côté de Beaumont-sur-Sarthe. C'est une sortie fermée en ce moment, d'ailleurs de jour comme de nuit, au plus tard jusqu'à vendredi fin d'après-midi. Sortie qui porte le numéro 21 et donc vous ne pouvez toujours pas l'emprunter en ce moment. Voilà, une fois qu'on a dit cela, on a en fait tout dit sur le réseau Vinci Autoroute, sur les axes de la moitié ouest où je vous accompagne. Bon, alors à cette heure-ci, il fait nettement moins chaud, on profite d'une nuit un petit peu plus douce, mais n'hésitez pas à vous arrêter régulièrement pour quand même prendre un temps de pause et vous hydrater, hein, malgré tout, parce que si vous avez roulé dans la journée, vous avez sans doute forcément mis la clim ça assèche beaucoup à l'intérieur de votre véhicule, l'air, et donc forcément, il s'est très très important de s'hydrater très très régulièrement, encore plus donc à cette période-là. Si vous roulez d'ailleurs en direction de l'Île-de-France, il y a des restrictions directement liées à ce climat normalement chaud, hein. C'est-à-dire qu'une fois que vous quitterez l'autoroute, l'Île-de-France est à aborder avec une vitesse abaissée à 90 km/h face au risque de pollution aggravée avec cette chaleur. Et si vous êtes au volant d'un poids lourd, eh bien notez qu'un arrêté préfectoral vous oblige en principe à prendre la francilienne lorsque vous terminez la 10 avant de passer au large du secteur des Ulysses. Je vous ai donc recommandé de prendre la francilienne.
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1: 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Lady Marmalade, les retours des classiques. Lil' Kim, il y avait Christina Aguilera aussi pour l'épauler sur ce morceau.

On a vogué avec la douceur de Christophe Cross. À l'instant, c'était Sailing, 4h26. On va reparler du trafic avec un point complet d'ici 4h30. Les prochains kilomètres en musique sont avec les Soul Searchers. C'est Can't Get Enough pour arriver jusqu'au trafic.

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1: Pour vous servir, vous accompagner toujours sur les autoroutes de toute la moitié ouest, à 4h30. Eh bien, je vous parle d'un véhicule en panne dans une bretelle de sortie. Si vous êtes sur l'autoroute A20 en ce moment, en direction de Montauban depuis Brive, eh bien, attention, la sortie de la Bastide Murat numéro 56 est concernée par la présence d'un véhicule avec lequel il faudra donc composer, véhicule en attente d'un dépanneur. Outre cette info, on reste dans le sud-ouest pour parler travaux. Si vous êtes autour de Toulouse, notez que depuis la 61, vous allez très rapidement devoir passer sur le réseau secondaire, puisque sur le périphérique intérieur toulousain direction Tarbes et Blagnac, il y a une fermeture pour travaux depuis le Palais jusqu'à Rangueil. Sortie obligatoire donc au Palais, elle porte le numéro 19. Sur les voies de la 64, vous roulez aussi en direction de la Ville Rose, la Haute-Garonne, et sur cet axe, il y a là aussi une fermeture, simplement dans une bretelle de sortie, c'est à Montrégeau que vous ne pouvez pas basculer, que vous ne pouvez pas sortir, plutôt, vous ne pouvez pas prendre cette bretelle numéro 17 sur cette autoroute A64, la Pyrénéenne. Et puis le long des côtes basques, vous arrivez par l'A63 depuis l'Espagne, notamment depuis Saint-Jean-de-Luz très récemment. La sortie est obligatoire à Biarritz, la bretelle numéro 4. Au-delà des travaux s'étendent jusqu'à Bayonne Sud, l'échangeur suivant, le numéro 5. Et c'est par celui-ci que vous referez à nouveau votre entrée après passage obligatoire sur le réseau secondaire. Vous referez votre entrée sur les voies ensuite de cette même A63. Il n'y aura pas d'autres soucis, pas d'autres zones de travaux ensuite.
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1: Les beaux jours sont de retour et dans un instant, nous partirons camper sur le 107.7. Notre partenaire, l'Automobile Magazine, nous présentera un compromis entre la tente classique et le confort d'un van aménagé. Focus sur les tentes de toit juste après Speed, ce morceau de Zazie.

0: Zazie, à l'instant, avec Speed. Attention, côté trafic, nouvelle information qui vous concerne sur l'autoroute de Vendée, en direction de Niort et de l'Adis. Il y a un obstacle, des cônes, en fait, pourraient être renversés aux abords d'une zone de chantier. Des cônes pourraient être renversés sur la voie de droite, près du kilomètre 73. C'est l'heure de votre magoto sur le 107.7. Sébastien Latte est avec le rédacteur en chef adjoint de l'Automobile Magazine.
1: Pierre Lefebvre, bonjour.
2: Bonjour Sébastien.
1: Les beaux jours sont de retour, l'été approche à grands pas et vous nous proposez justement un dossier de saison, roulé différent avec un spécial van et on va parler cette semaine des tentes de toit.
2: Alors l'idée en fait c'est vous poser sur la galerie du véhicule une sorte de boîte en aluminium qui contient la tente et après quelques manipulations vous la déployez, vous avez une tente qui vous permet d'accéder à votre petit nid de place. Mais il existe des tentes 4 places comme celles que nous avons pu essayer. Globalement moi ce que j'ai trouvé vraiment de plutôt pas mal là-dessus c'est qu'en termes de confort il y a un matelas à l'intérieur de cette tente de toit, donc on est plutôt bien accueilli. Il y a quelques rangements aussi dans la tente, la possibilité de dézipper, d'avoir plusieurs fenêtres, ça permet de regarder les étoiles. Alors, il y a quand même quelques inconvénients, on va pas se mentir. Le premier inconvénient, déjà, c'est que pour l'installer, le dispositif, celui qu'on avait nous à l'essai, pèse une 60aine de kilos, donc c'est impossible de le faire tout seul. Ensuite, c'est une incidence sur la consommation de carburant, je vous apprends rien, surtout en ces temps de, voilà, où à la pompe, le litre pique un petit peu. Et puis, il y a un autre facteur aussi, c'est le bruit. À partir de 80 km/h, ça commence à devenir très présent. Bref, il faudra éviter les réseaux autoroutiers. Si vous voulez arriver frais et pas avec la tête fatiguée à destination, et plutôt privilégier l'esprit camping, l'esprit balade. Voilà.
1: Le gros avantage de ces tentes de toit, c'est quand même qu'on peut les adapter sur n'importe quel véhicule. Pas besoin d'aménager un van, c'est quand même pratique.
2: Alors, il y a ça.
1: Pas trop cher.
2: Il y a un avantage en termes de coût déjà. Les premiers prix, c'est aux alentours de 1000 euros. Là, pour la version 4 places qu'on avait, c'est un peu plus de 2000 euros. Donc, c'est évidemment beaucoup moins cher qu'un van, beaucoup moins cher qu'un camping-car aussi, mais beaucoup plus cher qu'une tente. En revanche, en fonction du véhicule que vous avez, parce que vous rajoutez beaucoup de hauteur au véhicule, attention, si vous avez un SUV, typiquement, notamment pour passer les barrières de télépéage, là, vous êtes largement au-dessus des 2 mètres, donc vous ne pourrez pas y aller, et vous ne pourrez pas, bien sûr, accéder au parking souterrain,
1: d'ailleurs,
2: entre
1: autres. La tente de toit est installée sur un break, là, dans le dernier numéro de l'Automobile Magazine. La maison dans les nuages, c'est le titre de l'article que vous consacrez à cette tent box dans votre dossier spécial van, c'est à retrouver dans le dernier numéro de l'Automobile Magazine. À très bientôt, Pierre Lefebvre.
2: À bientôt, Sébastien.

Cette instrumentale d'Another a été particulièrement révélée sur les réseaux sociaux, notamment TikTok. Ça s'appelait Talk to You, 4h41. On roule avec Glicky Dio dès à présent. Et puis, on retrouvera un point complet sur le trafic dans la foulée. Notez la présence de ces cônes renversés sur le bord des voies, sur la voie de droite, manifestement, de l'autoroute de Vendée, kilomètre 73. C'est en direction de Niort. 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
1: Il est 5h moins le quart et on va évoquer ce qui vous concerne à cette heure-ci sur la route. Et en l'occurrence, ce qui vous concerne à cette heure-ci se résume quasi exclusivement à des travaux. Je vous rappelle quand même au passage, cette gêne au trafic, ces cônes de chantier cône orange renversé sur la voie de droite, ça vous concerne toujours sur l'autoroute de Vendée et la 83, direction Niort et la 10 peut-être ensuite. En tout cas, attention à votre passage au kilomètre 73, il va falloir serrer à gauche exclusivement le temps qu'un patrouilleur qui est en route puisse intervenir et en l'occurrence replacer les cônes qui vous gênent donc sur cette voie de droite. Les travaux, on en parle dans le quart nord-ouest à cette heure-ci, du côté de la 10. D'abord, notez que la sortie 37 pour Mirambeau est toujours fermée cette nuit. Et donc en ce moment, encore dans les deux sens de circulation, en Nouvelle-Aquitaine. Du côté des Pays de la Loire, si vous circulez en ce moment même sur l'A11, vous ne pouvez pas, quand vous roulez en direction du Mans, de Chartres et de Paris, basculer sur l'A87. La bretelle de bifurcation en question est fermée pour travaux en ce moment. Par contre, celle que vous prenez quand vous êtes en direction d'Angers et de Nantes, celle-ci n'est pas concernée, donc vous pouvez l'emprunter dans ce sens-là. Au nord du Mans, on termine par cette fermeture toujours à Beaumont-sur-Sarthe. C'est la sortie 21 dans les deux sens de circulation. Fermée aussi, inaccessible toujours cette sortie. Et d'ailleurs, pas seulement pour la nuit. Pour le coup, c'est sans interruption jusqu'à demain, fin d'après-midi. Sortie 21, Beaumont-sur-Sarthe, fermée donc

Dépêche Mode à l'instant pour vous accompagner. Il y a trois autres titres sur la route dès à présent. On poursuit avec Rosé et Bruno Mars sur ce morceau APT Apt. La chanteuse K-pop avait collaboré en 2024 avec Bruno Mars. On s'en souvient, on réécoutera cela. On réécoute cela dès à présent. On écoutera aussi Macy Gray avec Erykah Badu. Dans la foulée, un titre de Will Smith également prévu pour terminer cette heure jusqu'à 5h du matin, jusqu'au retour de l'actualité, des prévisions météo et puis du trafic dans un point complet.

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0: Bonjour à toutes et à tous. 17 départements colorés en orange pour cette nouvelle journée anormalement caniculaire. Météo France surveille particulièrement le littoral atlantique et du Finistère à la Gironde où certains secteurs pourraient encore dépasser la barre des 37 degrés. Paris et la Petite Couronne viendront s'ajouter à la liste des vigilances orange à partir de midi. Le détroit d'Ormuz doit être accessible à tous, personne ne le contrôlera, a martelé Donald Trump hier lors d'une conférence de presse. Le président américain a assuré qu'il ne prévoit aucun allègement des sanctions et juge pour l'heure insatisfaisante les dernières propositions iraniennes pour tenter d'aboutir à un accord de paix. On a appris que l'armée américaine avait lancé de nouvelles frappes dans le sud de l'Iran. De leur côté, les autorités iraniennes ont dit avoir tiré sur 4 navires cette nuit qui tentaient de franchir le détroit. La Norvège va rejoindre la dissuasion nucléaire avancée instaurée par la France, a annoncé Emmanuel Macron qui recevait à Paris le Premier ministre norvégien Jonas Gahr Støre. Ce dernier a pointé un dialogue ouvert par la France avec ses proches alliés pour contribuer à la sécurité et à la dissuasion européenne contre les menaces militaires. Mise en examen et placement en détention provisoire des deux adolescents de 15 et 16 ans pour le meurtre d'un enfant de 11 ans retrouvé étranglé dimanche à Rennes. Les adolescents avait invoqué avant-hier un motif de vengeance pour du matériel de pêche. 22 000 policiers et gendarmes mobilisés dans l'Hexagone, dont 8 000 à Paris. C'est le dispositif de sécurité particulièrement conséquent, dévoilé par le ministre de l'Intérieur, Laurent Nunez, en vue de la finale de la Ligue des Champions entre le Paris Saint-Germain et Arsenal samedi. Et puis dans le monde du football, justement, Crystal Palace a soulevé hier soir le trophée de la Ligue Conférence après sa victoire à 1-0 face au Rayo Vallecano. Et c'est Jean-Philippe Mateta qui est l'auteur du seul but de la rencontre. Sacré mois de mai pour l'attaquant tricolore, appelé il y a 15 jours dans la liste de Didier Deschamps pour disputer le mondial avec l'équipe de France le mois prochain. Il est 5h02 maintenant, le match retour de l'actualité est prévu dans une heure sur le 107.7. Restez bien branchés tout de suite. On évoque les prévisions météo. La nuit très calme mais lourde est annonciatrice d'une journée qui devrait encore atteindre les records de chaleur pour un mois de mai, bien qu'en matinée on pourra avoir un peu de douceur par endroit. Le mercure repartira très vite à la hausse pour à la mi-journée dépasser les 30 jusqu'à 34 degrés autour de Paris, Lyon, à nouveau 36 à 37 attendus près de Nantes, tout comme Bordeaux, Toulouse et Perpignan. Il devrait y avoir un peu plus d'air du côté des Alpes-Maritimes ou encore le long de la Manche, sinon le ciel, soleil de plomb, surtout dans le sud-ouest, quelques nuages en début de journée des pays de la Loire à la Normandie, où il y a d'ailleurs toujours ces risques d'orages de chaleur.
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0: Et bienvenue si vous venez vous brancher à l'instant sur les ondes du 107.7 en ce début d'heure et peut-être en ce début de route pour vous direction les grandes agglomérations, la route du travail peut-être si vous êtes parmi les plus lève-tôt. Eh bien sachez que tout roule bien pour vous, pas de difficultés à l'horizon, il y a simplement des obstacles, des cônes toujours renversés au bord des voies de l'autoroute de Vendée de part et d'autre. À kilomètre 73, vous longez une zone de travaux, ça se passe sur la voie de droite en direction de Niort et puis dans l'autre sens, direction Nantes, kilomètre 72, là aussi, des cônes renversés. Sur la voie de droite, un patrouilleur arrive dans ce secteur pour intervenir. Attention à des travaux qui sont d'actualité, qui vont demander de l'adaptation. Et en l'occurrence, parfois, ils vont vous imposer de sortir, de quitter l'autoroute quelques instants. On va parler de ce qui vous concerne dans le sud-ouest. Il y a aussi des zones du côté de la 11, dans les pays de la Loire, du côté de la Sarthe également. Et sur la 10, on en parlera dans 10 minutes dans un autre point trafic. Si vous roulez sur la 63 direction Bayonne et Bordeaux, il faudra sortir à Biarritz, la bretelle numéro 4, avec des travaux qui s'étendent jusqu'à l'échangeur suivant. Bayonne Sud qui sera votre point d'entrée et de retour sur les voies de la 63 une fois que vous aurez contourné donc cette zone de travaux. Du côté de la 64, le long des Pyrénées, direction Toulouse, je vous rappelle la fermeture de Montrégeau qui porte le numéro 17 en ce moment. Et puis, si vous roulez en direction de la Ville Rose et de Toulouse, depuis la 61, là, pour le coup, il va falloir quitter très rapidement aussi les voies passées par le réseau secondaire, surtout si vous voulez emprunter le périphérique intérieur toulousain direction Tarbes et Blagnac, puisqu'à partir du Palais, sortie 19 jusqu'à Rangueil, la sortie 23, eh bien, il y a toujours un chantier en cours.
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Hey Mama, titre qui avait enflammé la scène musicale. C'était de mémoire à l'été 2015, si je ne dis pas de bêtises, au mois de mai 2015 peut-être même. En tout cas, dans cette année-là, ça avait marqué toute la scène musicale internationale. Nicki Minaj comme Texas ou Alanis Morissette, d'autres voix à découvrir sur la route. Pour les prochains kilomètres, le trafic reprend ses droits à 5h15.

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1: Et retour de l'infotrafic, nouveau tour d'horizon des axes de la moitié ouest. Je vous accompagne, oui, encore jusqu'à 6h. Du côté de l'Occitanie, de la Nouvelle-Aquitaine, en direction de l'Auvergne-Rhône-Alpes, si vous êtes en ce moment même sur l'A89, ou bien plus au nord, dans l'ouest du pays, dans le nord-ouest, côté Pays de la Loire, Bretagne, Normandie, en direction de l'Île-de-France, en sillonnant en ce moment la région centre en partie. Ça fait beaucoup d'axes, mais en réalité, j'ai très peu de choses à vous dire, hormis des zones de travaux. Il n'y a pas de difficultés sur la route ce matin. Et ça, c'est tant mieux. Les voyants sont au vert absolument partout. Il reste quelques zones de travaux d'actualité. On va parler de ce qui vous concerne sur l'A10, à Mirambeau. La bretelle numéro 37, fermée toujours dans les deux sens de circulation sur cette autoroute A10. Si vous êtes sur l'A11, on passe dans les Pays de la Loire, sur cet axe Nantes-Paris, direction Paris. La bifurcation avec l'A87 est toujours fermée dans ce sens-là. Par contre, il n'y a pas de souci pour bifurquer sur la 87. Dans l'autre sens, la bretelle est ouverte si vous êtes en direction d'Angers et de Nantes. D'autres travaux, cette zone d'ailleurs de jour comme de nuit qui va se terminer a priori ce chantier demain en fin d'après-midi. C'est au niveau de Beaumont-sur-Sarthe sur l'A28 que vous êtes concerné. La sortie porte le numéro 21 et elle est inaccessible dans les deux sens de circulation.

Kanye West, on avait fait un tube à l'année 2007, Harder, Better, Faster, Stronger, avec les Daft Punk, c'était sorti en 2001, à l'époque dans leur album qui allait les propulser dans les étoiles, leur album Discovery, bien évidemment, c'est deux icônes de la French Touch, c'est deux DJ français, 5h20, vous roulez parfaitement bien ce matin, le soleil se lève en plus petit à petit, et ça, c'est tant mieux, une belle lumière annonciatrice d'une très très belle journée estivale à nouveau, et qui sera aussi très chaude et caniculaire. Pensez à bien bien vous hydrater tout au long de la journée sur la route, surtout si vous êtes amené à rouler régulièrement. On va continuer avec de la musique. Le prochain point sur le trafic, c'est à 5h30. D'ici là, trois titres. Jack Jones avec You Don't Know Me. Il y aura Maël également pour de la musique française. Et puis Imagination derrière ma voix. Aussi Flashback.

0: Don't Know Me, le titre de Jack Jones à vos oreilles. Dans quelques secondes, à peine, va retentir un nouveau jingle sur un point trafic qui arrive. Restez bien branchés.
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0: Et l'infotrafic, ce sont exclusivement ces zones de travaux, puisque tout se passe toujours très bien pour vous ce matin sur la route du travail, peut-être déjà direction les grandes agglomérations de l'Ouest que sont Paris, Orléans, Tours, Nantes, Le Mans, Angers, ou alors vous êtes du côté de Bordeaux, de Toulouse, de Montauban, de Brive, ou bien du côté de l'Atlantique vers les Côtes Basques en ce moment. Je vous retrouve justement sur l'A63, tiens, l'axe Saint-Sébastien-Bordeaux, vous revenez peut-être de l'Espagne, vous avez passé Saint-Jean-de-Luz. Il y a une zone de travaux qui, pour l'instant, est toujours d'actualité, mais ça ne devrait pas tarder à se terminer. Toujours est-il que dans ce sens de circulation, pour l'instant, vous devez encore sortir à Biarritz, la bretelle numéro 4, pour basculer quelques instants sur le réseau secondaire, une déviation qui vous fera récupérer ensuite les voies de la 63 à Bayonne Sud, l'échangeur numéro 5. Du côté de la Pyrénéenne aussi, il y a des travaux, la 64, toujours en cours pour l'instant, ce chantier du côté de la bretelle de sortie Montrégeau, en direction de Toulouse, de la Ville Rose. C'est la bretelle de sortie qui porte le numéro 17. D'ailleurs, si vous roulez en direction de Toulouse, depuis la 61, cette fois-ci, le périphérique intérieur toulousain, en direction Tarbes et Blagnac, toujours concerné lui aussi par des opérations nocturnes, fin de travaux, mais toujours en cours, vous avez une sortie obligatoire au Palais, la bretelle numéro 19, puisque depuis celle-ci et jusqu'à Rangueil, la numéro 23, eh bien, il y a donc un chantier qui se poursuit toujours en ce moment.
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0: Merci d'avoir choisi le 107.7 pour votre trajet de ce tout début de matinée. Dans un instant, une idée de sortie en famille à Puy-Lorin, dans le Tarn. Nous partirons à la découverte d'un musée unique en France consacré à Marianne, symbole de la République. On en parle juste après les frérots de la Vega.

0: C'était les frérots de la Vega avec le chant des sirènes. Comme promis, c'est sortir en famille tout de suite et nous partons dans le Tarn à Puy-Laurent. Hélène Daly nous fait découvrir un musée unique en France consacré à la naissance de Marianne.
1: En 1792, la République est proclamée en France et remplace la monarchie. On dit que Marianne est née à Puy-Laurent grâce à une chanson en occitan de Guillaume Lavabre, un poète troubadour qui vivait dans ce village. Une chanson que l'on peut écouter d'ailleurs en fond sonore. Un petit peu d'histoire avec Marthe Boyer de l'association La Marianne de Puy-Laurent.
2: Le roi était le symbole de la France. Donc le roi est arrêté le 10 août, il est emprisonné. Donc des députés décident de choisir une femme vêtue à l'antique, debout, la pique à la main, avec le bonnet phrygien et puis tout plein d'autres choses. Elle n'a pas de nom. Quelques temps après, eh ben, on ne sait pas pourquoi, Guillaume appelle la nation Marianne.
1: Et on entre donc dans le musée Marianne que nous présente Catherine Camus, présidente de l'association.
3: Ce qu'on a voulu mettre en évidence, c'est bien sûr qu'elle est notre symbole. Elle représente la France et les valeurs de la République. C'est quand même une présentation de Marianne dans toutes ses formes, puisqu'elle est dans notre société tous les jours, dans les moments de joie, dans les moments de peine, sur les sujets publicitaires, sur nos pièces de monnaie, sur les timbres, sur des affiches. Voilà.
1: Ce musée est ludique et notamment pour les enfants qui aiment partager ce qu'ils ont appris.
4: Moi, j'ai appris que Marianne, ben, elle a été inventée comme un symbole.
5: Et elle a le bras levé pour se battre pour la liberté.
1: On peut aussi découvrir une collection de bustes de Marianne qui montre la diversité des représentations au fil du temps. Catherine Camus.
3: Comme celui du bicentenaire de la Révolution. Et puis après, il y a cette pièce unique aussi, Marianne au sabot, pour montrer que Marianne était dans le milieu rural.
1: Et face à cette galerie, les visiteurs réagissent.
6: C'est important qu'il y ait des personnes qui la représentent au fur et à mesure des époques, des sculpteurs, des dessinateurs, des humoristes, des caricaturistes. Je me souvenais d'Adjani, Bardot, Deneuve, je ne me rappelais pas Mireille Mathieu par exemple.
1: Il y a aussi un espace participatif où chacun peut écrire sa propre définition de la liberté, de l'égalité et de la fraternité.
7: La liberté, c'est d'être dans un coin tranquille.
5: Pour moi, l'égalité, c'est que tout le monde ait les mêmes droits et qu'on ait le droit de s'exprimer comme on veut.
1: Le musée Marianne à Puy-Laurent entre Toulouse et Castres est accessible par l'autoroute A68.
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Taylor Swift pour votre trajet matinal, 5h43, c'était Opalight, titre extrait de son dernier album The Life of a Showgirl qui était sorti au mois d'octobre de l'année dernière. On va écouter encore un titre pour rouler jusqu'à 5h45 et reparler ensuite de l'infotrafic, reparler en l'occurrence des derniers travaux de ce début de matinée et de cet accident surtout qui se serait produit sur les voies de la 63. Deux véhicules possiblement impliqués sur voie de droite en direction de Bordeaux, c'est en amont des portes de Bayonne, kilomètre 175. La musique est celle de Wyclef Jean avec Shakira, voici Hips Don't Lie. 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
1: Allez, on passe à la loupe, les axes de la moitié ouest du côté de l'Occitanie, la Nouvelle-Aquitaine, la direction peut-être de l'Auvergne-Rhône-Alpes que vous prenez sur la 89, vous êtes aussi du côté du centre, des Pays de la Loire, en ce moment en direction peut-être de la Bretagne, de la Normandie ou bien de la région parisienne. La majorité des choses que j'ai à vous dire concernent encore des fermetures sur certaines portions ou certaines bretelles de sortie pour des travaux. On passera du côté de la 28, notamment. On passera aussi plus dans le sud-ouest du côté de Toulouse ou encore du côté des Pyrénées, des Hautes-Pyrénées. On va d'abord donner la priorité à cet accident qui s'est produit il y a une dizaine de minutes sur les voies de la 63. Vous remontez depuis l'Espagne, vous êtes en train d'approcher bientôt des portes de Bayonne, kilomètre 175, il va falloir vous méfier parce que sur la voie de droite, vous apercevrez deux véhicules impliqués dans un accident. Pour l'instant, un patrouilleur arrive tout juste sur place. Il va développer son système de balisage pour pouvoir protéger cette voie de droite. Il va vous rester deux voies à gauche pour passer, longer ce secteur sans le moindre souci. Il y aura du monde en intervention. Les forces de l'ordre, les secours amenés aussi à se rendre sur place. Attention à vous. Pensez bien à augmenter vos distances de sécurité pour aborder sereinement cette portion, ce kilomètre 175 de la 63, direction Bayonne et Bordeaux. À 63, sur laquelle il n'y a plus de travaux désormais. Il y avait ces travaux du côté de Biarritz avec cette sortie obligatoire, mais ça y est, désormais, vous continuez la route sans avoir besoin de passer par le réseau secondaire. Par contre, sur la 64 en direction de Toulouse, vous ne pouvez toujours pas prendre la sortie 17 Montrégeau, puisqu'il y a toujours ce chantier encore d'actualité pour l'instant dans cette sortie. Pour récupérer aussi Toulouse, je vous rappelle que depuis la 61, la sortie est obligatoire au Palais, la numéro 19, jusqu'à Rangueil, la numéro 23. Un chantier est toujours en cours aussi en ce moment. Ça, c'est pour les zones de travaux dans le sud-ouest. Il y a aussi la 28 que je vous ai brièvement évoquée. Je vous en parle tout de suite. Nous sommes au nord du Mans. Pour vous qui peut-être quittez la 11 vers la 28, direction la Normandie, ou alors vous arrivez de Rouen, d'Alençon, en tous les cas, dans les deux sens de circulation, impossible de prendre Beaumont-sur-Sarthe. Sortie 21, fermée, alors pas seulement la nuit, fermée surtout jusqu'à demain, fin d'après-midi, au plus tard. Voilà pour l'actualité du moment. Rien de plus à vous évoquer pour ce matin. Ça fait déjà quelques informations intéressantes et bonne à garder en tête. N'hésitez pas à vous arrêter régulièrement si vous avez un long trajet, et bien évidemment si je n'ai pas évoqué la route que vous empruntez en ce moment, et bien les voyants sont au vert.

0: Joey T.
1: Ça, ça donne la pêche pour être en forme sur la route, bien concentré. 5h54, c'était les Black Machine avec How G. On va rouler avec encore deux titres jusqu'à 6h. J'aurai le plaisir une dernière fois de vous parler de l'actualité à 6h avant que de nouvelles voix, de nouveaux copilotes ne prennent le relais dans le sud-ouest. Il y aura Olivier Frisson à vos côtés à partir de 6h02 pour la météo et le trafic. Il y aura Francine Thomas dans l'ouest, le centre du pays. Je vous rappelle la grande actualité du moment, la seule outre les travaux. Eh bien, c'est cet accident sur la 63 en direction de Bordeaux. Toujours deux véhicules impliqués, kilomètre 175, une gêne au trafic sur la voie de droite. Je vous laisse avec les sentiments de Vanessa Paradis dans Les Épines du Cœur. La voix de Phil Collins s'échauffe en coulisses pour la suite.

0: La voix de Phil Collins résonnait dans votre autoradio à l'instant, c'était Against All Odds. Bienvenue à vous sur le 107.7, il est tout juste 6h.
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0: Bonjour à toutes et à tous. L'optimisme des marchés n'aura duré qu'une nuit. Le cours du baril de pétrole repart à la hausse après une nuit marquée par de nouvelles tensions avec d'un côté des frappes américaines sur le sud de l'Iran, ce à quoi les gardiens de la révolution ont dit avoir répliqué visant une base américaine. L'armée du Koweït a fait savoir aussi un peu plus tôt qu'elle était en train de repousser des attaques de missiles et drones ennemis. En France aussi, ça continue de chauffer mais au thermomètre. Les normales de saison devraient encore être largement dépassées au cours de cette journée qui s'annonce comme la plus chaude de la vague de chaleur. À partir de midi, Paris et les départements de la Petite Couronne viendront s'ajouter aux 13 départements du littoral atlantique toujours placés en vigilance orange canicule par Météo France, ce qui en fera au total 17. Des appels à se rassembler et manifester ce week-end ont été lancés dans 30 villes, dont Montpellier et Marseille, pour lutter contre la loi Riposte et ses propositions jugées liberticides. Loi qui entend notamment créer de nouvelles sanctions contre les rave parties, les rodéos urbains ou encore la consommation de protoxyde d'azote. 22 000 policiers et gendarmes mobilisés dans l'Hexagone, dont 8 000 à Paris. C'est le dispositif de sécurité particulièrement conséquent dévoilé par le ministre de l'Intérieur Laurent Nunez en vue de la finale de la Ligue des Champions entre le Paris Saint-Germain et Arsenal samedi après-midi. Et puis côté sport, justement, il n'y a pas eu que la canicule qui a fait transpirer Novak Djokovic hier sur le central de Roland-Garros. Son adversaire français, Valentin Rouaillet, y est aussi pour quelque chose. Le vétéran serbe et ex-numéro 1 mondial aura laissé un set et de précieux jeux aux jeunes tricolores. Pour l'heure, Quentin Alice est le seul français dans le tableau pour disputer les 16e de finale après avoir éliminé son compatriote Hugo Humbert en 3-7. En fin de matinée, le tout jeune espoir de 17 ans, Moïse Kouamé, tentera de le rejoindre. Il lui faudra prendre le dessus sur Adolfo Daniel Valero, le Paraguayen. 6h02, vous écoutez le 107.7. Dans une heure, c'est Francine Thomas qui sera votre conteuse de l'actualité. Très belle matinée. Tout de suite, on prend la direction du ciel avec la météo.
2: Merci beaucoup Corentin pour cette nuit aussi. Ce jeudi s'annonce, vous l'avez dit, tout aussi ensoleillé et chaud, voire plus encore que les journées précédentes. Cela implique des températures minimales rarement en dessous des 18 degrés, des maximales souvent au-dessus des 30 à 35 degrés. D'ailleurs, il y a toujours 13 départements en vigilance orange canicule sur l'ouest du pays, dont notamment la Gironde, secteur que je gère pour vous. Notez que les températures vont s'échelonner aux alentours de 32 degrés à Clermont-Ferrand, 33 à Brive-et-Tarbes, 31 degrés à Biarritz, 36 à Toulouse et même 38 degrés à Bordeaux.
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2: 6h03, ravi de vous retrouver pour évoquer une nouvelle fois vos conditions de circulation. Vous l'avez entendu très certainement, c'est une matinée qui démarre plutôt calmement sur les grands axes autoroutiers. Pas de bouchons, pas de ralentissement, mais tout de même une zone d'accident dans la région de Bayonne et quelques zones de chantier qui se poursuivent. Tout de suite, je vous retrouve, vous qui roulez sur l'autoroute A63, c'est à l'axe entre Saint-Sébastien et Bayonne. Il y a en direction donc de Bayonne et de Bordeaux un accident confirmé sur la voie la plus à droite. Ça implique une voiture à la hauteur du kilomètre 175. Véhicule arrêté avec les services de sécurité, le patrouilleur qui vous demande de vous écarter et de passer sur la voie la plus à gauche pour laisser tout simplement ce qu'on appelle le corridor de sécurité, laisser une voie libre entre vous et l'événement actuel. Voilà donc la principale information, cette zone d'accident sur l'autoroute A63. Ailleurs, ce sont des zones de chantier qui restent d'actualité, notamment sur le secteur de Montrégeau. Vous qui roulez sur l'autoroute A64, l'axe entre Tarbes et en direction de Toulouse. C'est jusqu'à à peu près 6h, 6h30 ce matin que la sortie Montrégeau numéro 17 de l'A64 reste fermée en direction de Toulouse pour effectuer là des travaux sur la chaussée qui ont démarré hier matin. Du côté de l'Est toulousain, il y a toujours, je vous le rappelle, cette entrée impossible du côté de Verfeuille sur la départementale 20 en direction de l'A68. pour cet axe A680, une zone de chantier qui est en train de se terminer. Attention donc sur cette zone-là. Et puis je vous le disais aussi, à l'est de Toulouse, au sud-est de Toulouse, les travaux du côté du Palaïs sont en train également de se terminer. Plus de soucis particuliers. Notez qu'une nouvelle information vient de me parvenir. Vous êtes peut-être proche de Bassiège, l'aire de repos, la dépouille d'un animal sauvage. Ça va vous concerner une fois que vous aurez passé Villefranche de Lauragais et la bifurcation avec la 66. Vous qui arrivez de Narbonne, de Castelnaudary, en direction de Toulouse, toujours sur l'autoroute A61, à la hauteur donc du kilomètre 256. J'ai fait le tour de toute la question.
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C'était Maeva et Supernova à l'instant sur le 107.7. Principale difficulté, cet accident confirmé impliquant une voiture au sud de Bayonne pour vous qui arrivez de l'Espagne. Ça se passe sur l'autoroute A63. C'est un événement à la hauteur du kilomètre 175. 5 kilomètres après Bayonne Sud, 4 kilomètres pardon après Bayonne Sud, c'est la sortie numéro 5, kilomètre 175 en direction de Bordeaux. Je vous en parlerai dans tous les cas après Sophie Zelmani que voici, vu qu'il sera déjà l'heure du flash trafic.

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1: 6h15 et toujours un seul et unique événement à vous signaler du côté de Bayonne pour vous qui roulez au Pays Basque avec pas mal de zones de chantier qui sont terminées. Un trafic assez rapide hein, vu que...

dans tous les cas, les gyrophares de tous les véhicules sont en action. Il vous faudra, un, réduire votre allure, et deux, vous écarter au maximum et passer, si vous le pouvez, sur la voie de gauche. Elle laissera donc une voie libre entre vous et la zone d'accident. C'est ce qu'on appelle le corridor de sécurité. Côté zone de chantier, c'est du côté de l'A64 que je vous retrouve. C'est entre Bayonne et en direction de Toulouse, où vous ne pouvez toujours pas ni entrer ni sortir à Montrégeau en direction de Toulouse. Je vous le rappelle, dans l'autre sens, tout va bien. Il y a sur ce secteur-là des travaux pour effectuer une rénovation de chaussée. Rien d'autre partout ailleurs. Vous roulez sur une bonne partie de l'Occitanie. Tout est rentré dans l'ordre. Continuons à rouler en musique. Dans quelques instants, zoom sur des zones de chantier qui pourraient vous concerner si vous prenez le volant ce soir. Pour le moment, c'est Electric West avec 10 et

0: Electric West à l'instant sur le 107.7. Bonne matinée, bonne route. Je vous rappelle la principale information. Cet accident, cette zone d'accident, kilomètre 175 de l'A63. Nous sommes là au Pays Basque. Ce secteur où c'est bien vert. Eh bien, sachez qu'il y a toujours cette zone d'accident qui se poursuit, impliquant une voiture sur la voie de droite. C'est 4 kilomètres après Bayonne Sud, la sortie numéro 5 en direction de Bordeaux. Beaucoup de véhicules de l'autoroute en intervention, vous le verrez. PDG Eurofar qui vont vous demander, bien sûr, de ralentir votre allure. Ailleurs, ça roule bien. Je vous rappelle tout de même qu'il y a de la chaleur encore, oui, c'est une surprise pour personne. Il va faire encore très très chaud aujourd'hui. N'hésitez surtout pas à avoir toujours une ou deux bouteilles d'eau dans la voiture. On ne sait jamais ce qui peut se passer, surtout si vous avez beaucoup beaucoup de route à faire, ou pire, si vous avez des enfants avec vous dans la voiture.
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0: Allez, comme promis, on va s'intéresser à des zones de chantier qui vont se lancer ce soir à partir de 6h, à partir de 21h jusqu'à 6h demain matin, par exemple. C'est dans la région de Bayonne où l'autoroute A63 sera fermée en direction de Bordeaux entre Saint-Jean-de-Luz, la sortie 2, et Saint-de-Luz. Alors, Saint-Jean-de-Luz Sud, oui, la sortie numéro 2, mais et Saint-Jean-de-Luz Nord, la sortie numéro 3. Voilà, entre les deux, ça sera fermé, il y a des travaux à y faire. C'est la raison pour laquelle, entre 21h et 6h du matin, cette portion de l'autoroute A63

0: 3 sera fermé. Il y aura en une nouvelle fois cette nuit des travaux hors réseau Vinci Autoroute au sud-est de la ville de Toulouse. À partir de 21h et donc jusqu'à 6h demain matin, le périphérique intérieur à direction Blagnac-Tarbes sera fermé entre le Palais, la sortie 19 et la sortie 23 de Rangueil. Là aussi donc pour réaliser quelques zones de chantier, on aura dans tous les cas la possibilité d'y revenir dans le courant de la journée.
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1: Ravi de vous retrouver à 6h passé de 29 minutes. Nous évoquons vos conditions de circulation. Ça se passe toujours aussi bien, globalement. Pas d'événement particulier qui viendrait gêner votre voyage, hormis une zone d'accident du côté de Bayonne. J'y reviens dans un instant. Sachez que les bouchons du matin proche des grandes villes, ce n'est pas encore l'heure. Tout va bien donc du côté de Toulouse et sur l'approche de la rocade bordelaise. Et donc je vais vous retrouver évidemment pour évoquer quelques événements qui restent d'actualité. Toujours en commençant par cette zone d'accident au Pays Basque. Vous qui arrivez de l'Espagne, je vous rappelle qu'il y a toujours cette zone d'accident au kilomètre 175, c'est 4 km après Bayonne-Sud, la sortie numéro 5 en direction de Bordeaux. Un véhicule qui est arrêté sur la voie la plus à droite, voie de droite donc neutralisée. Le patrouilleur, les pompiers sont toujours sur les lieux. Vous êtes attentifs pour cet accident qui se poursuit dans cette région. Je vous retrouve sur l'autoroute A64 à présent entre Bayonne et Toulouse, en vous rappelant que vous ne pouvez toujours pas entrer ni sortir à Montrégeau, la sortie qui porte le numéro 17. En direction de Toulouse uniquement. Il y a toujours cette zone de chantier qui devrait se terminer dans les prochaines minutes. Notez qu'il y a également, pour vous qui quittez Toulouse en direction de Bayonne, on est donc là sur la 64 toujours, mais dans l'autre sens, un véhicule qui est en panne, un fourgon qui tracte une remorque. Ça se passe du côté de Portet-sur-Garonne en direction de la barrière de péage de Muret et de Bayonne au kilomètre 281. Vous le verrez, dans tous les cas, la voie de droite reste neutralisée. Là aussi, vous vous déportez sur les deux voies les plus à gauche. Je vous retrouve pour un dernier événement, celui qui peut vous concerner. Il est dans la région de Villefranche-le-Raguet. C'est sur l'autoroute A61, l'axe entre Narbonne et Toulouse. C'est pour vous qui passez la grande bifurcation avec l'autoroute A66 et Villefranche-le-Raguet. Vous serez concerné si vous souhaitez vous arrêter à l'aire de Bassiège par la dépouille d'un animal sauvage et l'intervention d'Adrien, le patrouilleur, sur cette voie de décélération à la hauteur du kilomètre 256. Donc un obstacle sur les voies de cette bretelle d'entrée à l'ère de repos. Vous savez tout désormais, je vous souhaite une bonne route.
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1: Restez à l'écoute du 107.7, nous allons nous intéresser à votre pouvoir d'achat dans un instant. Alors que les prix des assurances et du carburant pèsent de plus en plus lourd dans le budget des automobilistes, notre partenaire Roule Média vous proposera peut-être quelques solutions pour rentabiliser votre véhicule et même faire baisser la facture. Tous les détails arrivent après Feu Chatterton, voici La Malinche.

0: La Malinche, c'était l'univers, au-delà de la musique, l'univers de Feu Chatterton à l'instant sur le 107.7. Merci de rouler avec nous ce matin. L'accident du côté de Bayonne est en train de se terminer. Les pompiers, le véhicule, les pompiers sont repartis. Le véhicule a été évacué. Prochainement, la voie de droite va être rendue à la circulation avec les derniers instants de travail du patrouilleur. Merci de faire la route avec nous une nouvelle fois. 6h passées de 35 minutes. Rien d'autre à vous signaler hormis une zone de chantier à Montrégeau. Vous ne pouvez toujours pas entrer ni sortir sur la 64 en direction de Toulouse, sur cette sortie numéro 17. Et puis, dès qu'un nouvel événement me parvient, vous êtes bien sûr les premiers informés. C'est l'heure de votre Mobilimag sur le 107.7 et le moment aussi de retrouver Sébastien Datte et son invité.
1: Notre Mobilimag, c'est en partenariat avec Roule Média et j'ai le plaisir de retrouver l'une des membres de la rédaction. Bonjour Marine Madelmont.
2: Bonjour Sébastien.
1: On va parler pouvoir d'achat. Les prix des carburants et des assurances pèsent toujours de plus en plus sur le budget des Français, mais vous avez des astuces pour nous permettre d'alléger la facture.
2: Oui, une facture d'ailleurs qu'on estime à 416 € par mois en moyenne hein, quand même, selon les dernières données publiées par Roule Data. Alors forcément, de plus en plus d'automobilistes cherchent des solutions pour rentabiliser leur véhicule. La première est simple, le covoiturage. Vous proposez les places libres dans votre voiture à des personnes qui font le même trajet que vous, moyennant une participation. Par exemple, pour un Marseille-Cannes, vous pouvez récupérer une dizaine d'euros par passager. À 3 passagers, votre trajet peut quasiment être payé. Et ça fonctionne aussi pour les trajets du quotidien, comme pour aller travailler.
1: Première solution donc conviviale, mais si on préfère rester seul dans son véhicule, là aussi vous avez des solutions.
2: Oui, vous pouvez dans ce cas transporter des colis, tout simplement. Même logique que pour le covoiturage. Vous profitez de votre déplacement au drive ou en point relais par exemple pour récupérer les colis de vos voisins. Sur un trajet de 10 km, vous pouvez gagner entre 5 et 12 euros selon la taille du colis. Alors si l'idée vous intéresse, des plateformes dédiées vous permettent de vous lancer. Co-colis, colis covoiturage ou encore Way2Me. Et dans le même style, vous pouvez aussi afficher de la publicité sur votre voiture. Ah oui. Selon les cas, ça peut aller de 50 à 300 € par mois quand même, mais il faut rouler régulièrement pour être sélectionné par les entreprises.
1: Marine, on peut aussi rentabiliser son véhicule en le prêtant tout simplement.
2: Oui, sachant qu'une voiture passe la plupart de son temps garée, effectivement, vous pouvez la louer à des particuliers quand vous ne l'utilisez pas. Selon les plateformes dédiées à l'autopartage, comme GetAround ou Free2Move, quelques jours de location par mois peuvent rapporter entre 150 et 300 euros.
1: Rentabiliser son véhicule, toutes les astuces sont à retrouver sur votre site media.roule.fr. À très bientôt, Marine Madelmont.
2: À bientôt.
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0: Jimmy Cliff, côté musique, We Are One. Et Marie-Sara, c'est ce que j'ai prévu pour vous amener tout doucement mais sûrement sur le soleil qui se lève, oui, mais aussi le prochain flash trafic de 6h45. Bonne route.
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1: 7h moins le quart, merci de rouler avec nous ce matin. Ça roule toujours aussi bien proche des grandes villes, Bordeaux, Toulouse, même Bayonne. Hein, pas d'événements ou très très peu d'événements. En tout cas, les patrouilleurs font un travail toujours formidable et interviennent très très vite. C'est la raison pour laquelle en géolocalisation, je vous ai annoncé beaucoup d'obstacles sur les voies de la 61, mais aussi sur la 63 proche de Bayonne. Ce n'est plus d'actualité, ça y est, c'est déjà terminé, merci à eux. Et j'en profite d'ailleurs pour vous demander d'être vigilant à leur sécurité, hein, eux qui travaillent pour la vôtre, ces hommes et femmes en jaune. N'oubliez jamais le corridor de sécurité, vous écartez d'une voie sur la gauche dès que vous apercevez un véhicule de l'autoroute en intervention. Et puis avant de refermer ce flash trafic, je vous rappelle l'information principale, c'est un poids lourd qui tractionne une remorque qui est tombé en panne ça va vous concerner, vous qui quittez Toulouse en direction de Bayonne sur la 64. Une fois passé la bifurcation avec la départementale 820, toujours en direction de Bayonne, vous le verrez dans tous les cas, la voie de droite est neutralisée à la hauteur du kilomètre 281. Un petit peu plus loin sur la 64, au chapitre pratique tout de même, rappelez-vous qu'il y a toujours cette sortie entrée de Montrégeau numéro 17 qui reste fermée jusqu'à nouvel ordre. Il y a des travaux sur ce secteur, des travaux de signalisation, chantier donc, et ça ne vous concerne que en direction de Toulouse. Dans l'autre sens, tout va bien. Continuons à rouler en musique, hein. L'avantage des flash trafic rapides, c'est que laisse la place à nos artistes du 107.7, Broken Back, Téléphone, Emma. Et voici tout de suite John Legend pour bien rouler avec le sourire ce matin sur le 107.7. Direction peut-être le travail.

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C'était Emma avec pitié à l'instant sur le 107.7, 6h53. Et la chaleur va encore évidemment nous accompagner tout au long de cette journée. Et encore malheureusement, d'après Météo France, d'un cran supplémentaire. La météo, ça revient après l'actualité de 7h. Côté information trafic, on est plutôt tranquille ce matin. Évidemment, à cette heure-ci, on s'approche tout doucement mais sûrement de l'heure de pointe. Vous êtes de plus en plus nombreux à rouler sur la région toulousaine. À l'approche de Bordeaux, pas de longs bouchons ni de ralentissement pour le moment. Mais un trafic qui se densifie. Augmentez bien votre distance de sécurité. On va terminer comme promis en musique avec son tout premier titre. Oui, c'était au milieu des années 90. Britney Spears qui arrive avec Oops, I Did It Again. Et puis, téléphone, c'est tout de suite.

0: Britney Spears à l'instant sur le 107.7. Merci de rouler avec nous ce matin. Priorité au trafic et à votre sécurité entre Bayonne et Toulouse, plus particulièrement entre Pau et Tarbes. Un véhicule est en panne à la hauteur du kilomètre 110 sur cette axe A64 au pied des Pyrénées. Vous êtes donc attentif à un poids lourd qui est arrêté sur ce secteur-là. Vous écoutez le 107.7, tout pile 7h. Voici le flash.
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2: Bonjour. La reprise des hostilités au Moyen-Orient dans l'actualité de ce jeudi matin. Les États-Unis ont mené cette nuit des frappes sur une base dans le sud de l'Iran. Téhéran a aussitôt répliqué en visant une base américaine. Ce sont les affrontements les plus graves depuis le début du cessez-le-feu. Et alors même que les deux parties annonçaient le week-end dernier être très proches d'un accord pour mettre fin au conflit. Parallèlement, l'armée israélienne intensifie son opération terrestre dans le sud Liban. Elle ordonne aux habitants de plusieurs quartiers de la ville de Tyr d'évacuer. Dans ce contexte, les cours du baril de pétrole repartent à la hausse en ce moment. En France, une réunion interministérielle aura lieu tout à l'heure dans un contexte de canicule. Le but est de préparer un plan endurance. Cela signifie qu'il s'agira de coordonner les services de l'État pour qu'ils puissent faire face dans les prochaines semaines à des températures élevées. 17 départements de l'Ouest et du bassin parisien sont en alerte orange ce matin. Le Finistère, les Côtes d'Armor et la Manche devraient sortir du dispositif de vigilance en fin de journée à la faveur d'une baisse des températures en Bretagne. Je n'ai pas trahi la confiance des Français. Nicolas Sarkozy s'est exprimé hier devant la cour d'appel de Paris au terme de son procès concernant le financement présumé libyen de sa campagne présidentielle de 2007. L'ancien président de la République a demandé à la justice de l'innocenter après ce qu'il a qualifié de chemin de croix. Cette affaire a commencé dans le mensonge et dans le complot. Elle doit finir dans la vérité et dans la transparence, a-t-il dit. La décision a été mise en délibéré au 30 novembre. Un dernier mot de sport et de tennis. Quentin Alice a été le premier joueur français à se qualifier hier pour le troisième tour de Roland-Garros, qui le rejoindra aujourd'hui. 6 joueurs tricolores sont en lice. Le premier sera Moïse Kouame, qui sera opposé au Paraguayen Daniel Valero. Et chez les filles, Elsa Jacquemot aura fort à faire contre la numéro 1 mondiale Aryna Sabalenka. On aura l'occasion d'en reparler sur cette antenne durant la journée. Pour l'instant, à 7h02, il est temps de conclure ce flash et de passer tout de suite à la météo.
0: Merci beaucoup. Vous l'avez dit, ce jeudi s'annonce tout aussi ensoleillé et chaud, voire plus encore que les journées précédentes. Cela implique des températures minimales rarement en dessous des 18 degrés et des maximales souvent au-dessus des 30 à 35 degrés. Je vous rappelle que pas mal de départements de l'Ouest sont en vigilance orange par Météo France, alerte canicule, dont le département de la Gironde. Et ça se sent notamment avec des températures qui va faire sur la région bordelaise autour des 38 degrés aujourd'hui. On attend 32 à Clermont-Ferrand, 33 à Brive, Tarbes, 31 à Biarritz et 36 du côté de Toulouse.
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0: Le 7-9 qui ouvre ses portes et qui vous accompagne aux portes du travail, justement, avec la musique, les reportages de la rédaction, le flash trafic. Côté reportage de la rédaction, dans l'heure, nous allons faire un point sur les sorties de la semaine au cinéma avec Thierry Chaise qui sera avec nous. Et puis dans un petit quart d'heure, on va partir dans les coulisses de la route sur le 107.7 dans Questions d'autoroute pour répondre à toutes les questions que vous n'avez jamais osé poser. Le flash trafic, c'est tout de suite.
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0: Bonne matinée, bonne route. Pas grand-chose à vous dire ce matin. Ça reste tout à fait calme et fluide sur les grands axes autoroutiers. Vous êtes de plus en plus nombreux à approcher Bordeaux et Toulouse. Mais la situation est tout à fait, fluide dans tous les cas. Pour le moment, on est loin de l'heure de pointe. Ça roule bien malgré tout, même si vous êtes de plus en plus nombreux sur le périphérique toulousain, sur la rocade bordelaise et à l'approche de ces deux grandes villes. C'est un petit peu la même situation dans le secteur de Bayonne. Notez que si vous arrivez proche de Bayonne, depuis Toulouse, vous êtes en train de rouler sur l'autoroute A64. Il y a un véhicule qui est arrêté 5 km après Peyrorade, la sortie numéro 6. Véhicule arrêté, il s'agirait d'un poids lourd qui est arrêté sur la voie de décélération de l'accès à l'aire d'Astingue Nord. C'est une aire de service pour vous arrêter, faire le plein par exemple. Du côté de l'A64 toujours, mais proche de Toulouse, vous quittez Toulouse en direction de Portier-sur-Garonne et surtout de la barrière de péage du Muret de Bayonne, vous serez concerné par le poids lourd qui est en train d'être dépanné au kilomètre 281, c'est 2 km après la bifurcation avec la départementale 820. Un petit peu plus au nord, je vous retrouve sur l'autoroute A62, vous roulez entre Bordeaux et Toulouse dans la région de Marmande, véhicule arrêté, c'est confirmé, une voiture est en panne à la hauteur du kilomètre 71, 1 km après Marmande, la sortie numéro 5. Rien d'autre partout ailleurs, je peux refermer ce flash trafic. Bonne route.
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0: Le tout premier titre d'Alizé avec moi, Lolita, qui avait été repris quelques années plus tard par Julien Doré, évidemment, notamment sur La Nouvelle Star, et c'est ce qu'il avait d'ailleurs déclenché la gagne, oui. Il est sorti vainqueur de cette émission sur M6. Bref, tout un programme avec ce morceau, moi, Lolita. Merci d'être de plus en plus nombreux à écouter le 107.7 le matin pour que on puisse vous amener aux portes du travail, aux portes du bureau, tout en sachant ce qui se passe devant vous en tant que bon copilote. Je vous informe globalement que ça se passe toujours aussi bien à cette heure-ci, même si ça y est, les premiers ralentissements commencent à se faire sentir, les retenues à la hauteur de Portée-sur-Garonne, en direction de la bifurcation de Bordeaux-Longue, hein, le périphérique toulousain, pour vous qui arrivez notamment de Foix par exemple, ou de la barrière de péage de Muret sur l'autoroute A64. Côté musique, prochain morceau, eh bien, nous allons repartir dans les années 80 avec REM, ça arrive juste après ça.
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1: 7h15, l'heure d'évoquer vos conditions de circulation. De plus en plus nombreux, hein, vous êtes proche des grandes villes. Premier ralentissement aux portes de Bordeaux, mais également à la hauteur de Portet-sur-Garonne, au sud-est de la ville de Toulouse.

La sortie et entrée numéro 17 reste fermée tout au long de cette matinée, ou en tout cas la zone de chantier devrait peut-être se lever dans la matinée. Il y a des travaux de signalisation, donc l'entrée et la sortie en direction de Toulouse uniquement sont impossibles. Un petit peu plus en amont, notez qu'il y a toujours ce véhicule en panne. Il n'y a pas gêne pour votre passage dans la région de Pau en direction de Toulouse, toujours sur la 64. C'est à la hauteur du kilomètre 110. Je vous retrouve à présent du côté de l'autoroute A62, l'axe entre Bordeaux et en direction de Toulouse. Un kilomètre après Marmande, la sortie numéro 5, et un véhicule est arrêté. C'est un poids lourd, c'est une voiture qui est arrêtée. Pas de gêne également pour l'instant, en tout cas d'après les informations qui me reviennent, le dépanneur va pas tarder à arriver à la hauteur du kilomètre 71. Vous vous écartez évidemment de cette voiture en difficulté. Je vous retrouve un petit peu plus loin sur l'autoroute A63 entre la région de Bayonne et de Bordeaux, parce que dans les Landes, au plus tard jusqu'à 19h ce soir, je vous rappelle que la sortie Cantis-Morsens numéro 14 de l'A63 est fermée en direction de l'Espagne, en direction de Bayonne, pour effectuer des travaux de peinture. Alors vous pouvez sortir un petit peu après à l'ITM Mix Rayon des Landes, la sortie numéro 13, et reprendre l'autoroute en direction de Bordeaux. Dans ce sens-là, la sortie reste ouverte. Dans un instant, place aux coulisses de la route sur le 107.7 avec votre question d'autoroute du jour. Juste après Mentissa, voici la chanson d'amour.

0: Oui, de ce jeudi 20 mai, qui va être encore plus chaude, hein, vous l'avez compris, qu'hier. Les températures ne cessent de monter dans le sud-ouest, surtout du côté du département de la Gironde, qui reste toujours aussi, comme les 13 autres départements de l'ouest du pays, en vigilance orange canicule. N'oubliez pas également, petit conseil pour votre voiture, avant de partir, pensez toujours à vérifier le niveau du liquide de refroidissement. Il est aussi conseillé de faire des pauses plus régulières pour laisser le moteur refroidir si besoin. Et puis, concernant le trafic, pas de soucis particuliers pour le moment, en tout cas rien qui viendrait gêner votre voyage. On n'est pas encore dans l'heure de pointe. Quelques ralentissements se font sentir pour Gironde-Ville, mais pour l'instant, le trafic reste globalement calme et fluide.
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0: Il est 7h22 et tout de suite, comme prévu, nous retrouvons votre question d'autoroute avec la rédaction du 107.7.
2: Qu'arrive-t-il aux fourgons de l'autoroute à la fin de leur carrière ? Ces utilitaires, pas comme les autres, peuvent parcourir en quelques années à peine près de 400 000 km. Et pourtant, ils ont souvent encore du potentiel. On peut même prolonger leur vie. Les explications avec Benoît Ramon de Vinci Autoroute.
3: Quand on juge que c'est plus pertinent de changer le moteur au stade où en est le fourgon plutôt que de le renouveler complètement, et aussi en fonction de la durée de livraison des nouveaux fourgons, ça peut nous arriver de changer le moteur.
2: Le fourgon peut aussi prendre sa retraite de l'autoroute et continuer sa vie ailleurs.
3: Ils partent à la salle des ventes. C'est pour ça que des fois, vous pouvez voir des fourgons jaunes complètement défloqués. Si les conditions le permettent, s'il est encore en bon état, ça nous est arrivé de faire des dons aux associations pour qu'ils puissent connaître une autre vie et que ça puisse servir à d'autres personnes pour une noble cause.
2: En revanche, s'il est trop abîmé, tout ce qui peut être récupéré dessus le sera avant d'entamer une toute dernière mission.
3: Pour faire de la prévention, enfin, notamment sur ceux qui ont été heurtés. Donc dans ce cas-là, on les dépollue et on les met en exposition sur les airs. Et ce qui n'est pas valorisable partira à la destruction.
2: Et tout au long de cet été, sur la route des vacances, vous apercevrez certains de ces fourgons heurtés à l'occasion de la campagne de prévention. Quand allez-vous percuter pour la 6e année consécutive ?
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0: Notre voyage musical se poursuit, direction le prochain flash trafic de 7h30. Ça sera avec la voix de Syl dans quelques instants.
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1: Très exactement, 7h30, peut-être pour vous, le moment, si vous avez roulé depuis un bon moment déjà, de marquer la pause et toutes les 2 heures ou tous les 200 km poser la voiture quelques instants, ou le camion bien sûr, sur une aire de repos, une aire de service, peut-être faire le plein aussi, en profiter pour se dégourdir les jambes. Il va faire beau, oui, mais il va faire également très chaud. Je vous rappelle qu'il y a 13 départements dans l'ouest du pays qui restent en vigilance canicule orange par Météo France, et il va faire donc pratiquement 38 degrés du côté de la région bordelaise aujourd'hui. Et donc tout cela, ça s'anticipe. Du côté du trafic, il ne se passe pas grand-chose. C'est une matinée pour l'instant relativement calme, on ne va pas s'en plaindre. Je rappelle que sur l'autoroute A64, à l'axe entre Bayonne et Bordeaux, il y a toujours cette entrée et sortie de Montrégeau numéro 17 qui reste fermée pour des travaux de signalisation en direction de Toulouse uniquement. Et puis pour vous qui passez la barrière de péage de Muret, 2 km plus loin, le bouchon du matin de l'A64 jusqu'au périphérique toulousain vous tend ses bras. Et oui, 5 km de bouchons qui vont vous demander 5 à 10 minutes de temps de traversée supplémentaire. Voilà la situation sur l'autoroute A64. Coup d'œil pour vous dire sur l'A62 entre Bordeaux et Toulouse qu'il y a un véhicule qui est arrêté. C'est confirmé à la hauteur du kilomètre 71. C'est 1 km après Marmande, la sortie numéro 5. Et d'ailleurs, un dépanneur vient d'arriver à l'instant. Je prends quelques nouvelles également de la région bordelaise pour vous confirmer que là aussi, sur l'A62, pour vous qui arrivez de Toulouse, il va vous falloir patienter un petit peu aux portes de la rocade bordelaise et du village de Villeneuve-d'Ornon. En effet, 5 à 10 minutes de temps de traversée pour les derniers kilomètres de l'A62. Vous qui passez l'A63, marche prime, la bifurcation d'Arcachon jusqu'à la rocade bordelaise, c'est 20-22 kilomètres qui séparent cette bifurcation de la rocade. Le trafic est dense, mais reste relativement fluide pour le moment. Je vais terminer pour vous rappeler tout de même une zone de chantier qui reste d'actualité, zone de chantier sur l'autoroute A63. Nous y sommes, nous y restent, et je vous retrouve donc dans les Landes, vu que au plus tard jusqu'à 19h ce soir, c'est la sortie Cantis-Morsens, numéro 14 de l'A63, qui reste fermée en direction de Saint-Sébastien pour effectuer des travaux de peinture. Alors vous pouvez sortir à l'ITMX le rayon des Landes, la sortie 13, et puis reprendre l'autoroute en direction de Bordeaux. Dans ce sens-là, la sortie reste ouverte.
2: La voie de droite n'est pas réservée uniquement donc aux poids lourds, et le code de la route nous fait dire que c'est une obligation de circuler donc sur le bord de droite de la chaussée. La voie du milieu sert le temps de son dépassement, ou la voie de gauche sert au dépassement, et une fois que l'on peut se rabattre donc sur la chaussée la plus à droite, on le fait.
1: C'était évidemment un conseil sécurité pour terminer ce flash trafic en compagnie du capitaine Stéphane, commandant de l'escadron départemental de contrôle des flux des Alpes de Haute-Provence. Et oui, en France, on roule à droite et il ne faut pas rester sur la voie du milieu. Continuons notre voyage musical dans le prochain quart d'heure. Robbie Williams sera avec nous. Louise attaque également dans un instant.
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1: Mais dans le 7.9, dans quelques instants, nous allons évoquer les zones de chantier qui pourraient vous concerner si vous prenez le volant ce soir. Mais également les sorties cinéma, ça sera dans un quart d'heure avec Thierry Chaise du magazine Première, qui nous présentera notamment un film d'Agnès Jaoui. Voici tout de suite ton invitation. Retour dans la fin des années 90. Louise attaque.

0: Louise Attaque avec ton invitation sur le 107.7. Retour au trafic un instant pour vous rappeler que les bouchons du matin sont en train de se former aux portes de Bordeaux, mais également sur le périphérique toulousain à l'approche de Toulouse sur l'autoroute A64. Rassurez-vous, si vous avez l'habitude de prendre la voiture ou le camion à cette heure-ci sur ces secteurs-là, c'est une situation tout à fait traditionnelle. Pas d'accident, rien qui viendrait gêner plus que cela votre route ce matin. Prochain flash trafic évidemment dans 6-7 minutes aux alentours de 7h45. Mais pour le moment, on va s'intéresser à quelques zones de chantier qui pourraient vous concerner si vous prenez le volant ce soir.
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0: L'information en plus nous amène dans la région de Bayonne cette nuit où à partir de 21h et plus tard jusqu'à 6h demain matin, la 63 sera fermée en direction de Bordeaux entre Saint-Jean-de-Luz, la sortie 2, et Saint-Jean-de-Luz Sud, la sortie 2, et Saint-Jean-de-Luz Nord, la sortie numéro 3, pour y effectuer quelques travaux sur ce secteur-là. Du côté de l'autre secteur, c'est-à-dire au sud-est de la ville de Toulouse, cette nuit à partir de 21h et au plus tard jusqu'à 6h du matin, c'est le périphérique intérieur direction Blagnac-Tarbes qui sera fermée entre les deux sorties du Palais numéro 19 et la numéro 23 de Rangueil pour réaliser des travaux au-delà du réseau Vinci Autoroute.
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0: Je vous propose de continuer à rouler en musique dans les prochains kilomètres. Ça sera en compagnie de Robbie Williams avec All My Life et les Tearfarfears en souvenir.
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1: Parlons pendant quelques secondes de trafic dans ce nouveau flash de 7 heures passées de 47 minutes sur la région de Toulouse et de Bordeaux. La situation est en tout cas identique comme tous les jeudis matins. Vous êtes assez nombreux à prendre la direction du travail et de fait on s'approche de l'heure de pointe. Les ralentissements sont en place. 5 à 10 minutes de temps de traversée. Bouchons traditionnellement installés dans le secteur de Portet-sur-Garonne, c'est-à-dire au sud-est de la ville de Toulouse sur l'autoroute A64, passé la barrière de péage de Muret. Mais aussi vous êtes de plus en plus nombreux à rouler en direction de Bordeaux et traverser Toulouse depuis Toulouse Sud par exemple et le périphérique extérieur. Ça coince d'ailleurs à partir de la bifurcation avec l'A68 qui vous amène en direction d'Albi. De cette bifurcation jusqu'à Toulouse Nord, vous allez mettre là aussi au moins 5 minutes de plus pour traverser cette difficulté. Autre zone de ralentissement, Bordeaux bien évidemment. Bordeaux où pour rapprocher la rocade bordelaise, il va vous falloir 10 minutes de plus déjà sur l'autoroute A62 qui arrive de Toulouse mais aussi depuis l'autoroute A63, vu que ça coince à la hauteur de Sestas, l'autoroute A63 qui arrive des Landes. L'autoroute A63, d'ailleurs, je vous rappelle qu'au plus tard, jusqu'à 19h ce soir, la sortie de Contis-Morsens, la numéro 14 de l'A63, reste fermée uniquement en direction de l'Espagne, en direction de Saint-Sébastien pour effectuer des travaux de peinture. Alors vous pouvez bien sûr sortir après à l'ITMX Rayon des Landes numéro 13 et reprendre l'autoroute en direction de Bordeaux. Dans ce sens-là, la sortie reste ouverte. On s'intéresse un instant à l'autoroute A64 à présent, à l'axe qu'on appelle la Pyrénéenne. C'est entre Bayonne et Toulouse. Je vous rappelle que il y a toujours cette entrée de cette sortie de Montrégeau qui reste impossible, uniquement en direction de Toulouse. Dans l'autre sens, pas de souci particulier en direction de Bayonne. Vous pouvez et entrer et sortir à Montrégeau. J'ai fait le tour de toute la question. Je vous souhaite une excellente route ce matin. Et elle sera encore mieux parce que dans le cadre du 7-9, vous le savez, il y a aussi les reportages de la rédaction. Dans un instant, votre rendez-vous cinéma, c'est à voir. Thierry Chaise du magazine Première nous présentera le nouveau film d'Agnès Jaoui, qu'elle réalise et interprète, son premier depuis la disparition de Jean-Pierre Bacri. Il s'intitule « L'objet du délit », une intrigue dans le monde de l'opéra sur fond de MeToo. Les détails arrivent juste après Benabar. Voici Quoi qu'on dise.
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0: c'était Benabar avec Quoi qu'on fasse sur le 107.7, 7h passées de 51 minutes. Toujours en trafic bien dense hein, du côté de Bordeaux et de Toulouse. C'est normal, c'est jeudi. Puis on approche l'heure de pointe, bien évidemment. C'est autour de 8h, 8h15. 10 minutes, même peut-être un quart d'heure maintenant pour traverser certaines difficultés, notamment aux portes de Bordeaux sur l'autoroute A62, tout au bout de cet axe qui arrive de Toulouse ou d'Agen par exemple. Une fois que vous aurez passé le secteur de la Brède, comptez maintenant un bon quart d'heure hein, pour traverser cette difficulté. Prochain flash trafic après l'actualité de 8h, mais pour le moment et comme c'est prévu, je vous amène au Cinoche. C'est l'heure de C'est à boire, votre rendez-vous cinéma. Yvan Mouton est avec Thierry Chaise, rédacteur en chef du magazine Première, pour sa sélection de la semaine.
1: Et c'est le retour d'Agnès Jaoui en tant que réalisatrice. Le film s'intitule L'objet du délit et elle partage l'affiche avec Daniel Auteuil, figurez-vous. Et c'est votre choix, Thierry.
2: Ouais. Et Yé Haïdara aussi, qui a été la maîtresse de cérémonie des cérémonies de Cannes. Agnès Jaoui, donc c'est le premier film qu'elle réalise depuis la mort de Jean-Pierre Bacri. C'était attendu et c'est quelqu'un de courageux parce que là, elle aborde de plein fouet le MeToo. Ça se passe pendant la création d'un opéra. Daniel Auteuil en est le chef d'orchestre. C'est une jeune femme jouée par Claire Schuss, qu'on connaît par la télévision, mais qui n'avait jamais eu un rôle aussi important à la télé. Ça, c'est toujours bien. Agnès Jaoui va toujours chercher des gens en dehors de ceux qu'on peut attendre. Ouais. Et il se trouve qu'il va y avoir, pendant cette mise en scène, un des comédiens qui va avoir un comportement déplacé avec une de ses partenaires. Et à partir de là, c'est l'objet du délit. Qu'est-ce qui se passe? Qu'est-ce qu'on fait? Et forcément, Agnès Jaoui, qui joue une des chanteuses d'opéra de ce film, elle va avoir une réaction de sa génération. Et les plus jeunes en auront une autre.
3: Le stress, j'aime pas quand on me touche.
4: C'est-à-dire?
3: Non, rien.
4: Si, vas-y, dis.
2: Et ce qui est très fort avec Agnès Jaoui, c'est qu'elle raconte en fait l'impossibilité de trouver un accord. Et puis l'écriture, certes Jean-Pierre n'est pas là, mais Agnès Jaoui a toujours cette capacité de caractériser les personnages qui est très fort. Moi, ça m'a emballé pour ça et pour son courage.
1: Eh bien, votre deuxième choix se porte sur un drame historique suisse qui s'intitule « À bras le corps ».
2: Porté par une jeune actrice phénoménale qui s'appelle Lila Guenon. Ça se passe dans les années 40 en Suisse et c'est vraiment l'histoire d'une jeune femme dont on sait dès le début que tout va mal se passer. Ah. Elle est pauvre, sa mère est partie, rejetée du village et elle va tomber enceinte. Donc. Et c'est un film vraiment sur la condition féminine des années 40 avec plein de clins d'œil à la modernité, à ce qui se passe aujourd'hui. Ça pourrait être une héroïne des Frères Dardenne. Et autour d'elle, il y a plein de personnages masculins absolument passionnants parce qu'ils aident, mais il y a la charge patriarcale autour d'eux qui fait que même leur aide, elle est quand même compromise. Moi, j'ai trouvé que c'était un film absolument délicat et qui dialogue très bien, justement, avec le film d'Agnès Jaoui.
1: Deux femmes réalisatrices ont eu vos faveurs cette semaine, Thierry. Marie-Elsa Sgaldo, pour ce film suisse, qui s'intitule « À bras le corps », et Agnès Jaoui pour « L'objet du délit ». Les deux films sont en salle cette semaine, à retrouver également dans le magazine Première et sur première.fr.
0: Merci en tout cas, ça donne envie de partir au cinéma. En même temps, on sort du Festival de Cannes. Pourquoi pas? Nous allons rouler en musique, évidemment, avec Maureen Vallette et 1er janvier. Ça arrive juste après les Maroon 5 que voici.

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1: Pour terminer cette première heure du 7-9, c'était Maureen Vallée à l'instant avec 1er janvier, Olivier Frisson, je suis ravi de vous accompagner ce matin jusqu'aux portes du travail. Évidemment, le trafic revient après la météo, ou sans surprise, il va le faire chaud, mais pour le moment... Vous écoutez le 107.7, il est tout pile 8h et c'est l'heure du flash.
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3: Chaleur et pollution sont à la une de l'actualité de ce jeudi matin. 17 départements de l'Ouest et du bassin parisien sont en alerte orange pour canicule, avant une légère baisse des températures pour la Bretagne seulement à partir de ce soir. À Paris, les maximales aujourd'hui avoisineront les 35 degrés. Le mercure sera aux alentours de 23 degrés la nuit prochaine, ce qui entraîne une détérioration de la qualité de l'air. La circulation différenciée est mise en place en Île-de-France dès la mi-journée. Seuls les véhicules munis d'une vignette critère de classe 0, 1 et 2 seront autorisés à circuler à l'intérieur du périmètre délimité par l'A86. Les médicaments amaigrissants Wegovy et Mounjaro sont désormais remboursés par la Sécurité sociale. L'arrêté a été publié ce matin au journal officiel. Dans des conditions très encadrées, ils ne peuvent être prescrits qu'aux patients souffrant d'obésité massive avec un indice de masse corporelle supérieur à 40. En complément d'un régime hypocalorique et d'une augmentation de l'activité physique. Et la première prescription ne peut être faite que par un médecin travaillant dans une structure spécialisée. Les généralistes ne sont donc pas habilités à le faire. Le coût de la mesure est estimé à 100 millions d'euros selon le gouvernement. La perspective d'un accord pour mettre fin au conflit au Moyen-Orient semble s'éloigner. Une escalade a eu lieu cette nuit. Les États-Unis ont dit avoir détecté le lancement de drones. Une base iranienne a donc été frappée. Téhéran a aussitôt répliqué en visant une base américaine et en menaçant des navires qui tentait de traverser le détroit d'Ormuz. Il n'est dans l'intérêt de personne que cette guerre continue, déclare ce matin la chef de la diplomatie européenne, Kaja Kallas. On passe au sport et au tennis et il va faire de nouveau très chaud aujourd'hui sur la terre battue de Roland-Garros. 6 joueurs tricolores tenteront de se qualifier pour le 3e tour. On suivra également le numéro 1 mondial, l'Italien Yannick Sinner, qui sera opposé à l'Argentin Francisco Cerundolo. Un dernier mot de football et les Londoniens de Crystal Palace ont remporté hier soir la Ligue Conférence. Jean-Philippe Mateta et ses coéquipiers ont dominé en finale les madriennes du Rayo Vallecano. Victoire 1-0. Et c'est ce succès qui clôt ce flash. Il est 8h02. On enchaîne tout de suite avec la météo.
1: Merci beaucoup Francine, à tout à l'heure pour le flash de 9h. Vous l'avez dit, ce jeudi s'annonce tout aussi ensoleillé et chaud, voire encore plus que les journées précédentes. Cela implique des températures minimales rarement en dessous des 18 degrés, des maximales souvent au-dessus des 30 et 35 degrés. Il fera notamment 32 degrés à Clermont-Ferrand, 33 à Brive-Tarbes, 31 à Biarritz, 36 à Toulouse et même 38 à Bordeaux, où d'ailleurs le département de la Gironde fait partie de ces départements en alerte vigilance orange canicule. Par Météo France.
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1: Le 7.9 qui se poursuit dans sa deuxième heure. Musique, information, trafic et reportage de la rédaction. En fin d'heure, nous allons peut-être décarboner la route avec une question qui peut se poser si vous souhaitez passer à l'électrique. Faut-il obligatoirement installer une borne de recharge chez soi? Et puis, dans un petit quart d'heure, nous allons parler de votre santé avec le pharmacien qui peut peut-être vous proposer un rendez-vous dédié de 30 minutes. Un échange pour mieux comprendre soit sa maladie, soit votre traitement, mais qui n'est pas ouvert à tous. On en parlera dans un quart d'heure. Pour l'heure, le trafic.
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1: 8h03 et c'est un flash qui devrait aller vite. Une nouvelle fois, la situation tout à fait traditionnelle. Projet Grandeville, Toulouse, Bayonne, Bordeaux, des bouchons qui sont en place, bouchons du matin, qui vont vous demander maximum 15 minutes de plus de temps de traverser, bien évidemment, sur le périphérique extérieur, notamment entre Toulouse Sud et Toulouse Nord, à l'approche de Toulouse, sur l'autoroute A64, entre la barrière de péage de Muret, la bifurcation avec la départementale 820 sur la 64, à la hauteur de Portée-sur-Garonne et jusqu'au périphérique toulousain, comme tous les matins, mais aussi à l'approche de Bordeaux, autant par l'autoroute A63 qui arrive des Landes que la 62 qui arrive de Toulouse. Bref, là aussi, aux portes de la rocade bordelaise, ça coince, mais c'est une surprise pour personne. Du côté des événements, ça reste tout à fait calme. Quelques obstacles, notamment, qui ont été signalés du côté de Coutras, vous qui roulez dans la région bordelaise, oui, mais c'est sur l'autoroute A89 depuis Brive-la-Gaillarde. Une fois que vous aurez passé passer Coutras à la sortie numéro 11. 5 km plus loin, au kilomètre 39, il y a des débris qui ont été signalés sur la voie la plus à gauche. Bien sûr, sur ce secteur, vous réduisez votre allure. Zone de chantier, il y en a deux qui sont en cours en journée, je vous le rappelle. Une sur la 63, l'autre sur la 64. Je vais commencer donc par la 64 pour vous rappeler que si vous quittez Bayonne en direction de Toulouse, vous ne pourrez pas sortir à Montrégeau, la sortie numéro 17, qui reste fermée pour le moment. Et puis, vous ne pourrez pas non plus entrer à Montrégeau en direction de Toulouse. Dans l'autre sens, en direction de Bayonne, pas de souci particulier. Et puis, la deuxième et dernière zone de chantier, c'est sur l'autoroute A63 que ça va vous concerner. Dans les Landes, plus particulièrement, ou plus tard jusqu'à 19h ce soir, la sortie de Contis-Montsens, la sortie 14 de la 63, reste fermée en direction de Saint-Sébastien pour effectuer des travaux de peinture. Vous pouvez sortir un petit peu plus loin, c'est-à-dire à l'ITMX, Rayon des Landes, la sortie 13, et reprendre l'autoroute en direction de Bordeaux, vu que dans ce sens-là, la sortie reste ouverte.
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Thomas Ducron, je ne savais rien sur le 107.7, 8h, presque 10 minutes, et un trafic tout à fait traditionnel. Sachez qu'il y a des bouchons en place à Bordeaux, à Bayonne, mais aussi du côté de Toulouse. Vous allez mettre notamment 15 minutes de plus hein, si vous arrivez au sud de la ville de Toulouse, depuis la barrière de péage de Toulouse Sud, pour traverser Toulouse en direction de la barrière de péage de Toulouse Nord, en direction de Bordeaux. 15 minutes de plus, un petit peu moins dans l'autre sens, mais sachez que c'est un bouchon qui prend un petit peu d'ampleur. Un bouchon traditionnel également qui se forme en fonction du trafic, c'est à la hauteur de Bayonne, sur l'autoroute A63. La sortie numéro 6 qui reste saturée, hein, Bayonne Nord en direction de Bordeaux. Et de fait, un bouchon qui remonte proche des voies de l'autoroute A63. Attention à vous hein, qui continuez votre voyage en direction des Landes. Ne passez pas trop près de ces véhicules en attente. On reparlera bien sûr du trafic dans quelques instants. Après Ebony, et voici tout de suite Amanda Bourneuf avec Oxygène.

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1: Excellente matinée, bonne route à tous, 8h15 en ce jeudi 28 mai, placé sous le signe de la chaleur. Oui, on parle de chaleur depuis quelques jours déjà. Eh bien, il semblerait qu'on dépasse encore d'un cran ces températures. On serait dans le pic de la vague de chaleur en ce jeudi 28 mai. On va flirter notamment avec les 38-39 degrés dans la région de Bordeaux. Bordeaux, dont le département de Gironde fait partie des 13 départements de l'Ouest qui sont en vigilance orange canicule par Météo France. Adaptez bien sûr votre façon de conduire ou votre... votre

Pas de gros ralentissements, hormis les bouchons du matin à Bordeaux et à Toulouse, où on va vous demander un quart d'heure de plus de temps de traversée hein, pour approcher ce secteur-là. Idem pour quitter l'autoroute A63 à la hauteur de Bayonne, comme tous les matins. Vous êtes très très nombreux à vouloir quitter l'A63 à Bayonne, la sortie numéro 6, Bayonne Nord. Hormis cela, il y a juste des obstacles du côté de Soumoulou. Soumoulou, c'est sur l'autoroute A64 entre Bayonne et Toulouse. Vous êtes donc concerné à la hauteur du kilomètre 120, 3 km après Soumoulou, la sortie numéro 11. C'est tout. Continuons notre voyage musical avec le son électro d'Angèle et Justice tout de suite. Voici au Want You Want. Et puis je vous rappelle que votre pharmacien peut peut-être vous proposer un rendez-vous dédié de 30 minutes à 1 heure, plusieurs fois par an. Un échange pour mieux comprendre votre maladie ou votre traitement. Pourquoi peut-être ? Parce qu'il n'est peut-être pas ouvert à tous. Justement, toutes les explications arrivent dans votre rendez-vous santé juste après. Donc, Angèle et Justice.

0: Angèle et Justice, bonne route, bonne matinée, 8h passées de 20 minutes, jeudi 28 mai, dans quelques instants, je vais vous faire gagner des cadeaux, bien sûr, mais avant cela, permettez-moi de vous rappeler que si vous roulez en direction de l'Espagne, eh bien, c'est sur l'autoroute A9 après Narbonne qu'il y a un animal, la dépouille d'un animal sauvage, c'est après le kilomètre 207 de l'autoroute A9, après donc le secteur de Narbonne en direction de Perpignan, mais notre copilote vous accompagnera sur ce secteur. Du côté du trafic dans le sud-ouest, plus particulièrement, les bouchons du matin en place. Oui, nous sommes dans l'heure de pointe. Toulouse, Bordeaux, Bayonne, ça coince. Une situation malgré tout assez traditionnelle à cette heure-ci. Un quart d'heure de plus maximum pour traverser les différentes difficultés. Et puis, hormis cela, pas grand-chose à vous dire. Restez bien concentrés. Puis faites des pauses régulières pour pallier à cette chaleur qui va monter d'un cran jusqu'à cet après-midi où, je vous le disais tout à l'heure, des températures vont encore s'élever d'un petit cran. Nous allons faire place à votre rendez-vous santé en partenariat avec le magazine Bien-être et Santé. Charlotte Latour est avec Juliette Legros, directrice de la rédaction du magazine.
1: Juliette Legros, vous proposez dans le numéro de ce mois de mai un dossier consacré aux entretiens.

0: entretien pharmaceutique, de quoi s'agit-il ?
1: Alors en fait, il s'agit d'échanges en tête-à-tête dans un espace de confidentialité entre donc le patient et le pharmacien. C'est en fait un accompagnement personnalisé. L'idée, c'est de permettre un suivi pour ceux qui souffrent de maladies chroniques et qui suivent un traitement au long cours. Alors, qui peut en bénéficier ? Les personnes sous traitement chronique par anticoagulant oral, les asthmatiques traités par corticoïdes inhalés et les patients sous traitement anticancéreux oraux. Et autre chose, les seniors qui sont polymédiqués, donc qui ont plus de 5 molécules au quotidien, peuvent eux aussi profiter d'un entretien approfondi qu'on appelle le bilan partagé de médication afin de sécuriser leur traitement.
0: Et tout pharmacien peut pratiquer ces entretiens ?
1: Alors oui, mais tous ne le pratiquent pas.
0: Oui, mais...
1: Donc oui et non, oui à condition qu'ils soient formés, qu'ils soient équipés d'une cabine de confidentialité. Et il doit aussi respecter le cadre de l'assurance maladie en travaillant en lien avec le médecin. Donc oui, il le peut, mais s'il ne peut pas disposer d'espace parce que sa pharmacie ne lui permet pas, s'il ne peut pas dégager de temps, s'il n'a pas été formé, il ne le fait pas, mais en tout cas, c'est entre ses mains.
0: Bon, ce qui est bien, c'est que ça permet d'avoir des réponses rapidement quand souvent un rendez-vous chez le médecin est difficile à obtenir.
1: Oui, et même au-delà de ça, il n'est pas rare qu'un patient à la sortie d'une consultation avec son médecin ne maîtrise pas toujours, voire oublie certaines informations
0: médicales.
1: Oui, des fois
0: trop d'infos, voilà.
1: C'est compliqué et du coup, ces entretiens vont permettre de revenir sur certains aspects du traitement, par exemple la posologie, les précautions d'usage, les effets secondaires, et il va aussi répondre à toutes les questions du patient. Donc ces entretiens, il faut savoir qu'ils sont longs et structurés, mais ça permet de sécuriser tout. Ils durent de 30 à 60 minutes, il ne s'agit pas d'un seul entretien, mais de 3 rendez-vous. Le premier, sans doute le plus important, permet de faire un état des lieux, d'évaluer les connaissances de la personne, d'identifier les points qui méritent d'être approfondis. Et les autres entrevues, donc elles sont espacées de quelques mois en général, elles donnent la possibilité de revenir sur des difficultés que le patient rencontre et aussi au pharmacien de vérifier que le patient suit correctement son traitement. Donc à chaque fois, on se pose, le temps est pris pour expliquer ou réexpliquer ce qui doit l'être.
0: Merci Juliette Legros, Bien-être et Santé, magazine à retrouver dans toutes les pharmacies partenaires.
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3: Avant de repartir en musique, quelques événements qui viennent me parvenir à l'instant. Je vous retrouve du côté de l'autoroute A89. Priorité au trafic et à votre sécurité. Vous quittez Bordeaux en direction de Brive-la-Gaillarde. Attention à ce véhicule en panne du côté de Coutras, dans la bretelle d'entrée d'ailleurs de Coutras. Ça pourrait vous concerner dans cette bretelle d'entrée en direction donc de Brive-la-Gaillarde. Et puis plus loin, dans la bretelle de sortie de Moulis, c'est dans la région de Montauban, le contournement de Montauban. La sortie numéro 67, un véhicule est en panne dans cette bretelle de sortie. Vous ouvrez l'œil dans un sens comme dans l'autre. Le prochain flash trafic, ce sera 8h30 bien sûr, mais on va y aller en musique avec Texas Start Family, c'est ce que j'ai prévu dans un instant.
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1: Merci de rouler avec nous ce matin et d'être toujours aussi nombreux à écouter le 107.7 pour tout savoir ce qu'il se passe devant vous sur votre route. Notez qu'il y a quelques événements qui restent d'actualité, notamment dans le secteur de Bayonne, sur l'autoroute A63, mais aussi Toulouse, Bordeaux et le secteur de Coutras avec des obstacles et des véhicules en difficulté. Je commence d'ailleurs avec le premier véhicule en difficulté, ça va vous concerner du côté de Bayonne. En effet, sur l'autoroute A63 en direction de Bordeaux, il y a toujours ce petit bouchon pour quitter l'autoroute A63 à la hauteur de Bayonne-Nord, la sortie numéro 6. Et de fait, un véhicule est tombé en panne dans cette voie de décélération. Vous êtes attentif, ne passez pas trop près. Le conducteur est avec le gilet jaune juste de l'autre côté de la barrière. Ça, c'est toujours un bon réflexe à avoir. Mais par contre, le véhicule est bien sûr sur la bande d'arrêt d'urgence ou sur la voie de décélération. Vous ouvrez l'œil et le bon, bien sûr. Du côté de Bayonne, donc 5 minutes à 10 minutes maximum pour quitter cette sortie numéro 6. Hormis cela, pas grand chose à vous dire sur l'autoroute A63, même si je vous le rappelle, il y a dans les Landes et au plus tard jusqu'à 19h ce soir la sortie de Contis-Morsens numéro 14 de l'A63 qui est donc restée fermée en direction de Saint-Sébastien uniquement pour effectuer des travaux de peinture. Vous pouvez sortir un petit peu après, bien sûr, à l'Itémix-Rion des Landes numéro 13 et reprendre l'autoroute en direction de Bordeaux. Dans ce sens-là, la sortie reste ouverte. La situation sur la 63 aux portes de Bordeaux va vous demander 5 minutes de plus pour traverser le secteur de Sestas. Sur la 62 qui arrive de Toulouse, notez après la Brède au moins 10 minutes, voire un quart d'heure pour passer Martillac, Cadojac et arriver jusqu'à la rocade bordelaise. Du côté de, je vous le disais, du côté de Coutras, il y a des obstacles et véhicules en panne dans la bretelle de sortie. C'est pour vous qui quittez Bordeaux en direction de Brive-la-Gaillarde. Dans cette bretelle de sortie, vous êtes attentif, le patrouilleur est en route, c'est Mathieu qui va pas tarder à arriver dans la bretelle numéro 11 de Coutras. Du côté de Montauban à présent, vous êtes sur l'autoroute A20, vous contournez Montauban, sachez qu'il y a un véhicule qui est tombé en panne, ça y est, c'est confirmé. Dans cette bretelle de sortie numéro 67, ça peut vous concerner dans les deux sens de circulation sur l'autoroute A20. Et puis, je reviens un instant sur l'autoroute A62 pour vous rappeler qu'il y a un instant, je vous ai annoncé des obstacles dans la sortie d'Agen Ouest, sortie numéro 6.1 de l'A62, c'est Agen Ouest en direction de Bordeaux. Allez, on s'intéresse maintenant à Toulouse, entre 10 minutes et un quart d'heure là aussi pour traverser les différentes difficultés. Et puis, hormis cela, je n'ai plus rien d'autre à vous signaler. Peu importe où vous vous trouvez ailleurs, tout va bien. 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
1: Le 7.9 se poursuit en musique. Et évidemment, avec les informations trafic, dès que nécessaire, dans 4 minutes maximum, on s'intéresse à quelques zones de chantier qui pourraient vous concerner si vous prenez le volant ce soir. Bonne route.

0: C'était à Bernard Lavilliers avec On the Road Again sur le 107.7. C'est peut-être votre cas, hein, On the Road Again. Vous êtes encore sur la route. Eh bien, sachez qu'aujourd'hui, il va faire encore bien chaud sur le sud-ouest du pays, sur toute la France en général. Notez tout de même qu'il y a les 13 départements de l'ouest du pays qui sont classés en vigilance canicule par Météo France, vigilance orange, dont notamment le département de la Gironde où on va flirter avec les 38 degrés dans la région bordelaise. N'oubliez jamais, hein, de garder quelques bouteilles d'eau dans votre voiture, on ne sait jamais ce qui peut se passer sur l'autoroute, vous pourriez rester coincé suite à un accident ou autre, donc gardez toujours quelques bouteilles d'eau, on ne sait jamais, bien évidemment. Priorité au trafic, je vous rappelle qu'il y a toujours ce véhicule qui est en panne dans la bretelle de sortie de Bayonne-Nord, vous qui roulez sur la 63, Bayonne-Nord c'est la sortie numéro 6, le patrouilleur est à ses côtés, il roule au pas, tout gyrophare allumé, vous êtes donc attentif à l'approche de ce secteur, véhicule qui va peut-être réussir à quitter l'autoroute A63 dans quelques instants, mais un bouchon s'est formé à l'arrière de cette difficulté à l'approche du kilomètre, donc 173, vous ouvrez l'œil. Prochain flash trafic, ça sera dans 5 minutes, mais pour l'heure...
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0: On va s'intéresser rapidement à deux zones de chantier qui pourraient vous concerner si vous prenez le volant ce soir. Nous sommes à Bayonne, nous y restons, vu que cette nuit, à partir de 21h et peut-être jusqu'à 6h du matin, la 63 sera fermée en direction de Bordeaux uniquement. Entre la sortie 2 et 3 de Saint-Jean-de-Luz Sud et Nord pour effectuer des travaux, divers travaux sur ce secteur-là de la 63. Et un petit peu plus loin également, au sud-est de la ville de Toulouse, cette nuit à partir de 21h et peut-être jusqu'à 6h du matin, c'est le périphérique intérieur qui sera fermé ce soir direction Blagnac-Tarbes entre la sortie 19 du Palais et la sortie 23 de Rangueil pour réaliser des travaux au-delà du réseau Vinci Autoroute.
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0: Côté musique, Katy Perry avec Rise qui arrive. Il sera déjà l'heure d'évoquer le trafic en détail. Bonne route.
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1: 8h46, merci de rouler avec nous ce matin et un trafic qui va un petit peu mieux. J'ai dit un petit peu mieux. Pourquoi ? Tout simplement parce que il y a une tendance à l'amélioration sur la région toulousaine, notamment sur l'autoroute A64, sur le périphérique également. Les temps de parcours restent encore aux alentours des 10 minutes de plus pour traverser les différentes difficultés. On était au-delà des 15 minutes, il y a encore quelques dizaines de minutes. Mais par contre, sachez qu'il y a du mieux aussi proche de Bordeaux, sur l'autoroute A63 notamment. Juste une retenue de 5 minutes à la hauteur de Sestas sur l'A63 aux portes de la rocade bordelaise et 10 minutes sur l'A62 qui arrive de Toulouse. Voilà donc les derniers bouchons du matin. Alors, je vous parle de bouchons. Il y en a un aussi également qui va vous concerner du côté de Bayonne. Pourquoi ? Tout simplement parce que, comme tous les matins, cette sortie de Bayonne Nord, la numéro 6 de l'A63 en direction de Bordeaux, reste saturée. Il y a beaucoup de monde. Vous êtes très très nombreux à vouloir quitter l'autoroute à cet endroit-là. De fait, un bouchon remonte sur les voies de l'A63 et malheureusement, une voiture est tombé en panne dans ce petit bouchon. Patrouilleur sur les lieux qui vous oblige malheureusement à vous décaler un petit peu sur la gauche. Alors attention à vous qui continuez votre voyage en direction de Bordeaux sur la 63. Ne passez pas trop près de ces véhicules qui sont obligés de s'écarter un petit peu du véhicule du patrouilleur qui vous bloque la voie de décélération. Bref, voilà donc la situation globalement sur le secteur sud-ouest ce matin. Quelques obstacles ou véhicules en panne, c'est le cas sur la 62, notamment obstacles dans la bretelle de sortie d'Agen Ouest 6.1. Pour vous qui arrivez de Bordeaux en direction de Toulouse, vous sortez à Agen Ouest, des morceaux et des débris sont signalés dans cette bretelle de sortie, puis sinon tous les autres événements sont rentrés dans l'ordre. Au chapitre météo, je vous rappelle qu'il y a pas moins de 13 départements à l'ouest du pays qui restent en vigilance orange canicule par Météo France. Il va faire évidemment très très chaud. Quelques conseils bien sûr pour bien rouler et bien anticiper cette chaleur. Eh bien, c'est par exemple vérifier la pression des pneus sous l'effet de la chaleur. Le pneu peut se dégonfler et un pneu sous-gonflé peut éclater. Bref, vérifiez la pression de vos pneumatiques assez régulièrement. Dans un instant, une question qui se pose peut-être ceux qui hésitent à passer à l'électrique. Faut-il obligatoirement installer une borne de recharge chez soi ? Quelques éléments de réponse dans Décarbonant la route, ça sera juste après Lynn. Voici Dans ton téléphone sur le 107.7. Bonne matinée, bon courage pour la route.

0: Aline, dans ton téléphone à l'instant sur le 107.7, 8h51 minutes, toujours un trafic qui est en train de se libérer, en tout cas de moins en moins de bouchons sur la région toulousaine à l'approche de Bordeaux également. Je vous ferai un point complet après l'actualité de 9h. Mais pour le moment, dans le cadre du 7-9, nous allons décarboner la route et répondre à quelques questions pratiques pour celles et ceux qui se posent la question de oui ou non, est-ce que je dois basculer à la voiture électrique ? Et oui, parce que la voiture électrique continue de susciter le débat, hein, même si 91% des conducteurs qui ont franchi le pas n'envisageraient pas de revenir en arrière. Certaines idées reçues persistent, comme l'obligation d'installer une borne à domicile. Perrine Martin en parle avec Pascal Hureau, président de la Fédération d'associations d'usagers de la voiture électrique, ça s'appelle la FOV.
1: Idée reçue du jour, Pascal Hureau, pas de maison, pas de voiture électrique. Ben oui, parce que à la maison, certes, on peut installer de quoi charger sa voiture, mais quand on est en immeuble, c'est beaucoup plus compliqué.
2: Tout à fait. C'est un sujet que j'ai moi-même, puisque j'ai une maison de ville sans la possibilité de recharger à la maison. Ça fait 7 ans que je conduis une voiture électrique sans aucun problème. En fait, c'est un problème initial qui finit par être résolu.
1: C'est-à-dire que vous vous branchez où alors ?
2: Partout, là où je vais. Parce qu'en fait, chaque occasion de déplacement, je trouve de la recharge.
1: On a des bornes, c'est vrai maintenant, notamment dans nos supermarchés.
2: Oui, mais même en centre-ville. Vous avez les charges très rapides tous les 40 km sur les autoroutes. Et puis vous avez, dans les petites villes ou même dans les villes moyennes, de plus en plus de recharges partout. Et en particulier chez les commerçants, les grands centres commerciaux. Des enseignes bien connues comme Lidl, McDonald's ou Intermarché qui ont fait beaucoup d'efforts. Carrefour qui a mis aussi beaucoup de bornes très rapides sur leur parking.
1: 180 000 bornes au total en France, c'est ça ?
2: Alors oui, ça c'est le nombre, c'est le chiffre actuel. 35 000 parmi ces 180 000 sont des bornes très rapides. C'est vraiment plus du tout un problème de pouvoir recharger là où on va.
1: Un peu plus compliqué quand on doit se battre contre son syndic de copropriété.
2: Certes, maintenant ça progresse aussi beaucoup, surtout dans des copropriétés qui ont un certain nombre d'utilisateurs bien convaincus, un peu en retard sur le logement social, très en retard, sur le logement social, parce qu'ils considèrent à tort que ce seront les derniers à s'équiper. Alors que c'est aussi un moyen d'aider les taxis, les VTC, les livreurs qui ont leur usage du véhicule professionnel pour leurs propres besoins et qui doivent partir en ayant rechargé le matin.
1: C'est vrai que la voiture électrique, elle a cette image de voiture de riche. Alors que pour les revenus les plus modestes, il y a ce que l'on appelle le leasing social. Il donne accès à une voiture électrique à partir de 100 euros par mois. Et ça, on ne le sait pas suffisamment.
2: Dans les pays qui ont fait beaucoup d'incitations, la Norvège en tête, eh bien on a eu une pénétration du nombre de véhicules électriques parmi le parc circulant, on va dire, qui est montée en flèche. Aujourd'hui, vous avez plus de 80% des véhicules en Norvège qui sont électriques. En France, il va falloir vraiment progresser.
1: Mythes et légendes de la voiture électrique, c'est un livre à lire absolument et à retrouver partout sur Internet. Le site de la FOV avec 2 F pour le lire notamment ou le télécharger. Merci Pascal Hureau.
0: Merci beaucoup à tous les deux. Continuez à rouler en musique. Et oui, le 7-9 va se terminer avec Jason Derulo et Kylie Minogue. À l'instant, voici In Your Eyes sur le 107.7. Et puis, dès qu'une nouvelle information vous parvient, bien sûr, vous êtes les premiers informés. C'est ça, être copilote au 107.7.

0: 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Voici le flash.
1: Francine Thomas.
2: La canicule au menu d'une réunion interministérielle aujourd'hui. Le Premier ministre Sébastien Lecornu rassemble une dizaine de membres du gouvernement. Il ne s'agit pas de réagir aux fortes chaleurs de ces jours-ci. Les plans anti-canicule existent. Ils ont été renforcés l'année dernière, dit le gouvernement. Mais le but est de préparer l'été avec la mise au point d'un plan d'endurance. La question de savoir si un congé climatique pourrait être mis en place, comme le demande l'écologiste Marine Tondelier. Le ministre du Travail, Jean-Pierre Farandou, dit ne pas y être favorable. Les entreprises savent ce qu'il faut faire, assure-t-il. 17 départements de l'Ouest et de la région parisienne sont actuellement en alerte orange pour canicule. 1 million de personnes pourraient être concernées pour un coût annuel d'une centaine de millions d'euros. Les médicaments amaigrissants Wegovy et Mounjaro sont désormais remboursés par la Sécurité sociale. L'arrêté a été publié ce matin au journal officiel. Les conditions de prescription sont très étroitement encadrées. Le tribunal correctionnel de Nanterre doit rendre cet après-midi sa décision dans le procès de l'ancien maire de Levallois-Perret, Patrick Balkany. Il était jugé le mois dernier dans 2 affaires distinctes de détournement de fonds publics et d'emplois présumés fictifs. On lui reproche notamment d'avoir utilisé des policiers municipaux comme chauffeurs privés. Patrick Balkany et son épouse ont déjà été condamnés dans plusieurs autres affaires. Les cours du pétrole continuent d'augmenter ce matin. C'est la conséquence d'une nuit très tendue au Moyen-Orient. Les États-Unis ont mené des frappes sur une base dans le sud de l'Iran. Téhéran a aussitôt répliqué en visant une base américaine. Ce sont les affrontements les plus graves depuis le début du cessez-le-feu début avril. Un dernier mot de sport et de tennis. Et il y aura du monde sans doute à partir de 11h sur le court Suzanne Lenglen à Roland-Garros. C'est là que le jeune Français de 17 ans, Moïse Kouamé, va jouer pour la première fois un deuxième tour de Grand Chelem. Avant-hier, il avait été le plus jeune joueur à passer le premier tour depuis 2009. Il sera opposé au Paraguayen Daniel Valero, 71e joueur mondial. Il est 9h02 et vous connaissez maintenant les principales informations de l'actualité de ce jeudi 28 mai. On passe tout de suite à la météo.
0: Un grand merci Francine.
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0: Et en effet, l'information trafic est assez calme, mais on s'intéresse d'abord à la météo avec ce jeudi qui s'annonce tout aussi ensoleillé et chaud, hein, voire plus encore que les journées précédentes. Cela implique donc des températures minimales rarement en dessous des 18 degrés, puis des maximales souvent au-dessus des 30-35 degrés. On attend par exemple aujourd'hui, sous le soleil du sud-ouest, 32 degrés à Clermont-Ferrand. Il va faire 33 à Brive-la-Gaillarde et à Tarbes, 31 degrés à Biarritz, 36 à Toulouse et même 38 degrés hein, du côté de Bordeaux. Donc évidemment, il vous faudra anticiper et surtout si vous avez beaucoup de routes à faire, n'hésitez surtout pas à partir avec des bouteilles d'eau dans votre voiture. Côté trafic, eh bien je vous le disais, c'est quand même relativement calme. Beaucoup d'événements, voire tous les événements sont rentrés dans l'ordre. Hormis les quelques ralentissements du matin qui restent toujours d'actualité aux portes de Bordeaux. Allez, maximum 10 minutes de plus. Et tout autour de Toulouse, sur le périphérique et à l'approche d'ailleurs de Toulouse, sur l'autoroute A64 et l'autoroute A68, moins de 5 minutes pour traverser ces différentes difficultés. Bonne route à tous.
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Vanessa Paradis et M, et vous l'avez bien sûr reconnu, c'est une version live sur le 107.7, 9h passées de 6 minutes. Plus grand chose à vous dire, hein. Le trafic est en train de rentrer dans l'ordre tout doucement mais sûrement. Il y a encore quelques minutes de plus, bien évidemment, aux portes de Toulouse, sur le périphérique toulousain et à l'approche, bien sûr, de Bordeaux. Hormis cela, pas grand chose à vous dire. On va pouvoir continuer en musique avec, dans les prochains kilomètres, Pierre Demar avec Roméo. Et voici un joli retour en arrière. Frankie Goes to Hollywood, The Power of Love. Très, très, très joli morceau des années 80.

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1: 9h15, à la seconde près. Je suis vraiment à l'heure pour ce zoom complet sur vos conditions de circulation, jeudi 28 mai. Une information tout d'abord plutôt sympathique. Les bouchons du matin sont en train tous de se résorber. Plus grand chose à vous dire du côté de l'autoroute A64 aux portes de Toulouse. Ça roule bien à présent jusqu'au périphérique toulousain, après Muret, en passant par Portet-sur-Garonne, entre autres. Et puis également sur le périphérique toulousain, intérieur comme extérieur, le trafic est en train de se fluidifier de plus en plus, tant mieux. Notez qu'il y a encore 5 petites minutes pour traverser les différentes difficultés, les dernières retenues aux portes de Bordeaux, surtout sur l'autoroute A62. Et que, dernière information, je vous ai parlé d'une zone de chantier du côté de l'A64, c'est entre Bayonne et Toulouse. Et bien cette zone de chantier a été rallongée dans son temps, c'est-à-dire qu'à Montrégeau, sur l'A64, sur cette sortie numéro 17, vous ne pouvez toujours ni entrer ni sortir la direction de Toulouse, uniquement en direction de Toulouse, hein, en direction de Bayonne, tout va bien, pour cette zone de chantier qui travaille la signalisation et le balisage, donc jusqu'à 22h ce soir. Une information qui me vient du centre d'information trafic de Vinci Autoroute. Rien d'autre partout ailleurs, tous les autres événements, véhicules en difficulté, obstacles, sont maintenant terminés. Je peux déjà refermer ce flash trafic. Et vous annoncez surtout qu'officiellement, dans un instant, je vais vous faire gagner des cadeaux avec le 107.7. Ça sera juste après Pink et True Love sur le 107.7.

Oh là, qu'est-ce que c'est bien. Pink avec True Love à l'instant sur le 107.7. Bonne matinée, bonne route, 9h passées de 20 minutes. Et je vous rappelle qu'il va encore faire très chaud hein, aujourd'hui et qu'il y a pas moins de 13 départements de l'ouest du pays qui restent en vigilance orange canicule par Météo France. Donc de fortes chaleurs. Conduire quand il fait chaud nécessite quelques précautions, notamment au niveau de votre voiture. Hein. Vérifiez la pression des pneus. Sous l'effet de la chaleur, un pneu peut se dégonfler et un pneu sous-gonflé risque d'éclater. Et quand on éclate, eh bien on flirte avec l'accident. Allez, n'hésitez pas à vous arrêter sur une aire de service pour vérifier la pression de vos pneumatiques, surtout si vous allez rouler dans le courant de la journée, entre midi et deux, même dans le courant de l'après-midi, vu que notamment du côté de la Gironde, qui est aussi un département classé en vigilance orange, et on va flirter avec les 38 degrés dans la région bordelaise. 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Côté musique, Whitney Houston et Christophe Maé, c'est ce que j'ai prévu pour vous accompagner jusqu'au flash de 9h30.

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0: Whitney Houston pour continuer à bien rouler sur la chaleur.
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0: Excellente matinée, 9h30 en ce jeudi 28 mai, placé une nouvelle fois sous le signe du soleil et de la chaleur. Priorité au trafic et à votre sécurité. Je vous rappelle cet événement dont je vous ai parlé en géolocalisation dans la bifurcation entre la 68 et le périphérique toulousain. Un véhicule avec son chauffeur à bord s'est arrêté sur la voie de gauche de la bifurcation. Vous êtes donc attentifs, vous qui arrivez peut-être d'Albi, de Montastruc ou de la grande barrière de péage de Toulouse-Est. Véhicule arrêté sur la voie la plus à gauche dans la bifurcation en direction de Narbonne et de donc du périphérique sens intérieur. Piétons d'ailleurs sur la voie de gauche, réduisez véritablement votre allure à l'approche de la bifurcation à 68 périphérique de Toulouse. Autre événement beaucoup plus loin, je vous rappelle que c'est du côté de Mondor-la-Bourboule, la sortie numéro 25 de la 89. La 89 c'est entre Clermont-Ferrand et Brive-la-Gaillarde. Vous êtes en direction de Brive-la-Gaillarde. Des obstacles sont confirmés sur les voies de l'autoroute A89. 3 km après Mondor-la-Bourboule, la sortie 25, à la hauteur du kilomètre 309. Hormis cela, pas grand-chose à vous dire. Hormis qu'il va faire chaud, vous le savez déjà, qu'il vous faut évidemment avoir une ou deux bouteilles d'eau dans la voiture. C'est toujours un bon réflexe à avoir. Et sachez qu'il y a aussi une zone de chantier qui se poursuit du côté de Montrégeau pour vous qui roulez entre Bayonne et Toulouse. C'est sur l'autoroute A64 au pied des Pyrénées. Montrégeau, impossibilité d'entrer dans cette bretelle de et ce péage numéro 17 et la sortie uniquement en direction de Toulouse si vous souhaitez entrer ou sortir quand vous êtes en direction de Bayonne. De ce côté-ci, ça fonctionne plutôt bien.
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0: Connaissez-vous le chevalier de Saint-Georges? Né en Guadeloupe en 1745, il fut à la fois violoniste, compositeur et escrimeur renommé aussi avant de participer à la Révolution. Son portrait dans Tempo 110, ça sera juste après Malo. Voici I Believe.

0: C'était Malo à l'instant sur le 107.7 I Believe. Plus d'obstacles du côté de Mondor-la-Bourboule sur l'autoroute A89. Mais je reviens à l'information principale. Ce véhicule qui est vraiment mal positionné. Il est malheureusement tombé en panne, ce véhicule, dans la bretelle de bifurcation de Mont-Blanc. C'est-à-dire, pour vous qui arrivez de d'Albi, de Montastruc ou de la barrière de péage de Toulouse-Est, vraiment dans la bifurcation avec le périphérique toulousain, vous prenez peut-être la direction de Montpellier et de Narbonne pour emprunter le périphérique intérieur. Eh bien, vous verrez ce véhicule qui est arrêté dans un virage et sur la voie la plus à gauche. Un patrouilleur ne va pas tarder à arriver. Mais en attendant, approchez ce secteur, le pied léger, et vraiment prévenez celles et ceux qui vous suivent que ça peut freiner devant vous, ça peut vous surprendre en actionnant vos feux de détresse. Notre invité à présent est violoniste Romuald Grimbert-Barré, issu d'une famille d'artistes, une mère pianiste, un grand-père compositeur de musique créole et notamment de Biguine. Il nous présente aujourd'hui un album consacré à une figure majeure du XVIIIe siècle, à la fois musicien et militaire, le Chevalier de Saint-Georges. Le voici dans Tempo 110 avec Charlotte Latour.
1: 110 secondes pour célébrer Joseph Bologne, plus connu sous le nom du Chevalier de Saint-Georges. Si sa vie est digne de celle d'un personnage de roman, il a pourtant bien existé, c'est même une figure incontournable de la France du XVIIIe siècle. Et le violoniste Romuald Grimbert-Barré lui consacre un album, il y joue deux concertos de Saint-Georges et un autre contemporain, hommage au chevalier signé Thierry Pécou. Romuald Grimbert-Barré a des origines guadeloupéennes communes avec le chevalier de Saint-Georges, dont il dresse le portrait.
2: On peut trouver des portraits parlant de lui principalement en tant qu'escrimeur. Il est vraiment considéré comme un champion de l'escrime. Les musiciens parlent de lui en tant que grand compositeur, mais aussi c'était un grand violoniste. Aussi, c'était le professeur de musique de Marie-Antoinette. Il était proche de la cour, mais il a contribué à la Révolution. Il est à la tête d'une garnison et ses œuvres étaient régulièrement jouées et il avait beaucoup de succès. Il a été obscurci du fait qu'il était métis. Quand Napoléon a rétabli l'esclavage, voilà. La mère du chevalier de Saint-Georges était esclave. Et donc il a quand même une vie mêlée de racisme, mêlée de cette lutte. Saint-Georges utilise vraiment l'écriture classique. C'est une écriture qui fait forcément penser aux maîtres de la période, c'est-à-dire Haydn et Mozart. Mais je dirais sa caractéristique, c'est vraiment la virtuosité du violon. Et vraiment, ses concertos sont des œuvres extrêmement pétillantes, virtuoses.
1: Saint-Georges, Pécou, l'album de Romuald Grimbert-Barré avec l'Orchestre National de Cannes est paru chez Aparté.
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0: Avant de repartir en musique, priorité au trafic avec une nouvelle information. Pour vous qui roulez sur le périphérique toulousain en sens extérieur, c'est-à-dire du côté de la Roseraie, la sortie numéro 15, vous souhaitez peut-être quitter le périphérique à la Roseraie, sortie 15. Un véhicule serait tombé en panne dans cette bretelle de sortie. Vous ouvrez l'œil, bien évidemment. Côté musique, ça sera avec Chris Rea et Auberge qui arrivent dans quelques minutes. Et il sera déjà l'heure d'évoquer vos conditions de circulation en détail. Ça sera déjà le dernier point trafic de cette matinale à 9h40.
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1: Bonne matinée, 9h45 sous le soleil du sud-ouest, il va faire beau, oui, ça on le sait déjà, il va faire chaud aussi. Ce que vous savez peut-être pas, c'est que la température va encore monter d'un cran, on serait peut-être même dans le pic de canicule d'après Météo France. Vigilance donc orange, canicule pour 13 départements de l'ouest du pays, on parle pas de la région parisienne un petit peu loin, mais notez que la Gironde notamment va être, et reste d'ailleurs en vigilance orange canicule, avec des températures qui vont tourner autour des 38 degrés, notamment dans la région de Bordeaux cet après-midi. Ne manquez pas bien sûr l'occasion pour vous de vous équiper en bouteille d'eau, dans la boîte à gants, toujours quelque chose de pratique si on se retrouve coincé suite à un accident ou n'importe quel autre événement, vu qu'il se passe toujours quelque chose sur l'autoroute. Vous seriez comme ça armé à affronter cette grosse chaleur. Allez, on s'intéresse maintenant au trafic. Globalement, ça se passe bien. Plus de bouchons devant vous, ni à Toulouse, ni à Bordeaux. Idem du côté de Bayonne, bien évidemment. Mais tout de même, quelques véhicules en difficulté, relativement mal placé. Je vous retrouve tout d'abord, vous qui arrivez de la barrière de péage de Toulouse-Est, vous arrivez de la 68 d'Albion de Montastruc par exemple, et vous souhaitez prendre la direction du périphérique intérieur, c'est-à-dire en direction de Narbonne ou de Montpellier. Et vous le verrez, les patrouilleurs ont neutralisé la voie de droite. La voie de gauche, pardon, vous ne passez que sur la voie de droite, vu qu'un véhicule est tombé en panne un petit peu plus loin sur ce secteur-là, sur la voie la plus à gauche. Un endroit pas forcément pratique hein, pour s'arrêter ou tomber en panne. Un petit peu plus loin également, toujours sur le périphérique, c'est dans la bretelle de sortie de la Roseraie, pour vous qui roulez en direction de Bordeaux, qu'il y a un véhicule qui est tombé en panne. La Roseraie, c'est la sortie numéro 15 du périphérique toulousain. Et de fait, là aussi, véhicule qui s'est arrêté sur le zébra, en plein milieu, vous le verrez. Là aussi, réduisez votre allure, les patrouilleurs sont dans tous les cas sur place. Ailleurs, rien d'autre à vous signaler, je vous souhaite bonne route. Dany Briand avec Suzette qui arrive avec ce morceau emblématique, un de ses tout premiers morceaux qu'il a rendu d'ailleurs célèbre. Ça sera juste après John Newman, voici Love Me Again sur le 107.7.

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Dany Briand avec Suzette, un morceau qui a été créé en 1986, mais qui est sorti sur son premier album qu'en 1991, et pour devenir le premier single star, hein, en tout cas, en 1992. Suzette sur le 107.7, merci de rouler avec nous ce matin. Pas de soucis particuliers, en tout cas, devant vous. Ça roule bien sur une grande, grande majorité du pays. Et puis, en tout cas, du sud-ouest du pays que je surveille pour vous. Prochain flash trafic après l'actualité de 10h. Pour vous y accompagner, ça sera en musique, bien sûr, avec Cocoon. Et voici Floyd Menor et Chris MJ sur le 107.7.

0: Et on termine cette matinale avec Cocoon Halls. C'est le titre de ce morceau, une jolie balade. En tout cas, Olivier Frisson, j'ai été ravi de vous accompagner sur cette matinale dans un instant. Changement de voix et de copilote. On reviendra bien sûr à cette alerte canicule, mais aussi au trafic. Pour le moment, vous écoutez le 107.7. Il est très exactement 10h. Voici le flash.
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2: L'appel à la prudence du gouvernement alors que 17 départements de l'Ouest et de l'Île-de-France aux heures les plus chaudes de la journée, rappelle ce matin la ministre de la Santé Stéphanie Rist. Elle estime que 6000 décès ont eu lieu l'an passé en France en raison de chaleur excessive. Le Premier ministre Sébastien Lecornu réunit cet après-midi une dizaine de membres de son gouvernement pour préparer un plan d'endurance pour faire face à des canicules à répétition. Et puis notez qu'en Île-de-France, la chaleur s'accompagne d'une dégradation de la qualité de l'air. Une circulation différenciée est mise en place dès la mi-journée. Seuls les véhicules munis d'une vignette critère de classe 0, 1 et 2 seront autorisés à circuler à l'intérieur du périmètre délimité par l'A86. La situation est catastrophique, c'est ce qu'estime la contrôleuse générale des lieux de privation de liberté. Dans son rapport annuel publié aujourd'hui, elle fait état d'une situation terrifiante dans les prisons mais aussi dans les établissements psychiatriques, faute de moyens et d'effectifs. Dominique Simonneau dénonce même une déficience de l'État et réclame un courage politique pour faire face à l'urgence. La perspective d'un accord pour mettre fin au conflit au Moyen-Orient semble s'éloigner. Une escalade a eu lieu cette nuit. Les États-Unis ont dit avoir détecté le lancement de drones. Une base iranienne a donc été frappée. Téhéran a aussitôt répliqué en visant une base américaine et en menaçant des navires qui tentaient de traverser le détroit d'Ormuz. Les bourses européennes accusent le coup et ont ouvert en repli ce matin. Un dernier mot de sport et de tennis. Quentin Alice a été le premier joueur français à se qualifier hier pour le troisième tour de Roland-Garros. Qui le rejoindra aujourd'hui? 6 joueurs tricolores sont en lice. Le premier sera Moïse Kouamé qui sera opposé dans une heure au paraguayen Daniel Valero. Chez les femme Elsa Jacquemot a fort à faire contre la numéro 1 mondiale Arianna Sabalenka. Des nouvelles de Roland-Garros et du reste de l'actualité, elles vous seront données à partir de 11h par Sébastien Date. Tout de suite à 10h02, on passe à la météo.
3: On va plutôt faire le contraire, Francine. Priorité à votre sécurité sur l'autoroute A64. Vous arrivez de Bayonne. Vous êtes en direction de Toulouse. On nous signale une voiture arrêtée 12 km après Tournaille, la sortie 14. Au niveau du kilomètre 169, elle pourrait gêner votre passage, le 107.7. Côté météo, et oui, vous le disiez Francine, 14 départements en vigilance orange ce jeudi 28 mai, notamment la Gironde, pour canicule, une journée très chaude dans le sud-ouest de la France, avec du soleil parfois voilé, peu de vent, des températures donc au-dessus de la normale, il fait actuellement entre 25 et 30 degrés, alors on aura au plus chaud de la journée à Aurillac 29 degrés, il fera à Biarritz 30, 32 à Brive-la-Gaillarde, à Toulouse 35 degrés et jusqu'à 37 degrés à Bordeaux. La tendance pour demain, vendredi, ce sera à nouveau du soleil et de la chaleur.
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3: Je suis ravie de vous accompagner malgré cette chaleur. Déjà, je compte sur vous, vous emmenez avec vous une bouteille d'eau. Pensez à faire souvent des pauses avec la canicule aujourd'hui. Et puis, uniquement des véhicules en panne. Alors, ça freine parfois aux abords des grandes villes, mais les temps de parcours sont vraiment raisonnables. Même pas 5 minutes pour traverser les quelques coups de frein. Notez que si vous êtes du côté de Toulouse, sur le périphérique intérieur, en direction de Narbonne, sur l'autoroute A68, qu'il y a toujours cette voiture arrêtée sur la voie de gauche. Vous avez le dépanneur qui vient d'arriver. Pensez à bien vous décaler sur la voie la plus à droite. C'est au niveau du kilomètre, donc tout au début, de la jonction A61, A62, A68. Et puis on va rester sur l'autoroute A68, sur le périphérique de Toulouse, mais en direction de Bordeaux cette fois-ci, car il y a une voiture qui est tombée en panne, en train d'être dépannée également sur le Zébra au niveau de la Roseraie. À l'instant, je vous parle, ça y est, elle vient d'être dépannée. On se décale maintenant sur l'autoroute A89, puisque vous roulez vraiment bien, je pense à vous, notamment qui partez vers Bordeaux ou bien vers Lyon. Plus au sud, j'ai un nouvel événement à vous signaler. Nous sommes sur l'autoroute A61, puisqu'en direction de Narbonne, vous qui arrivez de Toulouse, il y a dans la sortie Carcassonne-Est un véhicule en panne. Il pourrait gêner votre passage. Et puis, on revient sur l'autoroute A64, je vous le rappelle, de Bayonne vers Toulouse. Une voiture est arrêtée 12 km après Tournaille, la sortie 14. Au niveau des kilomètres 169, elle pourrait gêner votre passage.
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Gwen Stefani sur le 107.7. Bienvenue à vous qui venez d'arriver. C'est un plaisir de faire la route avec vous dans le sud-ouest de la France. Alors bon, d'accord, la chaleur est au rendez-vous. Il fait très très chaud. Hein. Pensez à boire beaucoup d'eau. Mais pour le moment, ça se passe bien côté trafic. On refera un point complet circulation aux alentours de 10h15.

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1: 7 minutes avec vous en Nouvelle-Aquitaine, Occitanie, en Auvergne. Et avant de parler de la chaleur aujourd'hui avec cette canicule, eh bien, nous avons côté trafic, nous tenons à vous le signaler, un trafic tout à fait normal pour le moment. Aucun bouchon à vous signaler. Où que vous soyez, ça freine parfois aux abords des grandes villes comme Bordeaux. Mais les temps de parcours sont vraiment convenables.

0: humoristique ou en tous les cas plein de bonne humeur. Ce week-end, par exemple, Panam Vintage, un florilège de chansons swing évoquant notre belle capitale par trois chanteuses accompagnées d'un trio de jazz. Et puis la fête nationale du jeu vous attend notamment à Bordeaux. Ce samedi, le quai des Quéris va se transformer en un immense village du jeu, traditionnel, contemporain ou jeu de stratégie. Il y en aura pour tous les goûts, tous les âges. Un événement entièrement gratuit. Je vous retrouve dans quelques minutes avec d'autres idées de sortie.
1: Ce sera juste après le point trafic de 10h30. Merci Marielle. Et les enfants resteront à la fête tout à l'heure avec notamment le festival Échappée Belle à Blanquefort, au nord de Bordeaux. Priorité à votre sécurité avec deux nouveaux événements. Vous êtes sur l'autoroute A89 en direct de Bordeaux, vous qui arrivez de Lyon. Il y a 5 km après Périgueux Ouest, la sortie 14, au niveau du kilomètre 99. Un obstacle qui est tombé sur la chaussée, il pourrait gêner votre passage. Et puis, autre nouvel événement, plus au sud, sur l'autoroute A63, en arrivant de Bordeaux, direction l'Espagne, puisque 4 km après Saint-Jean-de-Luz Nord, la sortie 3, on nous signale des morceaux de pneus au niveau du kilomètre 195. Là aussi, cela pourrait vous gêner. Le 107.7.

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1: 10h31, un jeudi matin, avec des températures très élevées et quelques événements qui pourraient vous gêner. Mais rassurez-vous, ça se passe bien côté trafic, même aux abords de Grandeville. Aucun bouchon, aucun ralentissement à vous signaler. Vous êtes sur l'autoroute A89, vous arrivez de Lyon en direction de Bordeaux. On nous signale un obstacle 5 km après Périgueux Ouest à la sortie 14 au niveau du kilomètre 99. Il pourrait vous gêner avant d'arriver à Mussidan. Et puis de Bordeaux vers Toulouse, au niveau de la bretelle d'entrée de Castelsarrasin, direction Toulouse, on nous signale toujours un camping-car en panne. Quoi qu'à l'instant je vous parle, ça y est, il vient de repartir, donc fin d'événement. On se décale maintenant du côté de Toulouse, où vous roulez bien. En quittant Toulouse direction Bayonne, vous allez voir un véhicule d'intervention de l'autoroute en train d'intervenir. 12 km après Soumoulou, la sortie numéro 11 au niveau du kilomètre 106. Faites attention à ces hommes qui travaillent sur l'autoroute pour votre sécurité. Et puis sur l'autoroute A64 toujours, mais cette fois-ci de Bayonne vers Toulouse, il y a une voiture arrêtée sur la voie de droite. 12 km après Tournaille, la sortie 14, au niveau du kilomètre 169. Pensez à bien vous décaler sur les deux voies les plus à gauche. Du côté de Saint-Jean-de-Luz-Nord, sur l'autoroute A63, direction Bordeaux, un obstacle a été repéré 6 km après Saint-Jean-de-Luz-Nord, au niveau du kilomètre 187. Obstacle sur la voie du milieu, une pièce de véhicule, peut-être un obstacle imposant. Vous pensez à bien vous décaler, soit à droite, soit à gauche, au niveau du kilomètre 187. Et puis notez également ce nouvel événement, un poids lourd en difficulté. Nous sommes dans les Landes sur l'autoroute A63. Si vous êtes en direction de Bayonne, vous qui arrivez de Bordeaux, un poids lourd arrêté juste après la barrière de péage de Salles, il pourrait gêner votre passage. C'est au niveau du kilomètre 39. Vous pensez à ralentir. Voilà ce que j'avais à vous signaler côté trafic. Côté météo, on vous le rappelle, 14 départements du Grand Ouest de la France sont en vigilance orange aux fortes chaleurs. Notamment, vous avez la Gironde. Conduire quand il fait aussi chaud nécessite quelques précautions. Buvez régulièrement et pensez à prendre avec vous de l'eau dans votre véhicule, même pour un court trajet.
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1: Et oui, les beaux jours sont de retour et dans un instant, nous partirons camper sur le 107.7. Notre partenaire, l'Automobile Magazine, nous présentera un compromis. Alors, ce sera plus tard, mais dans un instant, plutôt, nous sortirons avec l'agenda des sorties présenté par Marielle Tillier. Elle nous présentera notamment le festival Échappée Belle. On vous dit tout juste après Rudimental, Waiting All Night sur le 107.7.

0: Bienvenue sur le 107.7, vous qui venez nous rejoindre, comment vous roulez vraiment bien pour le moment, de belles conditions de circulation. Nous sommes ensemble dans le sud-ouest de la France, vous roulez bien avec des températures très élevées, il fait chaud hein, déjà ce matin. Quelques événements à vous rappeler, je vous rappelle tout de même cette pièce de véhicule, un obstacle peut-être imposant qui est tombé sur la voie du milieu en arrivant de l'Espagne en direction de Bordeaux, 6 km après Saint-Jean-de-Luz-Nord, la sortie numéro 3. C'est au niveau du kilomètre 187, pensez à vous décaler soit sur la voie la plus à gauche, soit sur la voie la plus à droite, on refera un point trafic complet aux alentours de 10h45. Je vous l'ai promis, place à votre agenda des sorties dans le sud-ouest de la France. Seconde partie, Marielle Tillier, direction cette fois le nord de Bordeaux. Le festival Échappée Belle se poursuit jusqu'à dimanche dans le parc de Fontgravé à Blanquefort.
1: Des spectacles en plein air, cirque, danse, théâtre et musique, dont certains très originaux, comme celui de la compagnie Gratte-Ciel. Elle a participé à la cérémonie d'ouverture des JO de Paris. Sylvie Violant, la directrice du festival.
2: Le parc de Fontgravé est un très beau parc. Donc on a par exemple le spectacle Roséo, qui est une sorte de performance en paysage très spectaculaire, avec des danseurs circassiens qui sont sur des mâts flexibles, comme des grands roseaux, qui font 5 ou 6 mètres de haut. Et donc vraiment une ode à la nature. Il y a quelques spectacles vraiment pour les enfants, mais l'idée c'est plutôt que ça soit bien pour tout le monde. Il y a par exemple Blanc Flocon, c'est une relecture de Blanche-Neige. Alors ça va être super le conte pour les enfants, mais évidemment pour les adultes, il y a une lecture un peu plus féministe. On trouve toujours ce qui est bien pour nous, quel que soit son âge.
1: Le festival Échappée Belle se tient jusqu'à dimanche à Blanquefort, au nord de Bordeaux. Vous pouvez le rejoindre via la sortie 6 de la rocade bordelaise. Le château de Merville, au nord de Toulouse, vous invite lui à plonger dans la magie du carnaval de Venise. Tout au long du week-end, 30 personnages en costume vont défiler dans le parc, accompagnés de commentaires historiques et complétés d'animations, balades en calèche, ateliers de décoration de masques et des cadeaux pour les plus aventureux des visiteurs. Et puis, Monument en pleine forme et cette opération nationale qui vous propose des activités sportives et de bien-être dans de hauts lieux du patrimoine. Exemple dans le Tarn-et-Garonne, où l'abbaye de Beaulieu-en-Rouergue vous attend ce samedi pour un spectacle de danse très spécial où des coureurs vont parcourir l'église, le cloître et le parc dans une chorégraphie inédite et itinérante. Très belle sortie.
0: Merci beaucoup Marielle.
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0: Priorité à votre sécurité, si vous êtes sur l'autoroute A89 en arrivant de Lyon en direction de Bordeaux, on nous signale un obstacle sur la voie de droite. Dans ce secteur, vous ne circulez que sur deux voies, pensez à bien vous décaler hein, sur la voie la plus à gauche. 5 km après Mussidan Sud, la sortie numéro 13, c'est au niveau du kilomètre 79, le 107.7.

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1: 34, regardons comment vous roulez ce matin dans le sud-ouest de la France. Vous roulez vraiment bien, hein, pas de bouchons, pas de ralentissement. Ça se passe bien toujours côté circulation, des temps de parcours vraiment convenables où que vous soyez du côté de Bordeaux, de Toulouse, vous qui partez vers l'Espagne ou bien si vous partez vers Clermont-Ferrand. Le trafic est fluide. En revanche, si vous êtes sur l'autoroute A89, vous arrivez justement de Lyon, vous êtes en direction de Bordeaux. Notez qu'un obstacle est tombé sur la chaussée sur la voie de droite, 5 km après Mussidan Sud, à la sortie 13, au niveau du kilomètre 79, pensez à bien vous décaler sur la voie la plus à gauche et puis plus au sud sur l'autoroute A64. On vous le rappelle, en direction de Toulouse, vous qui arrivez de Bayonne, il y a une voiture en difficulté sur la voie de droite, 12 km après Tournail, la sortie 14, au niveau du kilomètre 169. On va rester sur l'autoroute A64, des travaux à vous signaler entre Tarbes et Toulouse jusqu'à 22h. La sortie Mont-Régeau numéro 17 de l'autoroute A64 est fermée en direction de Toulouse pour effectuer des travaux sur la chaussée. Et puis notez également des travaux dans les Landes, au plus tard jusqu'à 19h. La sortie Onès-Lahari numéro 14 de l'autoroute A63 reste fermée en direction de Saint-Sébastien pour effectuer des travaux de peinture. Vous pouvez sortir après à l'ITMX Rayon des Landes numéro 13 et reprendre l'autoroute en direction de Bordeaux. Dans ce sens-là, la sortie reste ouverte. Notez également côté météo, vous le constatez, hein, il fait chaud, très très chaud. Plusieurs départements toujours placés en vigilance orange. Dans le nord-ouest de la France, notamment, vous avez le département de la Gironde avec des températures très élevées aujourd'hui. Pensez à faire des pauses souvent sur une aire pour bien vous hydrater.

priorité à votre sécurité. Si vous roulez sur l'autoroute A63 dans les Landes, vous arrivez de Bayonne en direction de Bordeaux, on nous signale une voiture arrêtée une fois passée Castet au niveau donc du kilomètre 109. Cette voiture pourrait gêner votre passage. Le 107.7.

Le groupe Coldplay sur le 107.7 avec Lox. Comment vous roulez vraiment bien? Vous êtes prudent ce matin, vous le restez. Je sais, il fait chaud, très très chaud. Pensez à boire beaucoup d'eau. Vous restez avec nous. La musique continue avec Arrested Development sur le 107.7. Puis ensuite, il sera 11h l'heure des infos. Nous parlerons justement météo et à nouveau de vos conditions de circulation. Je vous souhaite une très très belle route.

0: Bienvenue à vous qui venez d'arriver. Je vous souhaite une belle matinée sur le 107.7. Il est 11h.
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2: Bonjour à tous, à la une, la canicule. 17 départements sont en vigilance orange, alerte aux fortes chaleurs depuis la Bretagne et la Manche jusqu'à la Gironde, ainsi que pour Paris et sa petite couronne. Justement, en Île-de-France, les températures élevées s'accompagnent d'un épisode de pollution. Conséquence, une circulation différenciée sera mise en place à midi autour de la capitale. Seuls les véhicules munis d'une vignette critère de classe 0, 1 et 2 seront autorisés à circuler à l'intérieur d'un périmètre délimité par l'A86. L'actualité de ce jeudi 28 mai, c'est aussi la guerre au Moyen-Orient avec un cessez-le-feu qui a du plomb dans l'aile en cause d'une nouvelle escalade la nuit dernière. Les États-Unis ont dit avoir détecté le lancement de drones. Une base iranienne a donc été frappée. Téhéran a de son côté répliqué en visant une base américaine et en menaçant des navires qui tentaient de traverser le détroit d'Ormuz. Dans le reste de l'actu, le déficit de la Sécu pour 2026 devait être plus lourd que prévu du fait de la dégradation de la conjoncture économique liée notamment à la hausse des prix du pétrole. Un rapport de la Commission des comptes de la Sécurité sociale estime que le déficit pourrait atteindre 23,2 milliards d'euros, soit une dégradation de 3,8 milliards par rapport au déficit prévu dans le budget voté en décembre dernier par le Parlement. En bref, mauvaise nouvelle pour les salariés de Michelin. Le groupe français, l'un des leaders mondiaux des pneus, a annoncé ce matin un dispositif de départ volontaire en France portant sur jusqu'à 1500 postes sur 3 ans. Du tennis pour finir avec la suite du deuxième tour à Roland-Garros. 6 Français sont attendus aujourd'hui sur la terre battue parisienne. La révélation, Moïse Kouamé affrontera dans les minutes qui viennent le Paraguayen Daniel Valiero. Chez les filles, Elsa Jacquemot aura fort à faire en milieu d'après-midi face à la numéro 1 mondiale, Aryna Sabalenka. 11h02, fin de ce flash d'actualité. Restez avec nous pour l'infotrafic. Ce sera juste après la météo.
0: La météo, oui Sébastien, comme vous le disiez, plusieurs départements en vigilance orange pour canicule. Notamment, vous avez la Gironde, une journée très chaude dans le sud-ouest de la France avec du soleil, parfois voilé, peu de vent et puis des températures au-dessus de la normale. Hein. Nous avons ce matin entre 25 et 30 degrés, on aura au plus chaud de la journée à Aurillac 29 degrés, 30 du côté de Biarritz, il fera 32 à Brive-la-Gaillarde, 35 à Toulouse et 37 degrés à Bordeaux. La tendance pour demain, vendredi, ce sera à nouveau du soleil et de la chaleur.
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0: Avec vous sur la route ce matin entre l'Atlantique et la Méditerranée, entre le Massif central et les Pyrénées, rassurez-vous, ça se passe vraiment bien pour le moment. Votre voyage se déroule comme vous le désirez, avec une circulation tout à fait fluide. Bon, il y a un petit peu de monde au sud de Bordeaux, ça freine en direction de l'Espagne, en arrivant en Espagne pour aller vers Bordeaux. Mais rassurez-vous, hein, même pas 5 minutes pour traverser les quelques coups de frein. Si vous êtes sur l'autoroute A89, vous arrivez de Lyon en direction de Bordeaux. J'ai un obstacle à vous rappeler. L'obstacle a été vu 5 km après Mussy dans sud de la sortie 13 au niveau du kilomètre 79, il pourrait vous gêner. Et puis je vous emmène plus au sud sur l'autoroute A64, l'axe Bayonne-Toulouse, direction Toulouse, avec une voiture arrêtée 12 km après Tournaille, la sortie 14. Ça y est, elle vient d'être dépannée, mais la voie de droite est toujours neutralisée. Circulation sur les deux voies les plus à gauche au niveau du kilomètre 169. Voilà ce que j'avais à vous signaler côté trafic, côté météo, on vous en parlait. Hein. Plusieurs départements du Grand Ouest sont en vigilance orange, aux fortes chaleurs. Notamment aujourd'hui, vous avez la Gironde. Conduire quand il fait aussi chaud nécessite quelques précautions. Avant de partir, pensez à vérifier le niveau du liquide de refroidissement. Il est aussi conseillé de faire des pauses plus régulières pour laisser le moteur refroidir si besoin.
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1: Kinvé sur le 107.7, regarde-moi, écoutez-moi, 11h09. Pour le moment, ça reste calme sur l'autoroute. Trafic tout à fait fluide, priorité à votre sécurité. Vous êtes sur l'autoroute A89, vous arrivez de Bordeaux, vous êtes en direction de Lyon. Il y a un fourgon arrêté sur la voie de droite, 16 km après Coutras, la sortie numéro 11, au niveau du kilomètre 58. Pensez à bien vous décaler sur la voie l'abside à gauche, car dans ce secteur, habituellement, vous circulez sur deux voies, le 107.7, autrement trafic fluide, comme je vous le disais, vous roulez bien, on y revient en détail, on refera un point trafic complet juste après ce petit moment de disco, question de se détendre sur l'autoroute pour cette fin de matinée avec Diana Ross.

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1: Et 11h15, on reste à vos côtés dans le sud-ouest de la France avec des températures caniculaires. Notamment, il y a cette alerte orange de Météo France pour canicule dans plusieurs départements du Grand Ouest, notamment la Gironde. On attend à Bordeaux jusqu'à 37 degrés aujourd'hui. Pensez à rester bien au frais. Autrement, sur l'autoroute, rassurez-vous, ça se passe vraiment bien côté circulation où que vous soyez. J'ai juste un événement à vous rappeler sur l'autoroute A89. En arrivant de Bordeaux, vous êtes en direction de Lyon. Il y a actuellement 16 km après Coutras, la sortie numéro 11, un véhicule, un fourgon qui est tombé en panne. Il est sur la voie de droite, donc pensez à bien vous décaler sur la voie à la petite gauche. C'est au niveau du kilomètre 58. Et puis j'ai aussi des travaux à vous signaler pour votre sécurité pour cette nuit entre Tarbes, notamment pour cette nuit, on vous le dira d'ici 5 minutes. Mais pour le moment, c'est actuellement qu'il y a des travaux, notamment justement, c'est entre Tarbes et Toulouse sur l'autoroute A64, puisque jusqu'à 22h, la sortie Mont-Régeau numéro 17 de l'autoroute A64 est fermée en direction de Toulouse, ainsi que l'entrée en direction de Toulouse pour effectuer des travaux sur la chaussée. Et puis on se décale dans les Landes, car aujourd'hui aussi, jusqu'à 19h ou plus tard, la sortie Onès-Lahari numéro 14 de l'autoroute A63 est fermée en direction de Saint-Sébastien pour effectuer des travaux de peinture. Vous pouvez sortir après à l'ITMX rayon des Landes numéro 13 et reprendre l'autoroute en direction de Bordeaux. Dans ce sens-là, la sortie reste ouverte. Et justement, j'aurai des travaux pour cette nuit à vous signaler aussi dans le sud-ouest de la France. Ce sera juste après Joss Stone sur le 107.7. Merci de nous faire confiance.

0: Justin, sur le 107.7, les temps de parcours sont toujours convenables. Hein. Ça freine un petit peu au sud de Bordeaux, mais même pas 5 minutes pour traverser les quelques coups de frein. Je compte sur vous, vous êtes prudent pour cette fin de matinée. Vous le restez et pensez toujours à boire beaucoup d'eau avec cette chaleur aujourd'hui.
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0: Des travaux également à vous signaler pour cette nuit dans la région de Bayonne à partir de 21h et au plus tard jusqu'à 6h du matin. L'autoroute A63 sera fermée en direction de Bordeaux entre Saint-Jean-de-Luz Sud numéro 2 et Saint-Jean-de-Luz Nord numéro 3 pour effectuer divers travaux. Et puis à Toulouse, cette nuit à partir de 21h et au plus tard jusqu'à 6h du matin, le périphérique intérieur direction Blagnac-Tarbes sera fermé entre le Palais numéro 19 et Rangueil numéro 23 pour réaliser des travaux au-delà du réseau Vinci Autoroute.
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Les Blue Boys sur le 107.7 avec toujours de belles conditions de circulation, quelques coups de frein juste au sud de Bordeaux. Vous roulez bien, on y revient en détail juste après Charlie Pousse. Ce sera le prochain point trafic de 11h30.

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1: Je reste avec vous pour vous accompagner, notamment ce matin dans le sud-ouest de la France, avec de la chaleur. Hein. Il fait très très chaud. Il y a cette alerte canicule de Météo France dans plusieurs départements du Grand Ouest, notamment également en Gironde. On attend des températures supérieures à 35, voire 37 degrés à Bordeaux. Donc on compte sur vous. Hein. Conduire quand il fait aussi chaud nécessite quelques précautions. Notamment, vérifiez bien la pression de vos pneus. Sous l'effet de la chaleur, un pneu peut se dégonfler et un pneu sous-gonflé risque d'éclater. On tenait à vous le rappeler. Hormis cette chaleur, ça se passe vraiment bien côté trafic, où que vous soyez. De belles conditions de circulation. Bon, d'accord, ça freine un petit peu au sud de Bordeaux, en direction notamment des plages, mais ça se traverse assez rapidement. Où que vous soyez, pour le moment, tout se déroule tout à fait normalement. C'est calme.
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1: Dans un instant, on parlera d'une mésaventure qu'on espère tous éviter. La panne sur l'autoroute, a-t-on le droit de refuser l'intervention d'un dépanneur agréé? Nous poserons la question à notre consultant juridique, Maître Éric Decaumont, dans l'Automobile et la Loi. Un rendez-vous juste après quelques nuages. Grégoire sur le 107.7.

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1: Priorité à votre sécurité, si vous roulez actuellement sur l'autoroute A63 dans les Landes, vous arrivez de Bordeaux en direction de Bayonne, on nous signale actuellement qu'il y a un véhicule arrêté, une voiture qui est tombée en panne sur le secteur de l'Esperon au niveau du kilomètre 109, c'est donc en direction de Bayonne, le 107.7.
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0: Grégoire avec ses nuages sur le 107.7. Si vous êtes du côté de Biarritz, il y a un poids lourd arrêté en direction de l'Espagne dans la sortie Biarritz. La sortie 4, il pourrait gêner votre passage. Autrement, ça reste tout à fait normal pour le moment avec un trafic fluide. 11h35, on refera un point trafic complet dans une dizaine de minutes. Mais pour le moment, c'est l'heure de notre rendez-vous juridique, l'automobile et la loi. Francine Thomas, vous êtes aux côtés de notre consultant.
1: Bonjour maître de Caumont.
2: Bonjour à toutes et à tous.
1: C'est une galère qu'on espère tous éviter, la panne sur autoroute.
2: Oui.
1: Est-ce qu'on a le droit de refuser le dépannage de son véhicule ?
2: Alors, la panne sur autoroute, qu'est-ce qu'on fait ?
1: Si on a envie de dire non, mais moi j'ai mon cousin qui habite à côté, il va venir avec sa petite camionnette me tracter.
2: Tracter, c'est formellement interdit sur autoroute.
1: D'accord.
2: De tracter quelqu'un. Et même si c'est un très bon mécano et qu'il a un garage et un camion, il n'a pas le droit.
1: D'accord.
2: Il y a un monopole qui est concédé sur des autoroutes qui sont elles-mêmes concédées par l'État à des sociétés privées.
1: Ceci étant par mesure de sécurité, puisque ces dépanneurs savent comment agir en toute sécurité sur le bord des voies.
2: Parce qu'ils sont formés, parce qu'ils ont des obligations vis-à-vis des sociétés des autoroutes de respecter des délais de dépannage. C'est un partenariat qui est fait au bénéfice des automobilistes
1: pour la sécurité de tout le monde.
2: La sécurité soit assurée et que l'immobilisation dure le moins longtemps possible. Ils doivent intervenir sous une demi-heure.
1: Oui.
2: C'est dans le cahier des charges.
1: Donc on ne peut pas refuser.
2: On ne peut pas dire, écoutez, foutez-moi la paix, je vais me débrouiller. On peut éventuellement se dire, bon, je ne vais pas aller à la borne, je vais appeler Maurice.
1: Oui.
2: Et c'est là qu'on se rend compte de quelque chose qui est assez amusant, c'est qu'on sait qu'on n'a pas le droit de faire ça par nous-mêmes, mais ce qu'on ne sait pas, c'est qu'a priori, la sanction, c'est Maurice qui la risque.
1: Ah bon ?
2: C'est pas vous.
1: Oh.
2: Eh bien oui, parce que ce sont les professionnels qui font une sorte d'épanage pirate, qui se trouve sanctionné d'une amende de quatrième classe, c'est-à-dire jusqu'à 750 euros. En général, c'est une amende forfaitaire de 90 euros, parce qu'ils ont empiété sur cette organisation des secours en venant jouer les dépanneurs pirates.
1: Mais si ce n'est pas un dépanneur pirate, si c'est encore une fois quelqu'un qui vient avec son petit camion et qui nous tracte, là, c'est celui qui tracte qui va aussi
2: celui qui
1: être... D'accord.
2: Celui
1: Donc,
2: qui
1: quoi
2: tracte.
1: Qu'il arrive,
2: voilà.
1: C'est celui qui vient aider.
2: Que vous ayez sollicité ou que... Il est bon cœur, il arrive et ils disent bah, « Écoutez, j'ai un plateau, là, je m'ennuie. » De toute façon, la personne qui va vous dépanner, elle va effectivement être sanctionnée. Et je dirais à plus forte raison, si le dépannage, ce n'est pas en montant sur un plateau, mais en vous tirant avec une barre de remorque. Puis pourquoi pas aussi avec des câbles souples, des sangles souples. Hein. On est sur une autoroute, on a des véhicules qui roulent à 130 km/h.
1: Oui.
2: C'est insensé de faire des choses pareilles et de faire du bricolage.
1: Merci beaucoup maître de Caumont, et pour retrouver sans cesse de nouvelles informations sur nos droits d'automobiliste, il y a votre site internet et l'adresse c'est maître-de-caumont.fr. À bientôt maître.
2: À très bientôt.
0: Merci à vous deux.
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0: Nous partons du côté de Toulouse. Priorité à votre sécurité sur le 107.7. Vous arrivez de Bordeaux, du périphérique extérieur, en direction de Narbonne, du périphérique intérieur. Attention, il y a une voiture en difficulté au niveau de la sortie La Roseraie, la sortie numéro 15, par mesure de sécurité. Cette sortie de l'autoroute en direction donc de Narbonne est actuellement fermée à la circulation. Le 107.7, vous restez avec nous. Retour au trafic aux alentours de 11h45, mais pour le moment, ça se passe toujours tout à fait normalement.
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1: Avant de revenir sur les travaux qui se déroulent actuellement et sur la chaleur, hein, alerte canicule, eh bien, nous avons quelques événements à vous signaler. Rassurez-vous, ça se passe bien en temps de parcours. Vous êtes sur l'autoroute A61, vous quittez Toulouse, direction Narbonne. Il y a actuellement un fourgon arrêté. Il est arrêté sur la bande d'arrêt d'urgence, mais il est victime d'une crevaison. Et il y a des morceaux de pneus sur la chaussée, 9 km après Villefranche, la sortie 20, au niveau du kilomètre 272. N'hésitez pas à ralentir, cela pourrait vous gêner. Et puis, si vous empruntez le périphérique de Toulouse en direction de Bordeaux. Notez qu'il y a sur l'autoroute A62, dans la sortie 10.1 Eurocentre, eh bien, une voiture qui est tombée en panne qui pourrait gêner votre passage. Autour de Bordeaux, ça se passe bien, ça freine un petit peu au sud de Bordeaux. Si vous êtes en direction de l'Espagne, sur l'autoroute A63, notez qu'il y a un poids lourd arrêté 5 km après Bayonne Sud, la sortie 5 avec un petit bouchon qui s'est formé d'un kilomètre, mais vous comptez même pas 5 minutes pour traverser cette difficulté. Je compte sur vous, laissez-vous passer les uns les autres. Poids lourd arrêté sur la voie de droite, circulation uniquement sur les deux voies les plus à gauche. Parlons des travaux entre Tarbes et Toulouse jusqu'à 22h. L'entrée et la sortie Mont-Régeau numéro 17 de l'autoroute A64 sont fermées en direction de Toulouse pour effectuer des travaux sur la chaussée. Dans les Landes, au plus tard jusqu'à 19h aujourd'hui, la sortie Aunès-Larry numéro 14 de l'autoroute A63 est fermée en direction de Saint-Sébastien pour effectuer des travaux de peinture. Et puis en Gironde, au plus tard jusqu'à 19h ce soir, la sortie Salle numéro 21 de l'autoroute A63 est fermée en direction de Bordeaux pour effectuer également des travaux de peinture. Vous pouvez sortir avant à Belin-Bélier, numéro 20, et reprendre l'autoroute en direction de Saint-Sébastien. Dans ce sens-là, la sortie reste ouverte. Voilà ce que j'avais à vous signaler. Côté circulation, côté météo, on vous le rappelle, hein, plusieurs départements en vigilance orange pour canicule, notamment la Gironde. Faites attention, il faut multiplier les pauses et bien s'hydrater. Rappel de quelques consignes, justement. Nous écoutons Laurent Dubois, des secouristes Croix-Blanche du Vaucluse.
2: Alors il y a un rappel logique, hein. Boire de l'eau régulièrement, avoir un stock d'eau et de brumisateur dans le véhicule. Augmenter les pauses, éviter de rouler entre 12h et 16h, c'est là où il fait le plus chaud. Attention aux personnes vulnérables, les personnes âgées, les enfants, les femmes enceintes, hein. Et les animaux ne parlent pas. Donc là, il faut faire très attention, il faut s'arrêter dans une station-service, hein. Il faut profiter de la climatisation de la station, boire de l'eau. Et s'il y a toujours le malaise, ben, il faut téléphoner au 15, qui est le SAMU.
1: Merci beaucoup Laurent Dubois, des secouristes Croix-Blanche du Vaucluse, pour ces quelques conseils.

Quel souvenir sur le 107.7. Sache que Jean-Jacques Goldman, à 11h56, vous roulez bien. Ça freine un petit peu hein, sur l'autoroute A63 en direction de l'Espagne. Vous qui arrivez de Bordeaux, notamment au sud de Bordeaux, vers les plages. Et puis 4 km après Bayonne, au sud, suite à un poids lourd arrêté sur la voie de droite. Ne soyez pas surpris au niveau du kilomètre 183. Vous êtes ralenti, mais vous comptez même pas 5 minutes pour traverser la difficulté. Comment ça se passe partout ailleurs? Plutôt bien. On y revient après les infos de midi. Ce sera le début du 12-14 sur le 107.7 pour y arriver, Carole G et Shakira.

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1: Le 107.7, vous restez avec nous dans un instant. Le trafic, il est midi, place aux infos.
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3: Bonjour à tous. À la une, le thermomètre toujours au plus haut. 17 départements sont en vigilance orange canicule. Alerte aux fortes chaleurs depuis la Bretagne et la Manche jusqu'à la Gironde, ainsi que pour Paris et sa petite couronne. Justement, en Île-de-France, les températures élevées s'accompagnent d'un épisode de pollution. Conséquence, une circulation différenciée est mise en place autour de la capitale jusqu'à samedi. Seuls les véhicules munis d'une vignette critère de classe 0, 1 et 2 sont autorisés à circuler à l'intérieur d'un périmètre délimité par l'A86. L'actualité de ce jeudi 28 mai, c'est aussi la guerre au Moyen-Orient avec un cessez-le-feu qui a du plomb dans l'aile. En cause, une nouvelle escalade. La nuit dernière, les États-Unis ont détecté le lancement de drones et ont frappé une base iranienne. Téhéran a aussitôt répliqué en visant une base américaine, vraisemblablement au Koweït, et en menaçant des navires qui tentaient de traverser le détroit d'Ormuz. Dans le reste de l'actu, le déficit de la Sécu pour 2026 devrait être plus lourd que prévu du fait de la dégradation de la conjoncture économique. Un rapport de la Commission des comptes de la Sécurité sociale estime que le déficit pourrait atteindre 23,2 milliards d'euros, soit une dégradation de 3,8 milliards par rapport au budget voté en décembre par le Parlement. En bref, mauvaise nouvelle pour les salariés. Marianne Michelin, l'un des leaders mondiaux des pneus, a annoncé ce matin un dispositif de départ volontaire en France portant sur 1500 postes sur 3 ans. Le groupe français a déjà supprimé plus de 1200 emplois en France en 2024 dans le cadre d'un plan de sauvegarde de l'emploi et fermé 2 sites industriels à Cholet dans le Maine-et-Loire et Vannes dans le Morbihan. Du tennis pour finir, suite du deuxième tour à Roland-Garros, 6 Français sont attendus aujourd'hui sur la terre battue. Actuellement, on suit la rencontre entre la révélation française Moïse Kouamé et le paraguayen Daniel Valliero. Le français mène 5 à 3 dans le premier set. Chez les filles, cet après-midi, on suivra notamment Elsa Jacquemot qui aura fort à faire face à la numéro 1 mondiale, Aryna Sabalenka. Il est 12h02, fin de ce flash d'actualité. Restez avec nous pour l'infotrafic, ce sera juste après la météo.
1: La météo, oui, Sébastien, comme vous le disiez, plusieurs départements placés en vigilance orange pour canicule, notamment dans le nord-ouest de la France, à Paris, mais surtout également en Gironde. Donc, je compte sur vous, hein, soyez vraiment prévoyants. Une journée très chaude dans tout le sud-ouest de la France. Du soleil parfois voilé, peu de vent, puis des températures donc au-dessus de la normale. Hein. Nous avons actuellement à Aurillac 29 degrés, il fait 30 à Biarritz, 32 à Brive-la-Gaillarde, à Toulouse 35 degrés jusqu'à 37 degrés à Bordeaux. La tendance pour demain, vendredi, ce sera à nouveau du soleil et de la chaleur.
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1: C'est le début de 12-14. Nous avons rendez-vous à midi 20 avec notre rendez-vous sortir en famille. Nous partirons ensemble visiter le musée consacré à Marianne au Puy Laurent dans le Tarn. Et puis avant 13h, à midi 50, dans votre Mobilimag, on vous dira comment faire baisser la facture en carburant.
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1: Je vous accompagne, c'est un plaisir pour moi dans le sud-ouest de la France. Il fait très très chaud, hein, je vous le rappelle. Vigilance orange de Météo France, notamment en Gironde, des températures très élevées. Vous pensez à boire beaucoup d'eau, à vous hydrater, à faire des pauses souvent. C'est l'heure de la pause déjeuner, profitez-en pour vous arrêter et vous mettre bien à l'ombre. Actuellement, ça se passe bien côté circulation, pas de bouchons, pas de ralentissement. Alors ça ralentit un petit peu. Si vous êtes sur l'autoroute A63 en arrivant de Bordeaux en direction de l'Espagne, puisqu'il y a un poids lourd arrêté 5 km après Bayonne Sud à la sortie numéro 5. Il est arrêté sur la voie de droite, neutralisé pour permettre son dépannage. Et comme vous ne circulez que sur les 2 voies, les plus à gauche, ça ralentit sur 1 km, même pas 5 minutes pour traverser la difficulté. Si vous êtes sur l'autoroute A62 de Toulouse vers Bordeaux, il y a actuellement sur le secteur de Toulouse, hein, nous sommes notamment dans la sortie Eurocentre, la sortie 10.1 en direction de Bordeaux. Il y a une voiture en panne qui pourrait gêner votre passage dans cette sortie. Et puis de Toulouse vers Narbonne, un poids lourd est arrêté. A priori, il est bien garé sur la bande d'arrêt d'urgence. Pour le moment, il ne gêne pas votre passage. On se décale sur l'autoroute A64. Si vous êtes actuellement du côté de Toulouse, vous empruntez l'autoroute A64 en direction de Bayonne. Notez qu'il y a actuellement un véhicule d'intervention sur l'autoroute. Il est arrêté a priori sur la bande d'arrêt d'urgence, 17 km après Artigues, c'est la sortie numéro 9. C'est au niveau du kilomètre 69. Vous n'hésitez pas à ralentir. Et puis on va terminer dans les Landes avec un nouvel événement. Vous arrivez de Bordeaux, vous êtes en direction de Bayonne sur l'autoroute A63. Ne soyez pas surpris là aussi puisqu'on nous signale un véhicule arrêté, une voiture qui est tombée en panne. A priori, elle est arrêtée au niveau de Magesque, au niveau du kilomètre 132. Elle serait sur la bande d'arrêt d'urgence. Il pourrait y avoir des piétons sur la chaussée. Vous levez le pied.
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Supernova Maeva sur le 107.7, ça freine un petit peu, notamment si vous êtes sur le secteur de Bayonne suite à un poids lourd en panne en direction de l'Espagne, 5 km après Bayonne Sud, la sortie numéro 5. Comme il est arrêté sur la voie de droite et comme vous ne circulez que sur les deux voies à l'épice à gauche, eh bien vous êtes ralenti, mais rassurez-vous, vous comptez même pas 5 minutes pour traverser ces difficultés. Et puis notez également ce nouvel événement, vous arrivez du périphérique extérieur de Bordeaux, vous êtes en direction du périphérique intérieur, en direction de Narbonne. On nous signale un accident. Il serait produit après l'abord de la sortie numéro 17. C'est au niveau du kilomètre 236. Nous sommes sur l'autoroute A61. Voie de droite impactée. Circulation uniquement sur les deux voies les plus à gauche. Vous pensez à ralentir le 107.7. On reste à vos côtés. On vous accompagne pour votre sécurité. Et puis, il y a la musique avant le prochain point trafic en souvenir. Docteur Alban.

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1: On reste à vos côtés pour vous accompagner pour votre sécurité. Nous avons un accident à vous rappeler sur le secteur de Toulouse. Vous qui arrivez par le périphérique extérieur de Bordeaux, direction Narbonne par le périphérique intérieur. L'accident s'est produit 2 km après l'abord de la sortie numéro 17. Il implique un poids lourd et une voiture en travers sur la voie de droite avec le poids lourd accidenté. Et comme vous ne circulez que sur les deux voies les plus à gauche, il y a un petit bouchon qui est en train de se former au niveau du kilomètre 236. Je compte sur vous. Laissez-vous passer les uns les autres. Et puis si vous partez sur l'autoroute A63, l'axe Bordeaux-Espagne, je vous le rappelle, 5 km après Bayonne, la sortie numéro 5, il y a un poids lourd arrêté, ça y est, le poids lourd vient d'être dépanné au niveau du kilomètre 183, mais comme la voie de droite est toujours neutralisée et comme vous ne circulez que sur les deux voies ellipses à gauche, il y a un petit bouchon qui s'est formé sur 1 km, rassurez-vous, ça se traverse assez rapidement. Et puis notez également que sur l'autoroute A64 de Toulouse vers Bayonne, qu'il y a 17 km après Artix, sa sortie numéro 9, un véhicule en intervention de l'autoroute qui pourrait gêner votre passage, il est arrêté au niveau du kilomètre 69. Dans l'autre sens de circulation, suite à des travaux, actuellement jusqu'à ce soir 22h ou plus tard, eh bien on nous signale que vous ne pouvez pas entrer et vous ne pouvez pas quitter l'autoroute par les entrées et sorties Montrégeau numéro 17 uniquement en direction de Toulouse. Soyez prévoyants dans ce secteur. Et puis au chapitre météo, on vous le rappelle également, il fait chaud, très très chaud. Il y a cette alerte de Météo France dans plusieurs départements, notamment du sud-ouest, c'est-à-dire du nord-ouest de la France, également en Gironde, pour canicule, des températures au-delà de 30-35 degrés. On compte sur vous, vous emmenez avec vous dans votre voiture toujours une bouteille d'eau, même l'été. C'est très important, pensez à bien vous hydrater et à rester surtout à l'ombre. Dans un instant, dans votre 12-14, une idée de sortie en famille, au Puy Laurent, dans le Tarn, nous partirons à la découverte d'un musée unique en France consacré à Marianne Simbonne de la République. Un rendez-vous juste après Marine et Escroc, son nouveau single.

0: Ne soyez pas surpris au dernier moment, du côté de Toulouse, en direction de Narbonne, vous qui arrivez de Bordeaux par le périphérique extérieur, en direction du périphérique intérieur, il y a un accident impliquant un poids lourd et une voiture. La voiture est en travers, ça se passe sur la voie de droite qui est neutralisée. Attention, des piétons sur la chaussée. Comme vous ne circulez que sur les deux voies, l'ellipse à gauche, 2 km après la borde, la sortie numéro 17, au niveau du kilomètre 236, il y a un petit bouchon qui est en train de se former. Ça se traverse assez rapidement, on y revient en détail dans le point trafic aux alentours de 12h30. Midi 20, dans votre 12-14, sortir en famille, comme promis, nous partons dans le Tarn, à Puy-Laurent. Hélène Daly nous fait découvrir un musée unique en France consacré à la naissance de Marianne.
1: En 1792, la République est proclamée en France et remplace la monarchie. On dit que Marianne est née à Puy-Laurent grâce à une chanson en occitan de Guillaume Lavabre, un poète troubadour qui vivait dans ce village. Une chanson que l'on peut écouter d'ailleurs en fond sonore. Un petit peu d'histoire avec Marthe Boyer de l'association La Marianne de Puy-Laurent.
2: Le roi était le symbole de la France. Donc le roi est arrêté le 10 août, il est emprisonné. Donc des députés décident de choisir une femme vêtue à l'antique, debout, la pique à la main, avec le bonnet phrygien et puis tout plein d'autres choses. Elle n'a pas de nom. Quelques temps après, on ne sait pas pourquoi, Guillaume appelle la nation Marianne.
1: Et on entre donc dans le musée Marianne que nous présente Catherine Camus, présidente de l'association.
3: Ce qu'on a voulu mettre en évidence, c'est bien sûr qu'elle est notre symbole. Elle représente la France et les valeurs de la République. C'est quand même une présentation de Marianne dans toutes ses formes, puisqu'elle est dans notre société tous les jours, dans les moments de joie, dans les moments de peine, sur les sujets publicitaires, sur nos pièces de monnaie, sur les timbres, sur des affiches. Voilà.
1: Ce musée est ludique et notamment pour les enfants qui aiment partager ce qu'ils ont appris.
4: Moi, j'ai appris que Marianne, elle a été inventée comme un symbole.
5: Et elle a le bras levé pour se battre pour la liberté.
1: On peut aussi découvrir une collection de bustes de Marianne qui montre la diversité des représentations au fil du temps. Catherine Camus.
3: Comme celui du bicentenaire de la Révolution. Et puis après, il y a cette pièce unique aussi, Marianne au sabot, pour montrer que Marianne était dans le milieu rural.
1: Et face à cette galerie, les visiteurs réagissent.
6: C'est important qu'il y ait des personnes qui la représentent au fur et à mesure des époques. Des sculpteurs, des dessinateurs, des humoristes, des caricaturistes. Je me souvenais d'Adjani, Bardot, Deneuve. Je me rappelais pas Mireille Mathieu par exemple.
1: Il y a aussi un espace participatif où chacun peut écrire sa propre définition de la liberté, de l'égalité et de la fraternité.
7: La liberté, c'est d'être dans un coin tranquille.
8: Pour moi, l'égalité, c'est que tout le monde ait les mêmes droits et qu'on ait le droit de s'exprimer comme on veut.
1: Le musée Marianne à Puy-Laurent entre Toulouse et Castres est accessible par l'autoroute A68.
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1: C'est pas facile aujourd'hui de rouler avec la chaleur et cette vigilance orange pour canicule de Météo France, notamment dans le nord-ouest de la France, du côté de Paris, mais surtout également en Gironde, des températures très élevées. Pensez à boire beaucoup d'eau et à faire des pauses souvent sur les airs. Alors,

0: du côté de Bordeaux, justement, ça ralentit en direction des plages. En quittant Bordeaux, vous comptez au moins 10 minutes sur l'autoroute A63 pour traverser les difficultés. Si vous êtes actuellement sur l'autoroute A61 sur le périphérique extérieur de Bordeaux en direction du périphérique intérieur, je vous rappelle également cet accident impliquant une voiture et un poids lourd, la voie de droite neutralisée. Ça y est, le dépanneur est sur place. Il y a également le patrouilleur. Et comme vous ne circulez que sur les deux voies, les pieds gauche, vous êtes ralenti, vous comptez 5 minutes, même pas, pour traverser les difficultés. Et puis si vous partez ensuite sur le périphérique extérieur de Bordeaux, de Toulouse, pardon, en direction donc de Toulouse, il y a une voiture arrêtée 7 km après Saint-Jory, la sortie numéro 11. Elle est arrêtée donc au niveau du kilomètre 224. A priori, elle est bien garée sur un refuge. Faites attention car il y a des morceaux de pneus dans ce secteur, sûrement suite à cet événement, 6 km après Saint-Jory, la sortie 11. Ces morceaux de pneus sont sur les deux voies, les pieds à droite. Pensez à bien vous décaler sur la voie, la pieds à gauche, au niveau du kilomètre 223. Ensuite, vous partez plus au sud. Notez qu'il y a des travaux actuellement, par mesure de sécurité jusqu'à ce soir, sur l'autoroute A64, en direction de Toulouse. Vous ne pouvez pas emprunter ou bien quitter l'autoroute par la bretelle d'entrée ou de sortie de Montrégeau. Soyez prévoyant dans ce secteur, c'est la sortie numéro 17. Voilà ce que j'avais à vous signaler côté circulation. On vous le rappelle, côté météo, il fait chaud, très très chaud, on compte sur vous. Pensez vraiment à adapter votre conduite par rapport à la météo et à vous arrêter souvent en vous mettant bien à l'ombre.
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0: Le 12-14 continue avec un rendez-vous d'ici un quart d'heure, le Mobilimag. On vous dira comment faire baisser votre facture en carburant. Et puis, vous restez avec nous. Dans un instant, j'aurai aussi des travaux près de chez vous à vous signaler pour votre sécurité. Je vous dis tout juste après MC Solar dans votre 12-14 sur le 107.7. Bienvenue à vous qui venez d'arriver.

0: Le coup d'œil dans le métro, c'était MC Solar sur le 107.7. Je vais vous parler d'un accident qui s'était produit sur l'autoroute A61 sur le périphérique donc de Toulouse en direction du périphérique intérieur. Vous qui arrivez de Bordeaux, direction Narbonne. L'accident se termine. Alors le patrouilleur est en train de libérer la voie de droite. Ne soyez pas surpris, hein, 2 km après la borde, la sortie 17. D'autant plus que ça freine dans ce secteur, mais ça devrait s'arranger. Le trafic devrait reprendre donc de sa fluidité. Et puis si vous êtes sur l'autoroute A62, vous arrivez du périphérique extérieur de Bordeaux, direction Toulouse. Il y a toujours un véhicule arrêté 7 km après Saint-Jory, la sortie 11. Conséquence, des morceaux de pneus sur les deux voies, les pieds à droite, au niveau du kilomètre 223. Une fois passé Saint-Jory, pensez à bien vous décaler sur la voie la plus à gauche. Notez qu'il y a une table qui est tombée sur la chaussée, obstacle imposant en quittant Toulouse, hein, direction Bordeaux. 20 km après Castel-Sarrazin, la sortie 9, vous levez le pied au niveau du kilomètre 149. Autrement, vous roulez bien, on y revient en détail. On refera un point trafic complet aux alentours de 12h45.
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0: Des travaux aussi à vous signaler pour cette nuit à Toulouse à partir de 21h et au plus tard jusqu'à 6h du matin. Le périphérique intérieur direction Blagnac-Tarbes sera fermé entre le Palaïs numéro 19 et Rangueil numéro 23 pour réaliser des travaux au-delà du réseau Vinci Autoroute. À l'est de Toulouse, cette nuit à partir de 20h et au plus tard jusqu'à 7h du matin, l'autoroute A680 sera entièrement fermée dans les deux sens de circulation pour effectuer des travaux d'élargissement. Et puis on termine dans la région de Bayonne cette nuit à partir de 21h et au plus tard jusqu'à 6h du matin. L'autoroute A63 sera fermée en direction de Bordeaux entre Saint-Jean-de-Luz Sud numéro 2 et Saint-Jean-de-Luz Nord numéro 3 pour effectuer divers travaux.
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0: priorité à votre sécurité. De nouveaux événements sur l'autoroute A61 en arrivant de Toulouse, direction Narbonne. Un accident s'est produit au sud de Toulouse, 7 km après Toulouse Sud, au niveau du kilomètre 247, avant d'arriver à Montgiscard. Et puis, autre nouvel événement, cette fois-ci, je vous emmène sur l'autoroute A20 de Montauban vers Brive-la-Gaillarde, puisqu'on nous signale un chevreuil errant sur le bord de l'autoroute. Au cas où il traverse l'autoroute, dans les deux sens de circulation, n'hésitez pas à ralentir entre Cahors Nord, la sortie 57, et la Bastide de Murat, la sortie numéro 56. Il a été vu au niveau du kilomètre 346, le 107.7.
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1: 36, plusieurs événements à vous signaler. Alors ça freine parfois, les temps de parcours sont plutôt convenables, mais soyez attentifs, hein, la chaleur est au rendez-vous, vous le ressentez, avec cette alerte canicule dans plusieurs départements de la France, notamment la Gironde. Adaptez bien votre conduite par rapport à la météo en faisant des pauses souvent, mettez-vous bien à l'ombre et buvez beaucoup d'eau. Alors actuellement, on va commencer sur l'autoroute A20, vous arrivez de Montauban, vous êtes en direction de Brive-la-Gaillarde ou bien dans l'autre sens de circulation, pensez à ralentir dans les deux sens, il y a un chevreuil qui a été vu sur le bord de l'autoroute, au cas où il soit apeuré, qu'il arrive sur les voies de circulation. Vous levez le pied entre Cahors Nord, la sortie 57, et la Bastide de Murat, la sortie numéro 56, au niveau du kilomètre 346. Et puis, du côté de Toulouse, en direction du centre-ville, vous qui arrivez de Bordeaux par le périphérique extérieur, il y a actuellement un véhicule arrêté. Alors, pour tout vous dire, 7 km après Saint-Jory, la sortie numéro 11, un poids lourd est arrêté. Il est sur un refuge au niveau du kilomètre 224, mais ne soyez pas surpris, il y a des morceaux de pneus. 6 km après Saint-Jory, la sortie 11, sur les deux voies les plus à droite, pensez à bien vous décaler sur la voie la plus à gauche au niveau du kilomètre 223. De Toulouse vers Bordeaux, un obstacle a été repéré, une table toujours sur la chaussée, sur l'autoroute A62, 20 km après Castel-Sarrazin, au niveau du kilomètre 9, vous levez le pied, hein, c'est au niveau du kilomètre 149, c'est après la sortie numéro 9. Et puis on va rester en direction de Bordeaux par l'autoroute A62, il y a 14 km après l'Aréole, la sortie 14, un camping-car arrêté. Alors, il est arrêté sur la bande d'arrêt d'urgence, mais lui aussi est victime d'une crevaison. Des morceaux de pneus sont sur la voie de droite au niveau du kilomètre 41. N'hésitez pas à ralentir, à bien vous décaler sur la voie la plus à gauche. De Toulouse, vous empruntez l'autoroute A61 en direction de Narbonne, juste au sud de Toulouse, 7 km plus loin. On nous signale toujours un accident au niveau du kilomètre 247. A priori, ça se passe sur la bande d'arrêt d'urgence. Il y a sur l'autoroute A64 de Toulouse vers Bayonne un véhicule en intervention de l'autoroute qui pourrait gêner votre passage arrêté au niveau du kilomètre 69. Et puis j'ai aussi des travaux à vous signaler actuellement, ne soyez pas surpris, de Bayonne vers Toulouse, suite à des travaux uniquement en direction de Toulouse, vous ne pouvez pas emprunter la bretelle d'entrée de Montrégeau, également la bretelle de sortie, qui sont actuellement fermées. C'est donc dans ce secteur, vous levez le pied, vous restez prévoyant, ce sont les sorties et entrées numéro 17. On va se décaler dans les Landes, au plus tard jusqu'à 19h ce soir, la sortie Onès-Lahari, numéro 14 de l'autoroute A63, est fermée en direction de Saint-Sébastien pour effectuer des travaux de peinture. Vous pouvez sortir après à l'ITMIX, rayon des Landes, numéro 13, et reprendre l'autoroute en direction de Bordeaux. Dans ce sens-là, la sortie reste ouverte. Pour terminer en Gironde, au plus tard jusqu'à 19h ce soir, la sortie Salle, numéro 21 de l'autoroute A63, est fermée, direction Bordeaux, pour effectuer des travaux de peinture. Vous pouvez sortir avant, hein, à Belin-Bélier, numéro 20, et reprendre l'autoroute en direction de Saint-Sébastien. Dans ce sens-là, la sortie reste ouverte. Vous restez à l'écoute du 107.7. Nous nous intéresserons à notre pouvoir d'achat dans un instant, alors que le prix des assurances et du carburant pèse de plus en plus dans le budget des automobilistes. Notre partenaire Roule Média vous proposera des solutions pour rentabiliser votre véhicule et faire baisser la facture. Tous les détails à suivre juste après Benabar.
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0: Quoi qu'on dise, c'était Benabar sur le 107.7. Vous roulez toujours bien, hein, de belles conditions de circulation. Midi et 52 minutes, ça freine tout de même, hein, si vous partez vers les plages en arrivant de Bordeaux. 5 minutes, pas plus, pour traverser les quelques difficultés. Autrement, où que vous soyez, de belles conditions de circulation. Je vous rappelle tout de même cet accident sur l'autoroute A61, en arrivant de Toulouse, direction Narbonne. Au sud de Toulouse, 7 km après Toulouse Sud, cela pourrait vous gêner au niveau du kilomètre 247. Midi 52, dans votre 12-14, c'est l'heure de notre Mobili Mag. C'est donc le moment de vous retrouver. Sébastien Datte, vous êtes aux côtés de votre invité.
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0: Bonjour Sébastien.
2: Notre Mobili Mag, c'est en partenariat avec Roul Média et j'ai le plaisir de retrouver l'une des membres de la rédaction. Bonjour Marine Madelmont.
3: Bonjour Sébastien.
2: On va parler pouvoir d'achat. Les prix des carburants et des assurances pèsent toujours de plus en plus sur le budget des Français, mais vous avez des astuces pour nous permettre d'alléger la facture.
3: Oui, une facture d'ailleurs qu'on estime à 416 € par mois en moyenne, hein, quand même, selon les dernières données publiées par Roul Data. Alors forcément, de plus en plus d'automobilistes cherchent des solutions pour rentabiliser leur véhicule. La première est simple, le covoiturage. Vous proposez les places libres dans votre voiture à des personnes qui font le même trajet que vous, moyennant une participation. Par exemple, pour un Marseille-Cannes, vous pouvez récupérer une dizaine d'euros par passager. À 3 passagers, votre trajet peut quasiment être payé. Et ça fonctionne aussi pour les trajets du quotidien, comme pour aller travailler.
2: Première solution donc conviviale, mais si on préfère rester seul dans son véhicule, là aussi vous avez des solutions.
3: Oui, vous pouvez dans ce cas transporter des colis, tout simplement. Même logique que pour le covoiturage. Vous profitez de votre déplacement au drive ou en point relais par exemple, pour récupérer les colis de vos voisins. Sur un trajet de 10 km, vous pouvez gagner entre 5 et 12 euros selon la taille du colis. Alors si l'idée vous intéresse, des plateformes dédiées vous permettent de vous lancer. Cocoli, colis covoiturage ou encore Way2Me. Et dans le même style, vous pouvez aussi afficher de la publicité sur votre voiture.
2: Ah oui.
3: Selon les cas, ça peut aller de 50 à 300 euros par mois quand même, mais il faut rouler régulièrement pour être sélectionné par les entreprises.
2: Marine, on peut aussi rentabiliser son véhicule en le prêtant tout simplement.
3: Oui, sachant qu'une voiture passe la plupart de son temps garée, effectivement, vous pouvez la louer à des particuliers quand vous ne l'utilisez pas. Selon les plateformes dédiées à l'autopartage, comme GetAround ou Free2Move, quelques jours de location par mois peuvent rapporter entre 150 et 300 euros.
2: Rentabiliser son véhicule, toutes les astuces sont à retrouver sur votre site media.roule.fr. À très bientôt, Marine Madelmont.
3: À bientôt.
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0: groupe U2 sur le 107.7. Merci de nous faire confiance. Il est 13h.
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2: Bonjour à tous. À la une, 17 départements toujours en vigilance orange canicule, alerte aux fortes chaleurs depuis la Bretagne et la Manche jusqu'à la Gironde, ainsi que pour Paris et sa petite couronne. Justement, en Île-de-France, en plus des températures élevées, un épisode de pollution est enregistré. Conséquence, une circulation différenciée est mise en place autour de la capitale jusqu'à samedi. Seuls les véhicules munis d'une vignette critère 0, 1 et 2 sont autorisés à circuler à l'intérieur d'un périmètre délimité par l'A86. L'actualité de ce jeudi 28 mai, c'est aussi la guerre au Moyen-Orient avec une nouvelle escalade la nuit dernière. Les États-Unis ont détecté le lancement de drones et ont frappé une base iranienne. Téhéran a aussitôt répliqué en visant une base américaine tout en dénonçant des violations du cessez-le-feu par Washington. Dans le reste de l'actu, le déficit de la Sécu pour 2026 devrait être plus lourd que prévu du fait de la dégradation de la conjoncture économique. Un rapport de la Commission des comptes de la Sécurité sociale estime que le déficit pourrait atteindre 23,2 milliards d'euros, soit une dégradation de 3,8 milliards par rapport au budget voté en décembre par le Parlement. À l'Assemblée, cette fois, les députés ont approuvé à l'unanimité l'abrogation du code noir près de 180 ans après l'abolition de l'esclavage. Le texte doit maintenant être examiné au Sénat. Mauvaise nouvelle pour les salariés de Michelin, l'un des leaders mondiaux des pneus a annoncé ce matin un dispositif de départ volontaire en France, portant sur 1500 postes sur 3 ans. En bref, l'Europe mettait mou à l'amende. L'UE vient d'infliger une amende de 200 millions d'euros aux géants chinois du commerce en ligne pour avoir permis la vente aux consommateurs européens de produits illégaux, dont des jouets pour bébés dangereux ou encore des chargeurs défectueux. On termine par du tennis. Suite du deuxième tour à Roland-Garros, 6 Français sont attendus sur la terre battue parisienne aujourd'hui. La révélation Moïse Kouamé affronte en ce moment même le Paraguayen Daniel Valiero. Le Français s'est adjugé les deux premiers sets. Chez les filles, Elsa Jacquemot aura fort à faire cet après-midi. Elle sera opposée à la numéro 1 mondiale, Aryna Sabalenka. 13h02, fin de ce flash. Restez branchés pour l'infotrafic. Ce sera juste après la météo.
0: La météo, oui, comme vous le disiez, Sébastien, plusieurs départements en vigilance orange pour canicule ce jeudi 28 mai, notamment la Gironde. Une journée très chaude hein, dans le sud-ouest de la France avec du soleil, parfois voilé, peu de vent, des températures au-dessus de la normale. Nous avons actuellement à Aurillac 29 degrés, il fait 30 à Biarritz, 32 à Brive-la-Gaillarde, 35 du côté de Toulouse et au maximum 37 degrés. C'est à Bordeaux. La tendance pour demain, vendredi, selon Météo France, sera à nouveau du soleil et de la chaleur.
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0: Le 12-14, on reste à vos côtés, on vous accompagne pour cette pause déjeuner avec nos rendez-vous habituels aux alentours de 13h20. Si vous le voulez bien, nous partirons ensemble au cinéma, découvrir le tout dernier film d'Agnès Jaoui. Et puis avant 14h, aux alentours de 13h50, on parlera de véhicules électriques. Faut-il obligatoirement installer une borne de recharge chez soi? Vous serez tout donc aux alentours de 13h50.
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0: Je vous accompagne avec des températures très élevées. Il fait très chaud actuellement à 13h03. Hein, je vous le rappelle, il y a actuellement cette vigilance orange, notamment pour canicule en Gironde avec des températures au-dessus de 35 degrés. Pensez à boire beaucoup d'eau et surtout à vous arrêter souvent sur une aire si vous faites de nombreux kilomètres. Alors autour de Bordeaux, vous êtes nombreux à aller vers les plages en empruntant l'autoroute A63 au sud de Bordeaux. Ça freine un petit peu, 10 minutes supplémentaires pour traverser les difficultés. Notez qu'il y a sur l'autoroute A20 l'axe Montauban-Brive-la-Gaillarde ou bien dans l'autre sens de circulation en direction de Brive-la-Gaillarde en direction de Montauban, vous qui arrivez de Brive-la-Gaillarde, un chevreuil qui a été vu sur le bord de l'autoroute. Au cas où il arrive sur les voies de circulation, vous levez le pied hein, dans les deux sens, entre Cahors Nord, la sortie 57 et la Bastide de Murat, la sortie 56 au niveau du kilomètre 346. Je pense à vous qui partez de Toulouse, qui êtes en direction de Bordeaux, 20 km après Castel-Sarrazin, la sortie numéro 9. On nous signale toujours une table sur la chaussée. Vous pensez à ralentir, l'obstacle est imposant au niveau du kilomètre 140. 49, il pourrait vous gêner. Et puis, notez également cet accident. Si vous êtes au sud de Toulouse, en direction de Narbonne, par l'autoroute A61, 7 km après Toulouse Sud, au niveau du kilomètre 247, on nous signale une moto accidentée. A priori, ça se passe sur la bande d'arrêt d'urgence. N'hésitez pas à ralentir au niveau du kilomètre 247. Notez ce nouvel événement, toujours du côté de Toulouse. On nous signale en direction de Bayonne, 4 km après la jonction A64, départementale 820, en arrivant à la barrière de péage de Muret, un camping-car arrêté au niveau du péage qui pourrait gêner votre passage. Comment ça se passe ensuite si vous roulez sur l'autoroute A64, justement en direction de Bayonne? Il y a actuellement un véhicule d'intervention de l'autoroute arrêté sur la chaussée, 17 km après Artix, la sortie numéro 9 au niveau du kilomètre 69. A priori, il est bien garé sur la bande d'arrêt d'urgence. Et pour terminer, ces travaux qui se déroulent jusqu'à ce soir, qui continuent sur l'autoroute A64, uniquement en direction de Toulouse, vous qui arrivez de Bayonne, vous ne pouvez pas emprunter la sortie Mont-Régeau, la sortie numéro 17 qui est fermée, ainsi que la bretelle d'entrée.
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1: 13h15, ça se passe plutôt bien. Côté circulation, il y a un petit peu de monde au sud de Bordeaux en direction d'Arcachon, en direction des plages. Sur l'autoroute A63, vous comptez 5 minutes, pas plus, hein, pour traverser les difficultés. Et puis, nouvel événement, on va rester sur l'autoroute A63 en arrivant de Bordeaux, direction l'Espagne, puisqu'on nous signale, dans la sortie Saint-Jean-de-Luz Sud, une voiture qui est tombée en panne. C'est la sortie numéro 2. Elle pourrait gêner votre passage. Notez que sur l'autoroute A64 de Toulouse vers Bayonne, qu'il y a actuellement un véhicule arrêté au sud de Toulouse. À la barrière de péage de Muret, c'est un camping-car, il pourrait gêner votre passage. Et puis il y a un véhicule de l'autoroute en intervention, arrêté également 17 km après Arctique, c'est la sortie numéro 9, au niveau du kilomètre 69, là aussi, et vous levez le pied. On va rester sur l'autoroute A64 dans l'autre sens de circulation, suite à des travaux qui se poursuivent jusqu'à ce soir, et bien en direction de Toulouse. Vous ne pouvez pas emprunter la sortie Montrégeau, la sortie numéro 17 qui est fermée à la circulation, ainsi que la bretelle d'entrée uniquement en direction de Toulouse. Partout ailleurs, vous roulez bien pour le moment. Le trafic est tout à fait normal. Notez également ces travaux à vous rappeler. Je compte sur vous à rester vraiment très concentré au volant de votre véhicule puisqu'il y a des hommes qui travaillent sur l'autoroute au niveau de ces zones de chantier. Vous levez le pied. Alors en Gironde, au plus tard jusqu'à 19h ce soir, la sortie salle numéro 21 de l'autoroute A63 est fermée en direction de Bordeaux pour effectuer des travaux de peinture. Et dans les Landes, au plus tard jusqu'à 19h tout à l'heure, la sortie Aunès-Lahari numéro 14 de l'autoroute A63 est fermée en direction de Saint-Sébastien pour effectuer des travaux de peinture. Au chapitre météo, de la chaleur et cette vigilance orange de Météo France pour canicule, notamment en Gironde. Je pense à vous qui roulez actuellement avec des températures très élevées. Pensez à boire beaucoup d'eau. Dans un instant, votre rendez-vous cinéma, c'est à voir dans votre 12-14. Thierry Chaise du magazine Première nous présentera le nouveau film d'Agnès Jaoui qu'elle réalise et interprète, son premier depuis la disparition de Jean-Pierre Bacri. Il s'intitule « L'objet du délit », une intrigue dans le milieu de l'opéra sur fond de Me Too. Les détails à suivre juste après Angèle, aux côtés de Justice.

0: Angèle et Justice sur le 107.7 à 13h20. Ça se passe bien côté circulation. Ça freine un petit peu parfois. Les temps de parcours raisonnables, vous restez avec nous. Je reste à vos côtés malgré la chaleur dans tout le sud-ouest de la France. On refera un point trafic complet aux alentours de 13h30. 13h20, c'est l'heure de C'est à voir, votre rendez-vous cinéma. Yvan Mouton, vous êtes aux côtés de Thierry Chaise, rédacteur en chef du magazine Première, pour sa sélection de la semaine.
1: Et c'est le retour d'Agnès Jaoui en tant que réalisatrice. Le film s'intitule L'objet du délit et elle partage l'affiche avec Daniel Auteuil, figurez-vous. Et c'est votre choix, Thierry.
2: Ouais. Et Yehia Hidara aussi, qui a été la maîtresse de cérémonie des cérémonies de Cannes. Agnès Jaoui, donc c'est le premier film qu'elle réalise depuis la mort de Jean-Pierre Bacri. C'était attendu et c'est quelqu'un de courageux parce que là, elle aborde de plein fouet le MeToo.
1: Ouais.
2: Ça se passe pendant la création d'un opéra. Daniel Auteuil en est le chef d'orchestre. C'est une jeune femme jouée par Claire Schuste, qu'on connaît par la télévision, mais qui n'avait jamais eu un rôle aussi important à la télé. Ça, c'est toujours bien. Agnès Jaoui va toujours chercher des gens en dehors de ceux qu'on peut attendre. Ouais. Et il se trouve qu'il va y avoir, pendant cette mise en scène, un des comédiens qui va avoir un comportement déplacé avec une de ses partenaires. Et à partir de là, c'est l'objet du délit. Qu'est-ce qui se passe? Qu'est-ce qu'on fait? Et forcément, Agnès Jaoui, qui joue une des chanteuses d'opéra de ce film, elle va avoir une réaction de sa génération. Et les plus jeunes en auront une autre.
3: Je me stresse. 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
4: C'est-à-dire?
3: Non, rien.
4: Si, vas-y, dis.
2: Et ce qui est très fort avec Agnès Jaoui, c'est qu'elle raconte, en fait, l'impossibilité de trouver un accord. Et puis l'écriture, certes Jean-Pierre n'est pas là, mais Agnès Jaoui a toujours cette capacité de caractériser les personnages qui est très fort. Moi, ça m'a emballé pour ça et pour son courage.
1: Eh bien, votre deuxième choix se porte sur un drame historique suisse qui s'intitule « À bras le corps ».
2: Porté par une jeune actrice phénoménale qui s'appelle Lila Guenon. Ça se passe dans les années 40 en Suisse et c'est vraiment l'histoire d'une jeune femme dont on sait dès le début que tout va mal se passer. Ah. Elle est pauvre, sa mère est partie, rejetée du village. Et elle va tomber enceinte. Donc. Et c'est un film vraiment sur la condition féminine des années 40, avec plein de clins d'œil à la modernité, à ce qui se passe aujourd'hui. Ça pourrait être une héroïne des Frères Dardenne. Et autour d'elle, il y a plein de personnages masculins absolument passionnants, parce qu'ils aident, mais il y a la charge patriarcale autour d'eux qui fait que même leur aide, elle est quand même compromise. Moi, j'ai trouvé que c'était un film absolument délicat et qui dialogue très bien justement avec le film d'Agnès Jaoui.
1: Deux femmes réalisatrices ont eu vos faveurs cette semaine, Thierry. Marie-Elsa Sgaldo pour ce film suisse qui s'intitule « À bras le corps » et Agnès Jaoui pour « L'objet du délit ». Les deux films sont en salle cette semaine, à retrouver également dans le magazine Première et sur première.fr.
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0: George Michael sur le 107.7, on reste à vos côtés, on vous accompagne pour votre sécurité, vous restez avec nous. Le point trafic dans un court instant.
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0: Quasiment 13h30, je reste avec vous dans le sud-ouest de la France avec des températures au-dessus de la normale. Hein, cette vigilance orange, notamment de Météo France, en Gironde, où on attend des températures au-delà de 35 degrés. Donc pensez à boire beaucoup d'eau, à bien vous hydrater. Actuellement, j'ai cet événement à vous rappeler. Il y a un événement donc, qui s'est produit côté espagnol en direction de Saint-Sébastien. Par mesure de sécurité, eh bien, côté espagnol, l'autoroute AP8 est actuellement fermée à la circulation et tous les véhicules doivent obligatoirement quitter l'autoroute A63 par la sortie Berriatou, la sortie numéro 1, avec un bouchon donc long à traverser qui remonte sur l'autoroute A63. Il est conseillé donc de passer par la sortie Saint-Jean-de-Luz, la sortie 2 en amont, puis de prendre le réseau secondaire. La bretelle d'entrée de Berriatou est également fermée, également en direction de l'Espagne. Les conséquences, c'est compliqué dans ce secteur. On pense à vous qui êtes donc dans cette difficulté qui s'est formée. Si vous le pouvez, évitez le secteur. C'est par mesure de sécurité. Il y aurait un véhicule qui aurait perdu des matières hein, sur la chaussée et il y a eu un périmètre de sécurité, une fermeture d'autoroute côté espagnol, le temps de permettre aux services compétents d'intervenir. Si vous partez ensuite sur l'autoroute A62, je pense à vous qui êtes, sur l'autoroute A63 en premier, vous arrivez de Bordeaux, vous êtes en direction de l'Espagne, en amont, il y a un véhicule arrêté donc au niveau de la bretelle d'entrée de Saint-Jean-de-Luz Nord qui pourrait vous gêner. Et puis si vous êtes du secteur de l'autoroute A62, de Bordeaux vers Toulouse. Là, j'ai un obstacle à vous signaler. 4 km après Valence d'Agen, la sortie numéro 8, au niveau du kilomètre 153. Pour tout vous dire, c'est un morceau de pneu qui est sur la chaussée qui pourrait gêner votre passage. Dans l'autre sens de circulation, on va rester sur l'autoroute A62. Vous arrivez de Toulouse, direction Bordeaux. Nous sommes au nord de Toulouse. Il y a 19 km après Eurocentre, la sortie 10.1. Un véhicule arrêté, un fourgon arrêté, a priori, ne gêne pas votre passage, au niveau du kilomètre 194. Et puis, au sud de Bordeaux, ça freine un petit peu en direction d'Arcachon, en direction des plages, mais vous comptez une dizaine de minutes, pas plus, pour traverser ces quelques difficultés. Partout ailleurs, où que vous soyez, je pense à vous notamment qui partez vers Clermont-Ferrand ou bien plus au sud de Toulouse, le trafic est tout à fait normal pour le moment. Aucun incident à vous signaler. Attention donc aux températures élevées, je vous le disais, à cette alerte.

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0: Dans votre 12-14, j'ai aussi des travaux à vous signaler pour votre sécurité. On vous dit tout juste après Pauline dans votre 12-14 sur le 107.7. Allô, le monde, souvenez-vous. Je vous souhaite un très bon début d'après-midi et un bon courage à vous qui êtes dans les difficultés aux portes de l'Espagne.

priorité à votre sécurité avec un véhicule arrêté sur l'autoroute A63 dans les Landes en direction de Bordeaux au niveau de Castet. Ce véhicule est arrêté au niveau du kilomètre 109, le 107.7.

0: Pauline, sur le 107.7, je vous accompagne, vous qui êtes aux portes de l'Espagne, vous êtes en direction de l'Espagne. Côté espagnol, suite à un événement, eh bien, actuellement, il y a un périmètre de sécurité qui a été mis en place par l'autoroute espagnole pour l'AP8 et vous ne pouvez pas emprunter l'autoroute espagnole car côté espagnol, eh bien, l'autoroute AP8 est actuellement coupée à la circulation. Les conséquences, il y a des bouchons longs à traverser qui remontent côté français sur l'autoroute A63 en direction de l'Espagne. C'est une obligation, on vous demande pour éviter ces difficultés. Je sais, c'est pas facile hein, car vous êtes nombreux dans ce secteur puisque les sorties obligatoires sont Beriatou, la sortie 1, et puis maintenant la sortie obligatoire en amont, c'est celle de Saint-Jean-de-Luz-Sud, la sortie 2. N'allez pas dans ce secteur, autrement vous serez carrément dans la difficulté qui est très très longue à traverser. Donc si vous le pouvez, évitez ce secteur. Les bretelles d'entrée, notamment de Beriatou en direction de l'Espagne, sont bien sûr fermées à la circulation. Vous restez avec nous, on refera un point trafic complet aux alentours de 13h45.
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0: Des travaux aussi à vous signaler pour cette nuit à Toulouse, à partir de 21h et au plus tard jusqu'à 6h du matin. Le périphérique intérieur direction Blagnac-Tarbes sera fermé entre le Palaïs numéro 19 et Rangueil numéro 23 pour réaliser les travaux au-delà du réseau Vinci Autoroute. À l'est de Toulouse, cette nuit à partir de 20h et au plus tard jusqu'à 7h du matin, l'autoroute A680 sera entièrement fermée dans les deux sens de circulation pour effectuer des travaux d'élargissement. Et puis on va terminer dans la région de Bayonne cette nuit à partir de 21h et au plus tard jusqu'à 6h du matin. L'autoroute A63 sera fermée en direction de Bordeaux entre Saint-Jean-de-Luz Sud numéro 2 et Saint-Jean-de-Luz Nord numéro 3 pour effectuer divers travaux.
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0: Priorité à votre sécurité, nous sommes sur l'autoroute A64, l'axe Toulouse-Bayonne, où je vous demande de ralentir dans les deux sens de circulation, que vous rouliez en direction de Toulouse ou bien en direction de Bayonne. On nous signale un début de feu de broussailles entre Artix, la sortie numéro 9, et Orthez, la sortie numéro 8. C'est au niveau du kilomètre 68, la fumée pourrait gêner votre passage, le 107.7.
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1: Si vous comptez aller en Espagne vers Saint-Sébastien, qu'est-ce qui se passe actuellement? L'autoroute côté espagnol est fermée à la circulation et coupée à la circulation puisqu'il y a eu un périmètre de sécurité qui a été mis en place sur l'AP8 hein, suite à un événement impliquant un poids lourd. Les conséquences, eh bien, vous ne pouvez pas aller en Espagne. Donc tous les véhicules, c'est une obligation, doivent quitter obligatoirement l'autoroute A63 en direction de l'Espagne par la sortie Saint-Jean-de-Luz Sud, la sortie numéro 2. Vous pouvez sortir également par la sortie Le Biriatou, mais il y a des bouchons très très longs à traverser. Si vous le pouvez, évitez le secteur, car comme je vous le disais, c'est très très long à traverser. Si vous passez par la sortie Saint-Jean-de-Luz, ça sera compliqué également. Puis vous emprunterez le réseau secondaire qui sera également saturé. Donc le mieux, notamment les poids lourds, arrêtez-vous en amont hein, sur une aire de repos. Et si vous le pouvez, partez plus tard. Vous le savez, ça risque d'être très très long dans ce secteur. Notez que par mesure de sécurité également, vous ne pouvez pas emprunter la bretelle d'entrée de Saint-Jean-de-Luz et de Berriatou en direction de l'Espagne qui sont fermés à la circulation. Si vous roulez actuellement sur l'autoroute A20, l'axe Brive-Montauban en direction de Montauban, on nous signale ce nouvel événement, un camping-car qui est tombé en panne dans la sortie Cahors Sud, la sortie numéro 58. Il pourrait gêner votre passage. Et puis je vous le rappelle aussi, il y a actuellement un début de feu de broussailles sur l'autoroute A64 que vous rouliez en direction de Toulouse ou bien en direction de Bayonne. La fumée pourrait vous gêner. Vous levez le pied entre Artix, la sortie numéro 9 et Orthez, la sortie numéro 8. C'est au niveau du kilomètre 68. On termine par un nouvel événement. Vous roulez actuellement dans le secteur de Toulouse sur l'autoroute A62 en direction de Toulouse. Vous qui arrivez de Bordeaux au niveau de Saint-Jory, la sortie numéro 11 dans cette sortie d'autoroute. Un poids lourd est tombé en panne. Il pourrait gêner votre passage. Au chapitre météo, on vous le rappelle aussi, hein, vous le constatez depuis ce matin, depuis plusieurs jours, les températures sont au-dessus de la normale. Il fait très très chaud. Il y a cette alerte canicule de Météo France dans plusieurs départements de la France, notamment en Gironde. Je compte sur vous. Pensez à faire des pauses souvent, à bien vous hydrater et surtout à boire beaucoup d'eau. Dans un instant, une question que se posent peut-être ceux qui hésitent à passer à l'électrique. Faut-il obligatoirement installer une borne de recharge chez soi? Élément de réponse dans Décarbonons la route. Un rendez-vous dans quelques minutes.

0: Le tout dernier, Christophe Maé sur le 107.7. On revient sur cet événement le plus important actuellement à 13h50 actuellement donc sur l'autoroute A63. Vous ne pouvez pas emprunter la P8, l'autoroute espagnole, en direction donc de l'Espagne, en direction de Saint-Sébastien, suite à une coupure donc de l'autoroute côté espagnol. Justement, pour nous en parler, nous avons avec nous Michael du centre d'information de Vinci Autoroute. Bonjour Michael.
1: Oui, bonjour.
0: Alors, qu'est-ce qui se passe exactement côté espagnol? Pourquoi l'autoroute est coupée?
1: Alors, depuis 13h20, au niveau de la barrière de Biriato, l'autoroute est coupée suite à un problème côté espagnol où un périmètre de sécurité a été mis en place suite à une fuite sur un poids lourd transportant des matières dangereuses.
0: Donc, actuellement, on ne peut plus aller vers Saint-Sébastien?
1: Oui, complètement. C'est complètement arrêté. Pour ça, nous avons mis des mesures en place, une sortie obligatoire à Saint-Jean-de-Luz, échangeur numéro 2, et des entrées interdites à ce même échangeur pour éviter la difficulté.
0: Merci beaucoup, Michael, de Vinci Autoroute. Donc, évitez le secteur, car de nombreux, actuellement, bouchons se sont formés, hein, puisque tous les véhicules passent soit par Biriatou, un peu plus loin. La sortie obligatoire, désormais, c'est celle de Saint-Jean-de-Luz Sud. Et des bouchons longs se sont formés, puisque, bien, c'est très difficile dans ce secteur, plus de 7 km de bouchons. Donc, si vous pouvez éviter le secteur, tous les véhicules sortent donc obligatoirement par Saint-Jean-de-Luz, empruntent le réseau secondaire. Et vous l'avez compris, même sur le réseau secondaire, c'est très compliqué. Les poids lourds, si vous le pouvez, arrêtez-vous bien en amont, hein, sur une aire de repos. Et je pense à vous, bien sûr, qui êtes dans ces difficultés. Courage, ça risque d'être très très long. On vous en dira plus dès que nous avons du nouveau.

priorité à votre sécurité si vous roulez actuellement sur l'autoroute A63 en direction de l'Espagne, juste après Biarritz. La sortie numéro 4, on nous signale un véhicule arrêté après la barrière de péage de Biarritz. Cela pourrait vous gêner. Et puis, autre nouvel événement, sur l'autoroute A20 en direction de Brive-la-Gaillarde, vous qui arrivez de Montauban, il y a une planche qui est tombée sur la voie de droite, 2 km après la zone industrielle nord, la sortie 61, au niveau du kilomètre 413. Notez également un véhicule arrêté au niveau de Marmande, si vous êtes sur l'autoroute A62 en direction de Bordeaux, vous qui arrivez de Toulouse, le 107.7.

0: Jamie Rockway sur le 107.7, l'autoroute côté espagnol en direction de Saint-Sébastien reste coupée. On vous le disait tout à l'heure, il y a un poids lourd qui a perdu des matières dangereuses. Conséquence, il y a un périmètre de sécurité qui a été mis en place et tous les véhicules doivent obligatoirement sortir en direction de l'Espagne par la sortie Saint-Jean-de-Luz avec des bouchons très très longs qui se sont formés dans ce secteur. Si vous le pouvez, évitez donc le secteur. Et puis, nouvel événement, si vous êtes dans les Landes, sur l'autoroute A63 en Gironde, donc en direction de Bordeaux, vous qui arrivez de Bayonne, on nous signale un accident au niveau de Salles. Vous pensez à ralentir dans ce secteur. Ça se passerait sur la bande d'arrêt d'urgence au niveau du kilomètre 36, le 107.7. Vous restez avec nous, on refera un point complet circulation après les infos de 14h. Et je pense à vous qui êtes dans cette difficulté très très longue à traverser sur le secteur de Saint-Jean-de-Luz. Courage. Mmh. 13h55, parlons comme promis de la voiture électrique qui continue de susciter le débat, même si 91% des conducteurs qui ont franchi le pas n'envisageraient pas de revenir en arrière. Certaines idées reçues persistent. Virginie Decorte, vous nous en parlez, c'est plutôt Perrine Martin, avec Pascal Hureau, président de la Fédération d'Association d'Usagers de la Voiture Électrique.
1: Idée reçue du jour, Pascal Hureau, pas de maison, pas de voiture électrique. Bah oui, parce que à la maison, certes, on peut installer de quoi charger sa voiture, mais quand on est en immeuble, c'est beaucoup plus compliqué.
2: Tout à fait. C'est un sujet que j'ai moi-même, puisque j'ai une maison de ville sans la possibilité de recharger à la maison. Ça fait 7 ans que je conduis une voiture électrique sans aucun problème. En fait, c'est un problème initial qui finit par être résolu.
1: C'est-à-dire que vous vous branchez où alors ?
2: Partout, là où je vais. Parce qu'en fait, chaque occasion de déplacement, je trouve de la recharge.
1: On a des bornes, c'est vrai maintenant, notamment dans nos supermarchés.
2: Oui, mais même en centre-ville. Vous avez charges très rapides tous les 40 km sur les autoroutes. Et puis vous avez, dans les petites villes ou même dans les villes moyennes, de plus en plus de recharges partout. Et en particulier chez les commerçants, les grands centres commerciaux. Des enseignes bien connues comme Lidl, McDonald's ou Intermarché qui ont fait beaucoup d'efforts. Carrefour qui a mis aussi beaucoup de bornes très rapides sur leur parking.
1: 180 000 bornes au total en France, c'est ça ?
2: Alors oui, ça c'est le nombre, c'est le chiffre actuel. 35 000 parmi ces 180 000 sont des bornes très rapides. C'est vraiment plus du tout un problème de pouvoir recharger là où on va.
1: Un peu plus compliqué quand on doit se battre contre son syndic de copropriété.
2: Certes, maintenant ça progresse aussi beaucoup, surtout dans des copropriétés qui ont un certain nombre d'utilisateurs bien convaincus, un peu en retard sur le logement social, très en retard,
1: très en retard
2: sur le logement social, parce qu'ils considèrent à tort que ce seront les derniers à s'équiper. Alors que c'est aussi un moyen d'aider les taxis, les VTC, les livreurs qui ont leur usage du véhicule professionnel pour leurs propres besoins et qui doivent partir en ayant rechargé le matin.
1: C'est vrai que la voiture électrique, elle a cette image de voiture de riche. Alors que pour les revenus les plus modestes, il y a ce que l'on appelle le leasing social. Il donne accès à une voiture électrique à partir de 100 euros par mois. Et ça, on ne le sait pas suffisamment.
2: Dans les pays qui ont fait beaucoup d'incitations, la Norvège en tête, eh bien on a eu une pénétration du nombre de véhicules électriques parmi le parc circulant, on va dire, qui est montée en flèche. Aujourd'hui, vous avez plus de 80% des véhicules en Norvège qui sont électriques. En France, il va falloir vraiment progresser.
1: Mythes et légendes de la voiture électrique, c'est un livre à lire absolument et à retrouver partout sur Internet. Le site de la Fauve avec 2 F pour le lire notamment ou le télécharger. Merci Pascal Hureau.
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0: Le tout dernier, Vanessa Paradis sur le 107.7. Situation toujours très compliquée à la frontière espagnole. L'autoroute côté espagnol direction Saint-Sébastien reste coupée. Je vous en dis un peu plus. Surtout éviter le secteur hein, dans la mesure du possible. On fait un point trafic complet après les infos. Il est 14h.
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2: Bonjour à tous. À la une, 17 départements toujours en vigilance orange canicule, alerte aux fortes chaleurs depuis la Bretagne et la Manche jusqu'à la Gironde ainsi que pour Paris et sa petite couronne. Justement, en Île-de-France, les températures élevées s'accompagnent d'un épisode de pollution. Conséquence, une circulation différenciée est mise en place autour de la capitale jusqu'à samedi. Seuls les véhicules munis d'une vignette critère 0, 1 et 2 sont autorisés à circuler à l'intérieur d'un périmètre délimité par la 86. L'actualité de ce jeudi 28 mai, c'est aussi la guerre au Moyen-Orient avec un cessez-le-feu qui ne tient plus qu'à un fil. La nuit dernière, les États-Unis ont détecté le lancement de drones et ont frappé une base iranienne. Téhéran a aussitôt répliqué en visant une base américaine au Koweït. Le guide suprême iranien, toujours invisible, affirme par écrit que l'Amérique et Israël cherchent à mettre la nation à genoux. Dans le reste de l'actu, le déficit de la Sécu pour 2026 devrait être plus lourd que prévu. Un rapport de la Commission des comptes de la Sécurité sociale estime que le déficit pourrait atteindre 23,2 milliards d'euros, soit une dégradation de 3,8 milliards par rapport au budget voté en décembre par le Parlement. À l'Assemblée, cette fois, les députés ont approuvé à l'unanimité l'abrogation du Code noir près de 180 ans après l'abolition de l'esclavage. Le texte doit maintenant être examiné au Sénat. Mauvaise nouvelle pour les salariés de Michelin. L'un des leaders mondiaux des pneus a annoncé ce matin un dispositif de départ volontaire en France portant sur 1500 postes sur 3 ans. En bref, l'Europe vient d'infliger une amende de 200 millions d'euros à Temu, le géant chinois du commerce en ligne, pour avoir permis la vente aux consommateurs européens de produits illégaux, dont des jouets pour bébés dangereux ou encore des chargeurs défectueux. On termine par du tennis. Suite du deuxième tour à Roland-Garros, 6 Français sur la terre battue parisienne aujourd'hui. La révélation Moïse Kouamé mène actuellement 2-7-1 face au Paraguayen Daniel Valiero. Chez les filles, Elsa Jacquemot aura fort à faire cet après-midi face à la numéro 1 mondiale, Aryna Sabalenka. 14h02, fin de ce flash. Restez branchés pour l'infotrafic. Ce sera juste après la météo.
0: Mais avant la météo, on va faire le contraire. Sébastien, priorité à votre sécurité. Vous arrivez de Bordeaux par le périphérique extérieur. Vous êtes en direction du périphérique intérieur, en direction de Narbonne. Eh bien, notez qu'il y a actuellement, du côté donc de Toulouse, hein, 2 kilomètres après la borne de la sortie 17, un obstacle qui a été vu sur la voie de gauche, une planche au niveau du kilomètre 236. Et puis, autre nouvel événement, dans les Landes, obstacle également sur la voie de droite. Vous qui êtes sur l'autoroute A63 en direction de Bordeaux, vous arrivez de Bayonne, eh bien l'obstacle a été vu au niveau de Saint-Jour-de-Marenne, au niveau du kilomètre 138. Il pourrait gêner votre passage. A priori, il serait sur la voie de droite, le 107.7. Vous en parlez dans les infos, hein, plusieurs départements en vigilance orange. Aujourd'hui, notamment la Gironde, une journée très chaude dans le sud-ouest de la France avec du soleil parfois voilé, peu de vent. Des températures au-dessus de la normale. Hein. Nous avons actuellement 29 à Aurillac, 32 à Brive-la-Gaillarde, il fait 35 à Toulouse et 37 à Bordeaux. Et selon Météo France, demain, vendredi, ce sera à nouveau du soleil et de la chaleur.
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0: Bouchon particulièrement difficile pour tout vous dire si vous roulez sur l'autoroute A63 en direction de l'Espagne. Eh bien, il y a un bouchon très très long à traverser, hein, plus d'une heure. Qu'est-ce qui se passe dans ce secteur une fois passé la barrière de péage de Biarritz? 9 km de bouchon, ça risque de prendre encore de l'ampleur, d'être très très long à traverser. L'autoroute depuis 3/4 d'heure maintenant, côté espagnol, ça s'appelle donc, c'est l'autoroute espagnole, est actuellement fermée, est actuellement coupée à la circulation, c'est l'AP8. Puisque côté espagnol, il y a un poids lourd qui a perdu des matières dangereuses. Les conséquences, il y a un périmètre de sécurité qui a été mis en place et vous ne pouvez plus aller en Espagne direction Saint-Sébastien. Les conséquences, tous les véhicules doivent obligatoirement quitter l'autoroute A63 par la sortie Saint-Jean de Luz Nord, la sortie 3. C'est très saturé dans ce secteur ainsi que sur le réseau secondaire. Et il y a un bouchon qui remonte sur l'A63 sur 9 km. Vous l'avez compris, évitez le secteur. Si vous pouvez, les poids lourds, arrêtez-vous bien en amont, hein, sur une aire de repos, une aire de service. Je je pense à vous qui êtes carrément dans cette difficulté qui risque d'être très très longue à traverser. Je sais, c'est pas facile, mais ça risque de durer très très longtemps. Prenez votre mal à patience. Pour les personnes en amont, n'allez pas dans ce secteur, autrement eh bien vous serez à l'arrêt durant très très longtemps. Les entrées de Saint-Jean-de-Luz Nord et de bien sûr de Biriatou sont actuellement fermées en direction de l'Espagne. Vous partez peut-être ensuite dans les Landes. J'ai un accident à vous rappeler sur l'autoroute A63 en direction de Bayonne. Vous qui arrivez de Bordeaux, l'accident, j'ai un peu plus de précision, s'est produit dans la bretelle d'entrée de Souston. Cela pourrait vous gêner. Et puis dans l'autre sens de circulation, il y a toujours en direction donc de Bordeaux, vous qui arrivez de Bayonne, un obstacle sur la voie de droite au niveau de Saint-Jour-de-Marenne, au niveau du kilomètre 138, donc sur l'autoroute A63. Autre obstacle à vous signaler sur l'autoroute A61 du côté de Toulouse, 2 km après la Borde, la sortie numéro 17 sur le périphérique intérieur, en direction du périphérique intérieur. L'obstacle a été vu sur la voie de gauche, une planche sur la chaussée au niveau du kilomètre 236. Vous levez le pied. Et pour terminer, un obstacle également aperçu sur l'autoroute A20 de Montauban vers Brive-la-Gaillarde. L'obstacle a été vu 2 km après la zone industrielle nord, la sortie 61. C'est au niveau du kilomètre 413.
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Priorité à votre sécurité. En arrivant de Toulouse, direction Bayonne, par l'autoroute A64, on nous signale un obstacle sur la chaussée, un cône de chantier qui a été percuté par un véhicule, un kilomètre après à Urte. La sortie numéro 4, c'est au niveau du kilomètre 15. Et puis je reviens sur cet événement. Il y avait un poids lourd qui avait perdu des matières dangereuses, côté espagnol, sur l'AP8, en direction de Saint-Sébastien. L'autoroute a été coupée pendant pratiquement une heure. Ça y est, côté espagnol, elle vient de rouvrir. En revanche, la sortie numéro 1, Beobia, reste fermée du côté espagnol. Alors, les conséquences, vous pouvez emprunter maintenant l'autoroute AP8, mais c'est très très compliqué, très très long à traverser, car comme l'autoroute a été fermée pendant plus d'une heure, pratiquement une heure, côté espagnol, il y a des bouchons longs qui sont formés côté français en arrivant de Biarritz, 9 km de bouchons. Tous les véhicules sortaient à Saint-Jean-de-Luz. Il est toujours conseillé d'emprunter la sortie Saint-Jean-de-Luz Sud, puis le reste secondaire, mais c'est très très long à traverser, ça risque de durer longtemps. Donc si vous le pouvez, évitez toujours le secteur et les poids lourds, arrêtez-vous sur une aire de repos le temps que ça s'arrange, car il va falloir un petit peu de temps. On vous tient au courant bien sûr de la situation, de l'évolution de cet événement. Vous restez avec nous, on refera un point trafic complet aux alentours de 14h15 et on pense à vous qui êtes dans ces difficultés. Allez, courage.

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1: Priorité à votre sécurité. Si vous êtes sur l'autoroute A63 en direction de Bordeaux, en arrivant de Bayonne, on nous signale après Saint-Jour-de-Marenne un obstacle sur la chaussée sur la voie de droite. Vous levez le pied, le 107.7.

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1: Actuellement, pour aller en Espagne, direction Saint-Sébastien. Tout à l'heure, l'autoroute côté espagnol a été fermée, coupée à la circulation par mesure de sécurité. Il y avait un poids lourd qui avait perdu des matières dangereuses. Alors, l'autoroute côté espagnol vient de rouvrir. Vous pouvez à nouveau l'emprunter. Il y a juste côté espagnol la sortie numéro 1, Beobia, qui reste fermée à la circulation. Mais les conséquences, eh bien, il y a un bouchon qui s'est formé très, très long à traverser, puisqu'il y a en tout 9 km de bouchon une fois passé la barrière de péage de Biarritz en direction de l'Espagne. Donc, si vous loupez, pouvez partir un peu plus tard, car c'est très très long à traverser, plus d'une heure. Hein. Tous les véhicules passent maintenant par l'Espagne, mais il y a du monde aussi bien dans les sorties Saint-Jean-de-Luz, dans les sorties après Biriatou. C'est vraiment très compliqué et ça risque d'être très très long pour se résorber. Donc si vous le pouvez, comme je vous le disais, arrêtez-vous en amont, notamment les poids lourds, sur une aire de repos, une aire de service, le temps que ça s'arrange. De toute manière, on vous tient au courant de la situation, on vous tient au courant de l'évolution de cette difficulté pour le moment, qui reste très très longue à traverser. Vous partez ensuite sur l'autoroute A63. Nous sommes dans les Landes en arrivant de Bayonne en direction de Bordeaux. On nous signale toujours un obstacle sur la chaussée au niveau de Saint-Jour-de-Marenne, au niveau du kilomètre 138 sur la voie de droite. Pensez à bien vous décaler sur les deux voies ellipses à gauche. Et dans l'autre sens de circulation, un accident s'est produit sur l'autoroute A63 en direction de Bayonne au niveau du kilomètre 137. Quoi qu'à l'instant où je vous en parle, l'accident donc est terminé dans ce secteur. Vous levez le pied. Il y a peut-être encore les services de sécurité au niveau de Souston. On se décale maintenant sur l'autoroute A64. Vous arrivez de Bayonne. Vous êtes en direction de Toulouse. Il y a dans la sortie de Tarbes un poids lourd qui est tombé en panne, qui pourrait gêner votre passage. Et puis nous sommes du côté de la 20. Vous arrivez de Montauban. Vous êtes en direction de Brive-la-Gaillarde. Un obstacle a été vu. Il y aurait une planche sur la voie de gauche. Et comme dans ce secteur, vous circulez sur deux voies, n'hésitez pas à bien vous décaler 2 km après la zone industrielle nord au niveau du kilomètre 61. Et à l'instant où je vous parle, il y aurait un accident qui serait produit au niveau de cet événement. Vous levez le pied, c'est au niveau du kilomètre 413. Dès que vous passez la zone industrielle nord, l'accident, a priori, la voiture accidentée serait sur la bande d'arrêt d'urgence. Voilà ce que j'avais à vous signaler côté circulation. Au chapitre météo, toujours de la chaleur, des températures très élevées aujourd'hui avec cette alerte canicule, notamment en Gironde, adaptée bien votre conduite par rapport à la météo, pensez à faire des pauses souvent.

Mentissa sur le 107.7, les Black Eyed Peas, et à 14h30, retour sur vos conditions de circulation, ça reste toujours très chargé aux portes de l'Espagne. Si vous partez vers Saint-Sébastien, tout à l'heure l'autoroute a été coupée, il y a des bouchons longs à traverser qui ont remonté sur l'autoroute A63, conséquence c'est très chargé. Dès que vous passez Saint-Jean-de-Luz, pour le moment, si vous le pouvez, évitez le secteur, arrêtez-vous en amont, les poids lourds, le temps de patienter, le temps que ça s'arrête.

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1: Je reste à vos côtés dans le sud-ouest. La France, c'est pas facile. Hein. Depuis tout à l'heure, l'autoroute côté espagnol a été coupée à la circulation pendant pratiquement une heure en direction de Saint-Sébastien. Il y a des bouchons longs à traverser. C'est toujours long à traverser. Hein. Si vous le pouvez, différer votre voyage, partez un peu plus tard ou arrêtez-vous sur une aire de repos en amont. Je pense à vous qui êtes dans ces bouchons. Alors ça va un peu mieux, mais ça reste très chargé. Direction l'Espagne, même si l'autoroute est rouverte à la circulation, il y a juste côté espagnol sur la PA.

0: limite la sortie Béobia qui reste fermée, c'est la sortie numéro 1, ainsi que la bretelle d'entrée. Conséquence des bouchons longs à traverser dès que vous passez Saint-Jean-de-Luz Nord. On pense à vous qui êtes dans ces difficultés. Ça risque d'être très très long pour se résorber. Vous partez aussi du côté de Narbonne. Vous arrivez de Toulouse sur l'autoroute A61. Un véhicule s'est arrêté. C'est un nouvel événement au niveau de Brame. Et puis, je pense à vous qui êtes autour de Toulouse. Ça se passe bien, hein, côté trafic, où que vous soyez. Alors, il y a du monde, mais pas de bouchons à vous signaler. Vous partez ensuite vers Bordeaux. Tout à l'heure, il y avait du monde au sud de Bordeaux. Ça se passe bien maintenant, côté circulation. Et puis, si vous partez vers notamment Brive-la-Gaillarde ou bien vers Clermont-Ferrand, les conditions de circulation restent tout à fait normales.
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0: Si vous aimez les polars, vous restez à l'écoute du 107.7. François-Xavier Dillard est de retour en librairie. Il sera notre invité dans Marque Page dans un instant. Après plusieurs succès, puis une pause de 5 ans, il revient avec un nouveau roman, La Ferme. Rencontre avec lui d'ici 3 minutes sur le 107.7.

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0: Bienvenue sur le 107.7. Courage à vous qui êtes dans ce bouchon. Suite à la fermeture côté espagnol en direction de Saint-Sébastien, pendant pratiquement une heure, il y a des bouchons qui sont formés, qui sont longs à traverser une fois passé Saint-Jean-de-Luz sur l'autoroute A63. Ça se résorbe tout doucement puisque depuis maintenant une demi-heure, l'autoroute côté espagnol vient de rouvrir. Il y a juste la sortie numéro 1 sur la P8 de Béobia qui reste fermée à la circulation. Si vous le pouvez, partez encore un peu plus tard, le temps que cela se résorbe, car ça reste long à traverser. Vous restez avec nous, on refera un point trafic complet aux alentours de 14h45. Marque-page tout de suite, nous recevons un auteur de Polar de retour en librairie, François-Xavier Dillard. Il publie La Ferme et il est à vos côtés, Francine Thomas.
1: Bonjour François-Xavier Dillard.
2: Bonjour Francine.
1: Votre nouveau roman La Ferme commence avec une confession. Une infirmière qui va mourir s'adresse à un prêtre, page 11. Je dois vous parler d'une chose terrible que j'ai faite. C'est le tout début. Est-ce qu'on peut dévoiler ce qu'elle a fait ?
2: Oui, on peut dévoiler ce qu'elle a fait puisque ça va être assez vite dévoilé dans le livre. Elle a participé à un échange de nouveau-nés et ce geste qu'elle a fait ou que le médecin a fait pour de très bonnes raisons est un geste qui va avoir une influence déterminante 20 ans plus tard.
1: Et on n'est pas dans La vie est un long fleuve tranquille dans ce livre.
2: Non.
1: Parce que la suite est un peu plus compliquée. Qu'est-ce qu'on peut dire ou pas pour garder le suspense ? On peut peut-être dire que le livre a dépassé le cadre de l'affaire familiale pour impliquer une grande organisation internationale ?
2: Oui, exactement. Mais j'avais habitué mes lecteurs à plutôt des drames intimistes, familiaux. Là, il y a une dimension familiale. J'arrive jamais à m'en sortir de ça. Mais c'est un livre qui s'inscrit dans le monde avec une héroïne qui voyage à travers l'Europe, avec des organisations internationales. J'ai voulu en fait un peu raconter le monde dans lequel on vit aujourd'hui, qui est un monde absolument incroyable parce que finalement, on vit avec des moyens techniques, des téléphones, de l'intelligence artificielle, la génétique, des catastrophes naturelles, la guerre qui est à nos portes. On est quand même dans un monde de fous furieux, quoi. Et finalement, on continue à scroller sur nos portables. Et ça, c'est dingue.
1: Alors, il faut dire un mot également de l'héroïne Axel, parce que c'est pas quand même une jeune femme tout à fait comme les autres.
2: Non, elle n'est pas tout à fait comme les autres. Elle a des dons un peu exceptionnels. Elle ne sait pas pourquoi. Et elle les cache finalement pendant toute sa jeunesse parce qu'elle s'aperçoit vite que la différence est quelque chose d'assez mal toléré. Mais quand il va lui arriver ce qui lui arrive, c'est-à-dire un drame, puisque ses parents vont être assassinés, elle va bien être obligée de faire face à son passé et de comprendre pourquoi elle est si différente. Et c'est cette quête qui est intéressante pour moi et c'est cette quête que j'ai voulu raconter comme un roman d'aventure. C'est vraiment un roman d'aventure. C'est vraiment ce que les gens appellent un page-turner, mais c'est vraiment ce que j'ai voulu. Il se passe des choses incroyables. D'ailleurs, si un jour ça devient un film, ce que je souhaite, il faudra un gros budget. Il y a quand même beaucoup, beaucoup de choses qui se passent.
1: Budget explosif, notamment.
2: Budget explosif, exactement. Exactement.
1: François-Xavier Dillard, vous signez La Ferme chez Récamier. Et comme tous les bons polars, méfiez-vous du titre. Ici, rien à voir avec un petit drame champêtre. Votre histoire renvoie à toutes les plus grandes questions de notre monde contemporain. Merci beaucoup.
2: Merci beaucoup.
0: Merci à vous deux.
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0: Priorité à votre sécurité, si vous êtes dans les Landes sur l'autoroute A63, vous arrivez de Bordeaux direction Bayonne, on nous signale actuellement un véhicule arrêté au niveau de Magesc, au niveau du kilomètre 131. Il s'agit d'une voiture qui est tombée en panne, le 107.7.
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priorité à votre sécurité. Si vous êtes sur l'autoroute A63 en direction de Bayonne, vous qui arrivez de Bordeaux, on nous signale un véhicule arrêté au niveau du kilomètre 131 dans les Landes, au niveau de Magesque. Il pourrait gêner votre passage, le 107.7.

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1: 14h47, je reste à vos côtés dans le sud-ouest de la France. Ça pas facile hein, depuis tout à l'heure, suite à une fermeture côté espagnol en direction de Saint-Sébastien de l'autoroute espagnole hein, de l'AP8 pendant pratiquement une heure. L'autoroute est rouverte maintenant depuis trois quarts d'heure, mais il y a des bouchons toujours longs à traverser qui s'étaient formés côté français en arrivant de Saint-Jean-de-Luz-Nord. Vous êtes toujours au ralenti. Une circulation qui se résorbe, mais ça met du temps. Hein. C'est très très long à se résorber. Si vous pouvez, partez un peu plus tard puisque ça reste long et il faut du temps pour que ça se résorbe. Il est conseillé toujours d'emprunter la sortie Saint-Jean-de-Luz-Nord pour éviter ce bouchon. Notez qu'il est déconseillé d'emprunter la bretelle d'entrée en direction de l'Espagne par Saint-Jean-de-Luz-Sud. Côté espagnol, la sortie B-Obia reste fermée, c'est la sortie numéro 1, ainsi que la bretelle d'entrée sur l'AP8. Vous partez ensuite du côté de l'A89 de Bordeaux, vous partez vers Lyon. Notez qu'il y a une échelle qui est tombée sur la chaussée, un obstacle important dans la sortie Libourne-Nord, la sortie numéro 10. Cela pourrait gêner votre passage partout ailleurs où que vous soyez. Ça se passe plutôt bien pour le moment côté circulation, mais côté météo, on vous le rappelle, hein, plusieurs départements du Grand Ouest sont en vigilance orange aux fortes chaleurs. Conduire quand il fait aussi chaud nécessite quelques précautions, hein, donc la chaleur fatigue l'organisme. Il est conseillé donc de faire des pauses fréquentes, notamment sur les aires de service où les bâtiments sont climatisés. Il fait très très chaud cet après-midi, notamment en Gironde avec une vigilance orange canicule. Dans ce département, des températures attendues à plus de 35 degrés. Restons bien au frais ensemble en musique avec les Supertramp, Lady en souvenir.

Apportez à votre sécurité dans les Landes sur l'autoroute A63 en direction de Bayonne. Vous qui arrivez de Bordeaux, on nous signale un véhicule arrêté au niveau de Sauniac, au niveau du kilomètre 58 qui pourrait gêner votre passage. Le 107.7, je vous souhaite un très bel après-midi. Changement de copilote. Après les infos de 15h, ça reste ralenti toujours. Une fois passé Saint-Jean-de-Luz pour aller en Espagne, vous aurez votre copilote qui vous expliquera tout dans ce secteur. Toutes ces quelques difficultés qui sont en train de se résorber. Quant à moi, je vous souhaite une belle route avec nous sur le 107.7. Avant 15h, avant les infos, Étienne Dao est avec nous.

0: Étienne Daho sur le 107.7. Très bon jeudi à tous. Il est 15h.
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2: Justement, en Ile-de-France, la chaleur s'accompagne d'un épisode de pollution. Conséquence, une circulation différenciée est instaurée autour de la capitale jusqu'à samedi. Seuls les véhicules munis d'une vignette critère 0, 1 et 2 sont autorisés à circuler à l'intérieur d'un périmètre délimité par la 86. L'actualité de ce jeudi 28 mai, c'est aussi la guerre au Moyen-Orient avec un cessez-le-feu qui ne tient plus qu'à un fil. La nuit dernière, les États-Unis ont détecté le lancement de drones et ont frappé une base iranienne. Téhéran a aussitôt répliqué en visant une base américaine au Koweït. Dans le reste de l'actu, un rapport publié ce matin estime que le déficit de la Sécu pourrait atteindre 23,2 milliards d'euros cette année, soit une dégradation de 3,8 milliards par rapport au budget voté en décembre dernier par le Parlement. À l'Assemblée, cette fois, les députés ont approuvé à l'unanimité l'abrogation du Code noir près de 180 ans après l'abolition de l'esclavage. Le texte doit maintenant être examiné au Sénat. Mauvaise nouvelle pour les salariés de Michelin. Le fabricant de pneus a annoncé ce matin un dispositif de départ volontaire en France portant sur 1500 postes sur 3 ans. Patrick Balkany, condamné dans 2 dossiers de détournement de fonds publics. L'ancien maire de Levallois-Perret, âgé de 77 ans, écope respectivement de 15 mois d'emprisonnement ferme et 3 ans ferme, mais sans mandat de dépôt. En bref, l'Europe vient d'infliger une amende de 200 millions d'euros à Temu, le géant chinois du commerce en ligne, pour avoir permis la vente aux consommateurs européens de produits illégaux, dont des jouets pour bébés dangereux ou encore des chargeurs défectueux. On termine par du tennis. Deuxième tour à Roland-Garros, 6 Français sur la terre battue parisienne aujourd'hui. La révélation, Moïse Kouamé, est actuellement tenu en échec 2-7 partout par le Paraguayen Daniel Valiero. Chez les filles, Elsa Jacquemot aura fort à faire cet après-midi face à la numéro 1 mondiale, Aryna Sabalenka. Il est 15h02. Fin de ce flash d'actualité. Retour de l'info dans une heure avec Charles Dodon. L'info trafic dans un instant, juste après la météo.
3: Et côté météo, toujours cette vigilance orange à la canicule pour 17 départements de la façade ouest du pays, dont la Gironde ou encore les deux Charentes, ainsi que la région parisienne. Vous retrouvez la carte de cette vigilance sur notre site internet radio 177.fr. Les conditions estivales persistent sur bon nombre de régions. Le soleil est au rendez-vous sur l'ensemble du sud-ouest du pays, sous une chaleur parfois écrasante. Plus au nord, une perturbation orageuse se met en place de la Normandie au Pays de la Loire. Côté mercure, il fait donc chaud, vous le constatez. 33 degrés à Brive et Bayonne. Il fait 34 à Toulouse et Pau, 35 à Agen, 36 degrés actuellement pour Bordeaux.
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3: Il est 15h passé de 3 minutes, on revient à vos conditions de circulation avec encore quelques ralentissements sur le secteur de Saint-Jean-de-Luz, l'autoroute A63, autoroute qui avait été coupée durant une heure environ en début d'après-midi, conséquence d'un poids lourd qui a perdu une partie de son chargement côté espagnol sur l'autoroute AP8. Sachez d'ailleurs que pour vous qui allez quitter l'autoroute A63 en direction de Saint-Sébastien, vous ne pourrez pas sortir sur la première sortie de l'AP8, la sortie de Béobias, sortie qui porte le numéro 1. Je quitte désormais le secteur de Saint-Jean-de-Luz et le Pays Basque. On va prendre la direction de l'autoroute A64 avec une zone de travaux entre Tarbes et Toulouse jusqu'à environ 22h ce soir. Notez que la sortie Montrégeau numéro 17 est fermée en direction de Toulouse pour des travaux sur la chaussée. Vous pouvez sortir juste avant du côté de Lannemezan. C'est la sortie qui porte le numéro 16. Vous êtes peut-être autour de Toulouse. Eh bien, tout se passe bien. Plus au nord, nous allons prendre la direction de la région de Brive avec des travaux qui restent d'actualité. Travaux menés par la direction des routes Centre-Ouest. Si vous roulez sur l'autoroute A20 en direction de Toulouse, je vous rappelle que vous ne pouvez pas vous engager sur la 89 direction Bordeaux. Bifurcation qui reste fermée au moins jusqu'au début de l'été puisque la direction des routes Centre-Ouest sécurise un ouvrage qui a été endommagé par des intempéries au cours de l'hiver. Vous pouvez sortir à Objat, sortie 50, suivre le réseau secondaire et rejoindre l'autoroute A89 par Brive-Ouest, entrée numéro 19. Enfin, vous le constatez, il fait chaud. Des quinzaines de départements de la façade ouest du pays sont placés en vigilance orange canicule, dont la Gironde. Pensez à vous hydrater régulièrement tout au long de votre voyage.
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Amoureuse avec Véronique Sanson pour démarrer cette nouvelle heure en musique. Soyez les bienvenus si vous nous rejoignez depuis quelques instants. Il y a encore quelques coups de frein qui sont marqués sur le secteur de Saint-Jean-de-Luz pour vous qui allez quitter l'autoroute A63 en direction de Saint-Sébastien. Conséquence d'un poids lourd qui a perdu une partie de son chargement en début d'après-midi sur l'autoroute AP8. On reviendra sur tout cela en détail et l'ensemble de vos conditions de circulation sur le quartier d'Ouest après un petit peu de musique, notamment avec ASA, Fire on the Mountain ou encore Vernis Rouge et La Fille.

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1: 15h15 tout pile, il est donc l'heure de se retrouver pour évoquer vos conditions de circulation, évoquer également ces fortes chaleurs. Je vous rappelle que le département de la Gironde est placé en vigilance orange canicule par Météo France. Une chaleur qui fatigue l'organisme. Pensez à effectuer des pauses très fréquemment, notamment sur les aires de service où vous allez pouvoir vous mettre à l'abri dans des bâtiments qui sont climatisés. Il y a également une petite difficulté de circulation, un ralentissement qui reste d'actualité dans la région de Saint-Jean-de-Luz sur l'autoroute A63 pour vous qui roulez en direction de Saint-Sébastien. Autoroute qui a été coupée durant environ une heure, conséquence d'un poids lourd qui a perdu une partie de son chargement côté espagnol sur la P8. Sachez d'ailleurs que sur la P8 en direction de Saint-Sébastien, vous ne pourrez pas sortir à hauteur de la première sortie de cette autoroute AP8, la sortie de Béobia. Je reste sur l'autoroute A63. Si vous arrivez des Landes et que vous rejoignez le Pays Basque, notez qu'il y a au kilomètre 170 une planche qui a été repérée. C'est une information qui vous concernerait 5 km après avoir passé Ondre, la sortie numéro 7. Ailleurs, vous le constatez, le trafic reste calme sur un très large quart sud-ouest du pays. Pour vous qui prenez le volant en ce début d'après-midi, en ce milieu d'après-midi, bien évidemment, on suit tout cela de très près. Le prochain tour d'horizon du trafic, ce sera à 15h30. Et dans un instant, on va évoquer quelques zones de travaux qui vont avoir lieu ce soir, notamment si vous êtes de passage du côté de Toulouse. On voit tout cela juste après la musique d'Aqua.

0: Aqua, Barbie Girl, petit souvenir des années 90 à l'instant sur le 107.7. Toute nouvelle information qui me parvient, je prends avec vous la direction de Toulouse, priorité à votre sécurité. Pour vous qui allez quitter Toulouse et rejoindre l'autoroute A62 en direction de Bordeaux, un véhicule est en panne à hauteur de la barrière de péage de Toulouse Nord. Il y a encore quelques coups de frein qui restent marqués sur le secteur de Saint-Jean-de-Luz. Pour vous qui allez rejoindre l'autoroute AP8 côté espagnol, on en reparlera bien évidemment dans quelques minutes ensemble autour de 15h30.
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0: L'info en plus me ramène avec vous quelques instants du côté de Toulouse, puisqu'à partir de 21h ce soir et jusqu'à demain matin 6h, le périphérique intérieur direction Blagnac et Tarbes sera fermé entre le Palais, échangeur 19 et Rangueil, échangeur 23 pour réaliser des travaux au-delà du réseau Vinci Autoroute. Notez également qu'à l'est de Toulouse, ce soir à partir de 20h et jusqu'à demain matin 7h, c'est l'autoroute A680 qui sera entièrement fermée dans les deux sens pour des travaux d'élargissement.
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Les Phantom Planet avec California à l'instant sur le 107.7. Bel après-midi, les 15h passées de 26 minutes. En ce qui concerne vos conditions de circulation, eh bien ça se passe bien, même si par moment il y a quelques coups de frein sur le secteur de Saint-Jean-de-Luz, mais c'est quasiment de l'histoire ancienne pour vous qui roulez en direction de Saint-Sébastien et de l'autoroute AP8. Il y a également, eh bien vous le constatez, hein, cette chaleur écrasante, vigilance canicule pour une quinzaine de départements de la façade atlantique, notamment la Gironde. Vous pensez à multiplier les pauses sur les aires de repos, les aires de service. Aires de service où vous allez pouvoir notamment vous mettre au frais à l'intérieur dans des bâtiments qui sont climatisés. On reparle du trafic juste après la musique d'Another. Talk to You, c'est une nouveauté sur le 107.7.

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1: 15h30 tout pile, il est donc temps de marquer une petite pause pour évoquer vos conditions de circulation. Et ça se passe bien ce mercredi après-midi, encore quelques ralentissements malgré tout entre le secteur de Saint-Jean-de-Luz et la barrière de péage de Biriatou pour vous qui rejoignez la P8 côté espagnol. Conséquence d'un poids lourd qui a perdu une partie de son chargement côté espagnol et une circulation qui a été interrompue durant environ une heure sur cette partie de l'autoroute A63 en direction de Saint-Sébastien, mais les choses sont quasiment toutes rentrées dans l'ordre. À évoquer également sur l'autoroute A63, cet obstacle qui vous concerne entre les Landes et le Pays Basque, si vous roulez en direction justement de Saint-Sébastien, une planche repérée au kilomètre 170, 5 km environ après Ondre, sortie numéro 7. Plus au nord, si vous êtes de passage dans la région de Périgueux, en direction de Clermont-Ferrand et de Lyon, il y a une barre en fer sur les voies de l'autoroute, c'est désormais confirmé à hauteur du kilomètre 105 de l'autoroute A89, moins de 5 km après avoir passé la sortie numéro 14 de Périgueux-Ouest. Et puis on va prendre la direction désormais des Pyrénées. Si vous roulez notamment entre Tarbes et Toulouse, je vous rappelle que la sortie Montrégeau qui porte le numéro 17 est actuellement fermée en direction de Toulouse et ce jusqu'à environ 22h ce soir pour permettre des travaux sur la chaussée. Vous avez la possibilité de sortir avant du côté de Lannemezan, sortie numéro 16. Et puis enfin, pour refermer ce point trafic, je vous rappelle cette vigilance orange canicule pour une quinzaine de départements de la façade ouest du pays, dont notamment la Gironde où nous roulons ensemble. Pensez à emporter de l'eau en quantité suffisante dans votre véhicule, même pour un très court trajet, puisqu'à tout moment vous pourriez vous retrouver à l'arrêt sur les voies de l'autoroute.
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1: Allez, dans un instant, place aux coulisses de la route sur le 107.7 avec votre question d'autoroute du jour. Elle arrive juste après la musique de Divaphone, Shooting to the Stars sur le 107.7.

0: La musique de Divaphone à l'instant sur le 107.7. Il est 15h passé de 35 minutes. Côté trafic, on y reviendra en détail dans une dizaine de minutes. Mais vous le constatez, ça se passe bien sur un très large quart sud-ouest du pays.
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0: Allez, comme prévu, on retrouve votre question d'autoroute du jour avec la rédaction du 107.7.
2: Qu'arrive-t-il aux fourgons de l'autoroute à la fin de leur carrière ? Ces utilitaires, pas comme les autres, peuvent parcourir en quelques années à peine près de 400 000 km. Et pourtant, ils ont souvent encore du potentiel. On peut même prolonger leur vie. Les explications avec Benoît Ramon de Vinci Autoroute.
3: Quand on juge que c'est plus pertinent de changer le moteur au stade où en est le fourgon plutôt que de le renouveler complètement, et aussi en fonction de la durée de livraison des nouveaux fourgons, ça peut nous arriver de changer le moteur.
2: Le fourgon peut aussi prendre sa retraite de l'autoroute et continuer sa vie ailleurs.
3: Ils partent à la salle des ventes. C'est pour ça que des fois, vous pouvez voir des fourgons jaunes complètement défloqués. Si les conditions le permettent, s'il est encore en bon état, ça nous est arrivé de faire des dons aux associations pour qu'ils puissent connaître une autre vie et que ça puisse servir à d'autres personnes pour une noble cause.
2: En revanche, s'il est trop abîmé, tout ce qui peut être récupéré dessus le sera avant d'entamer une toute dernière mission.
3: Pour faire de la prévention, enfin, notamment sur ceux qui ont été heurtés. Donc dans ce cas-là, on les dépollue et on les met en exposition sur les airs. Et ce qui n'est pas valorisable partira à la destruction.
2: Et tout au long de cet été, sur la route des vacances, vous apercevrez certains de ces fourgons heurtés à l'occasion de la campagne de prévention. Quand allez-vous percuter pour la 6e année consécutive ?
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1: Quasiment 15h45, on va évoquer bien évidemment vos conditions de circulation, la chaleur, vigilance canicule également pour une quinzaine de départements, dont le département de la Gironde. Vous pensez à multiplier les pauses le long de votre voyage. Et puis je vais également vous rejoindre dans la région de Périgueux avec cette nouvelle information qui me parvient. Pour vous qui roulez en direction de Bordeaux, nous sommes sur l'autoroute A89. Notez qu'au kilomètre 122, un véhicule est en panne. Il s'agit notamment d'un camion immobilisé sur la voie de droite, moins de 5 km après Périgueux-Est, la sortie numéro 16. Si vous roulez en direction de Lyon, sur ce même secteur, notez qu'au kilomètre 105, il y a une barre en fer sur les voies de l'autoroute. C'est environ 5 km après Périgueux-Ouest, sortie numéro 14. Je quitte désormais la région de Périgueux. On va faire un petit détour par l'autoroute A64 au pied des Pyrénées. Je vous rappelle que si vous êtes entre Tarbes et Toulouse, en direction de Toulouse, impossible de quitter l'autoroute à hauteur de Montrégeau, sortie numéro 17. Il y a actuellement des travaux jusqu'à environ 22h ce soir. Vous pouvez sortir juste avant du côté de Lannemezan, sortie numéro 16. Et puis si vous devez rejoindre l'autoroute A64 entre Pau et Bayonne en direction de Bayonne à hauteur d'Orthez, entrée numéro 8, notez qu'un véhicule est en panne dans cette bretelle d'entrée. Il pourrait gêner votre passage. Nous quittons désormais les Pyrénées et l'autoroute A64. Petit détour par l'autoroute A63 avec encore quelques ralentissements entre Saint-Jean-de-Luz et la barrière de péage de Biriatou pour vous qui roulez en direction de Saint-Sébastien. Je vous rappelle que sur cette partie du réseau autoroutier, eh bien, la circulation a été interrompue durant environ une heure en début d'après-midi. Le trafic a désormais repris sur l'ensemble des voies. Malgré tout, il y a encore quelques ralentissements. Ne vous laissez pas surprendre. Ailleurs, je ne vous oublie pas, mais rassurez-vous, tout se passe bien. Benjamin Biolay, soleil profond, soleil bien installé sur un large quart sud-ouest du pays. On voit tout cela juste après la musique de Corona.

Benjamin Biolay, soleil profond à l'instant sur le 107.7. Dans moins de 10 minutes, on s'intéressera à nouveau en détail à vos conditions de circulation sur le sud-ouest du pays. 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Nous on termine cette heure en musique avec Womack and Womack et Teardrops sur le 107.7.

0: Womack and Womack pour terminer cette heure en musique dans moins de 10 minutes. Retour à vos conditions de circulation dans moins de 5 minutes même exactement, juste après un point complet sur l'actualité avec la rédaction du 107.7. Il est tout pile 16h.
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2: Bonjour à tous. À Paris, la chaleur est au rendez-vous. La capitale ainsi que 17 départements de l'Ouest sont en vigilance orange canicule à l'heure où le Premier ministre Sébastien Lecornu préside une réunion interministérielle sur cet épisode de forte chaleur. Une chaleur qui s'accompagne par endroits d'épisodes de pollution et notamment en région parisienne. Une circulation différenciée est d'ailleurs instaurée autour de la capitale et ce jusqu'à samedi. Seuls les véhicules d'une vignette critère 0, 1 et 2 sont autorisés à circuler à l'intérieur d'un périmètre délimité par l'A86. L'actualité à l'étranger, c'est aussi au Moyen-Orient, l'Iran qui promet une riposte ferme en cas de nouvelle attaque après des frappes américaines sur le sud du pays. Un peu plus tôt aujourd'hui, c'est le guide suprême iranien qui avait affirmé dans une déclaration écrite et diffusée sur la télévision d'État que les États-Unis et Israël cherchaient à mettre la nation à genoux. L'Iran et Washington qui se sont mutuellement accusés de violer le cessez-le-feu après un échange de frappes qui mettent toujours en péril les négociations pour stopper durablement la guerre qui est entrée dans son quatrième mois. Et conséquence aux États-Unis, l'inflation s'est accélérée au mois d'avril, tirée par l'envolée du coût de l'essence à plus 3,8% sur un an, au plus haut depuis près de 3 ans. À Roland-Garros, le cours Suzanne Lenglet est en feu. Match épique pour le français Moïse Kouamé. Le jeune prodige tricolore de 17 ans est opposé au paraguayen Valerio. On est dans le tie-break du 5e set après quasiment 5 heures de jeu et le français mène 6 points à 4 et on revient bien évidemment dès qu'on a le résultat final sur cette info. Et puis à noter justement toujours à Roland-Garros, tremblement de terre puisque le numéro 1 mondial Yannick Sinner, grand favori du tournoi, est sorti dès le second tour, diminué physiquement, battu par l'Argentin Cerundolo. C'est la fin de ce Flash Info. Le retour de l'infotrafic, c'est dans un instant après la météo.
0: Merci beaucoup Charles. Une quinzaine de départements de la façade ouest du pays, dont la Gironde ou encore les Deux-Charentes, ainsi que la région parisienne sont placés en vigilance orange canicule. Carte de cette vigilance à retrouver du côté de notre site internet radio177.fr. Les conditions estivales persistent et signent sur bon nombre de régions. Le soleil est au rendez-vous sur le quart sud-ouest du pays, sous une chaleur parfois écrasante, avec des températures qui atteignent actuellement 33 degrés à Bayonne. Il fait 34 à Pau, Toulouse et Brive, 35 à Agen et 36 degrés actuellement du côté de Bordeaux.
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0: Et ça se passe bien pour vous qui prenez le volant en ce jeudi après-midi. Il est 16h passé de 3 minutes. C'est donc l'heure de s'intéresser à vos conditions de circulation. Je vais évoquer notamment un véhicule en panne dans la région de Périgueux. Si vous roulez en direction de Bordeaux, poids lourd immobilisé au kilomètre 122 sur la voie de droite. C'est 5 km environ après avoir passé Périgueux-Est, la sortie qui porte le numéro 16. Il y a également une zone de travaux à évoquer ensemble. Cette zone de travaux vous concerne du côté des Pyrénées, bien plus au sud sur l'autoroute A64 entre Tarbes-Toulouse en direction de Toulouse. Je vous rappelle que vous ne pouvez pas quitter l'autoroute à Montrégeau, sortie numéro 17. Vous pouvez à la place anticiper et sortir à Lannemezan, sortie numéro 16. Et puis enfin, vous le constatez, il fait chaud. Une quinzaine de départements, je vous le disais, de la façade ouest du pays placés en vigilance orange canicule ainsi que la région parisienne. La Gironde en vigilance orange où nous roulons ensemble. Pensez donc à vérifier régulièrement la pression de vos pneus, puisque sous l'effet de la chaleur, un pneu peut se dégonfler et un pneu sous-gonflé risque d'éclater.
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Kenny Williams, Saturday à l'instant sur le 107.7 pour démarrer cette nouvelle heure en musique. Bienvenue. Si vous nous rejoignez depuis peu, on va s'intéresser à vos conditions de circulation à 16h15. Mais je vous rassure, ça se passe bien, vous le constatez, pas de bouchons à l'horizon. Vous n'êtes pour autant pas tout seul sur la route. En ce jeudi après-midi, vous pensez à maintenir de bonnes distances de sécurité avec l'ensemble des véhicules qui vous précèdent. Nous, on poursuit le voyage en musique avec James Blunt ou encore Pascal Obispo et Iker. C'est bien.

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1: Il est 16h15, on se retrouve à nouveau pour évoquer le trafic sur les autoroutes du sud-ouest du pays, marqué notamment par cette vigilance orange à la canicule, notamment pour le département de la Gironde. Il y a également une quinzaine de départements de la façade atlantique qui sont concernés par cette vigilance orange et ces fortes chaleurs. Pensez à multiplier les postes tout au long de votre voyage. On va également évoquer une zone de travaux, encore la présence de véhicules en difficulté. Je vais commencer par vous rejoindre sur l'autoroute A89 avec plusieurs informations. Tout d'abord, si vous êtes de passage dans la région de Périgueux, en direction de Bordeaux. Un poids lourd est en cours de dépannage au kilomètre 122 sur la voie de droite qui est neutralisée, moins de 5 km après Périgueux-Est, sortie numéro 16. Autoroute A89 toujours, cette fois-ci sur le secteur d'Ussel, entre Tulle et Clermont-Ferrand. En direction de Clermont-Ferrand et de Lyon, il y a des obstacles au kilomètre 256. Un patrouilleur est en train de se rendre sur place. C'est une quinzaine de kilomètres après Aigleton, sortie numéro 22. À évoquer également l'autoroute A20 pour vous qui roulez dans la région de Brive en direction de Toulouse. Je vous rappelle que la bifurcation qui vous permet de rejoindre l'autoroute A89 en direction de Bordeaux est actuellement fermée, conséquence de travaux menés par la direction des routes centre-ouest au moins jusqu'au début de l'été. Il faudra à la place sortir à Objat, sortie 50, suivre le réseau secondaire et rejoindre l'autoroute A89 par Brive-Ouest, entrée numéro 19. Et puis enfin, on va terminer par un petit mot des Pyrénées. L'autoroute A64, pour vous qui roulez notamment entre Tarbes et Toulouse en direction de Toulouse, je vous rappelle que la sortie de Montrégeau, qui porte le numéro 17, est fermée jusqu'à environ 22h ce soir pour des travaux. Vous pouvez anticiper et sortir à la place à Lannemezan, sortie numéro 16. Vous savez désormais tout pour ce qui concerne vos conditions de circulation. On reparle bien évidemment du trafic au plus tard en détail à 16h30. La première partie de votre agenda des sorties dans le sud-ouest arrive dans un instant avec un festival jeune public près de Toulouse, des concerts autour de la voix à Agen et la fête nationale du jeu à Bordeaux. Détail à suivre juste après la musique de Billy the Kick avec Mangez-moi.

0: Billy the Kick, mangez-moi à l'instant sur le 107.7. Il est 16h passé de 21 minutes. Pas d'évolution côté trafic, tout continue à bien se passer. Il y a par endroits des obstacles ou encore des véhicules en panne qui vous sont rappelés par les panneaux lumineux au-dessus des voies de l'autoroute. Et je vous reparle de tout cela en détail dans une dizaine de minutes. Votre agenda des sorties dans le sud-ouest, première partie, Marielle Tillier, vous nous rejoignez et on prend la direction de Blagnac, près de Toulouse. Pour commencer, le festival Lulu Berlu est devenu une institution pour le jeune public. Il investit d'ailleurs toute la ville, et ce, jusqu'à dimanche.
1: Une cinquantaine de spectacles et de propositions sur les bords du lac ou en salle. Théâtre, cirque, danse, marionnettes, cinéma et exposition, mais aussi des ateliers pour toute la famille sur un thème bien particulier cette année. Maya Yi, la programmatrice.
2: La thématique cette année, c'est en chantier, c'est le bricolage, les travaux. Les enfants, ils aiment bien bricoler, ils aiment bien construire. Et du coup, il y aura beaucoup d'activités et d'ateliers où les enfants et les adultes peuvent construire ensemble, imaginer ensemble des grandes fresques, des œuvres participatives. Et après, le samedi soir, il y aura le spectacle Strobilophone. Donc ça, c'est une fois que la nuit va commencer à tomber le samedi soir. C'est une déambulation dans tout le parc, très joyeuse, très festive, très colorée, avec des marionnettes géantes et des chanteuses. Après, il y a des spectacles à partir de 1 an, jusqu'à pas d'âge, vraiment pour tout le monde sur le week-end.
1: Et le festival Lulu Berlu se tient à Blagnac jusqu'à dimanche. On s'y rend via le périphérique à l'ouest de Toulouse. Les Folies Vocales d'Agen, ce sont des concerts dans toute la ville jusqu'à dimanche. Un festival in et off, avec des chanteurs au répertoire humoristique ou en tous les cas plein de bonne humeur. Ce week-end, par exemple, Panam Vintage, un florilège de chansons swing évoquant notre belle capitale par 3 chanteuses accompagnées d'un trio de jazz. Et puis la fête nationale du jeu vous attend notamment à Bordeaux. Ce samedi, le quai des Quéris va se transformer en un immense village du jeu, traditionnel, contemporain ou jeu de stratégie. Il y en aura pour tous les goûts, tous les âges. Un événement entièrement gratuit. Je vous retrouve dans quelques minutes avec d'autres idées de sortie.
0: Merci beaucoup Marielle, et les enfants vont rester à la fête tout à l'heure avec notamment le festival Échappée Belle à Blanquefort. C'est au nord de Bordeaux. Nous, on va se retrouver après un petit peu de musique. Elliot, la Camisa Negra ou encore David Guetta qui arrive sur le 107.7.
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1: Quasiment 16h30, on se retrouve donc pour évoquer vos conditions de circulation sur le sud-ouest du pays, avec un trafic qui reste fluide à l'heure où je vous parle, même s'il y a par endroits quelques coups de frein qui peuvent être marqués, comme c'est le cas dans la région de Brive, pour vous qui roulez notamment sur l'autoroute A20, en direction de Toulouse comme en direction de Paris. Il y a une zone de travaux menée par la direction des routes centre-ouest sur ce secteur, une circulation qui s'effectue à double sens. C'est l'occasion de vous rappeler que si vous roulez en direction de Toulouse, vous ne pourrez pas bifurquer sur la 89 direction Bordeaux. Il faudra sortir à Objat et suivre le réseau secondaire jusqu'à Brive-Ouest, entrée numéro 19, secteur où la direction des routes centre-ouest sécurise actuellement un ouvrage qui a été endommagé par des intempéries, des travaux qui devraient durer jusqu'au début de l'été. Il y a également la région de Périgueux à évoquer sur l'autoroute A89. Si vous roulez en direction de Bordeaux, un poids lourd est en cours de dépannage au kilomètre 122. C'est environ 5 km après Périgueux-Est, sortie numéro 16. Voie de droite neutralisée sur ce secteur. Puisque j'évoque Bordeaux, parlons de la Gironde, département concerné par cette vigilance orange à la canicule pour cette journée de jeudi. Il y a d'ailleurs une quinzaine de départements de la façade ouest du pays qui sont concernés par cette vigilance orange. Vous pensez à emporter de l'eau en quantité suffisante dans votre véhicule, même pour un court trajet, sans oublier nos amis à quatre pattes, les animaux qui, eux aussi ont besoin de s'hydrater régulièrement. Et puis enfin, l'autoroute A64 a évoqué du côté des Pyrénées, si vous roulez entre Tarbes et Toulouse, en direction de Toulouse. Je vous rappelle que la sortie Montrégeau numéro 17 reste fermée jusqu'à environ 22h ce soir pour des travaux sur la chaussée. Vous pouvez sortir avant du côté de Lannemezan, sortie numéro 16.
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1: La seconde partie de votre agenda des sorties arrive dans quelques minutes. Au programme, des spectacles de rue en Gironde, une ambiance vénitienne également dans un château près de Toulouse et l'opération Monuments en pleine forme, notamment dans le Tarn-et-Garonne. Détails à suivre après la musique de Cyndi Lauper et Chibop sur le 107.7.

0: Bel après-midi en musique avec Cyndi Lauper et Shibov à l'instant sur le 107.7. Le retour au trafic dans une dizaine de minutes. Mais je vous rassure, sur le quart sud-ouest du pays, pas d'informations particulières. En tout cas, à évoquer côté trafic, trafic qui s'écoule de façon tout à fait normale. Votre agenda des sorties dans le sud-ouest, seconde partie. Marie-Le Tillion prend la direction cette fois du nord de Bordeaux. Le festival Échappée Belle se poursuit jusqu'à dimanche dans le parc de Fontgravé. C'est à Blanquefort.
1: Des spectacles en plein air, cirque, danse, théâtre et musique, dont certains très originaux, comme celui de la compagnie Gratte-Ciel. Elle a participé à la cérémonie d'ouverture des JO de Paris. Sylvie Violent, la directrice du festival.
2: Le parc de Fontgravé est un très beau parc. Donc on a par exemple le spectacle Roséo, qui est une sorte de performance en paysage très spectaculaire, avec des danseurs circassiens qui sont sur des mâts flexibles, comme des grands roseaux, qui font 5 ou 6 mètres de haut. Et donc vraiment une ode à la nature. Il y a quelques spectacles vraiment pour les enfants, mais l'idée c'est plutôt que ça soit bien pour tout le monde. Il y a par exemple Blanc Flocon, c'est une relecture de Blanche-Neige. Alors ça va être super le conte pour les enfants, mais évidemment pour les adultes, il y a une lecture un peu plus féministe. On trouve toujours ce qui est bien pour nous, quel que soit son âge.
1: Le festival Échappée Belle se tient jusqu'à dimanche à Blanquefort, au nord de Bordeaux. Vous pouvez le rejoindre via la sortie 6 de la rocade bordelaise. Le château de Merville, au nord de Toulouse, vous invite, lui, à plonger dans la magie du carnaval de Venise. Tout au long du week-end, 30 personnages en costume vont défiler dans le parc, accompagnés de commentaires historiques et complétés d'animations. Balade en calèche, atelier de décoration de masques et des cadeaux pour les plus aventureux des visiteurs. Et puis, monument en pleine forme et cette opération nationale qui vous propose des activités sportives et de bien-être dans de hauts lieux du patrimoine. Exemple dans le Tarn-et-Garonne, où l'abbaye de Beaulieu-en-Rouergue vous attend ce samedi pour un spectacle de danse très spécial où des coureurs vont parcourir l'église, le cloître et le parc dans une chorégraphie inédite et itinérante. Très belle sortie.
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0: Un petit peu de fraîcheur sur les prochains kilomètres et une nouveauté signée Marguerite. C'est la bosse, assure également la musique de The Weeknd et je vous retrouve juste après pour évoquer à nouveau le trafic.
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1: 16h44, il est donc temps de reparler de vos conditions de circulation. Toujours cette vigilance orange canicule qui concerne une quinzaine de départements, 17 pour être tout à fait précis, essentiellement sur la façade ouest du pays, dont la Gironde où nous roulons ensemble en ce jeudi après-midi. Il va donc falloir penser à multiplier les pauses, notamment sur les aires de service où vous allez pouvoir vous reposer quelques minutes au frais dans des bâtiments qui sont tous climatisés. Il y a également la présence de véhicules en panne ou encore des zones de travaux à évoquer ensemble. Je vais commencer par vous rejoindre du côté de Périgueux sur l'autoroute A89 si vous roulez en direction de Bordeaux. Poids lourd en cours de dépannage au kilomètre 122, c'est moins de 5 km après avoir passé Périgueux-Est à la sortie numéro 16. Plus au sud, du côté des Pyrénées, notez qu'il y a entre Tarbes et Toulouse, direction Toulouse, sur l'autoroute A64 à la sortie Montrégeau numéro 17, qui est fermée pour des travaux sur la chaussée jusqu'à environ 22h ce soir. Vous pouvez anticiper et sortir avant, du côté de Lannemezan, sortie numéro 16. Une fois que j'ai évoqué ces quelques informations, eh bien nous avons fait le tour de vos conditions de circulation, puisqu'ailleurs, eh bien tout se passe bien. Quelques ralentissements malgré tout, qui se mettent en place sur les tout derniers kilomètres de l'autoroute A63 sur le secteur de Sestas pour rejoindre la rocade bordelaise, secteur géré par la direction des routes atlantiques. U2 arrive sur le 107.7 juste après ce grand classique d'Indochine, 3 nuits par semaine. 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

American Obituary. C'était U2 à l'instant sur le 107.7. Il est 16h55. On reviendra bien évidemment en détail à vos conditions de circulation après les infos de 17h. Ce sera d'ailleurs aussi le début de votre 17-20, votre rendez-vous musique info trafic sur la route du retour du travail, direction le domicile. Avant cela, un petit peu de musique, bien évidemment, pour terminer cette heure avec le groupe Coldplay et Trouble sur le 107.7.

0: Coldplay avec Trouble pour terminer 7 heures en musique. Dans quelques instants, le début de votre 17-20, le retour également à l'infotrafic. Juste après un point sur l'actualité, il est 17h.
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2: Bonjour à tous. Deux sensations à Roland-Garros aujourd'hui. Française tout d'abord avec Moïse Kouamé, le jeune joueur tricolore de 17 ans, s'est qualifié pour le troisième tour en battant le Paraguayen Valiero au bout du super tie-break du cinquième set et 5 heures de jeu. Kouamé jouera le prochain tour face au joueur chilien Tabilo. Et puis l'autre sensation, c'est l'élimination du numéro 1 mondial et favori du tournoi en l'absence d'Alcaraz. L'Italien Sinner, diminué physiquement, prend la porte dès le second tour, battu par l'Argentin Cerundolo. La chaleur actuelle et future au menu d'une réunion de l'exécutif autour de Sébastien Lecornu. Objectif pour le Premier ministre et ses équipes, préparer les services de l'État au prochain mois de l'été, alors même que 17 départements sont en vigilance orange canicule dans l'Ouest, Paris et sa petite couronne. En Gironde, un homme de 24 ans s'est noyé hier soir au large de Lacanau, portant à 4 le nombre de décès par noyade dans le département depuis ce week-end. Un épisode de forte chaleur qui frappe de nombreux pays européens. En Italie, la ville de Rome ou encore celle de Florence et de Turin ont été placées en alerte rouge aujourd'hui, canicule par les autorités, alors que le Portugal lui annonce un record de chaleur pour le mois de mai avec une température maximale de 40 degrés 3 enregistrée aujourd'hui à Mora, dans le centre du pays. Enfin, au Moyen-Orient, l'Iran promet une riposte ferme en cas de nouvelle attaque après des frappes américaines sur le sud du pays. Un peu plus tôt aujourd'hui, c'est le guide suprême iranien qui avait affirmé dans une déclaration écrite et diffusée sur la télévision d'État que les États-Unis et Israël cherchaient à mettre la nation iranienne à genoux. L'Iran et les États-Unis qui se sont mutuellement accusés d'avoir violé récemment le cessez-le-feu. C'est la fin de ce Flash Info. Le retour à vos conditions de circulation, c'est dans un instant. Et ce sera après la météo.
0: Merci beaucoup Charles, et effectivement toujours une quinzaine de départements qui sont placés en vigilance orange pour ce phénomène de canicule, essentiellement sur la façade ouest du pays, dont la Gironde ou encore les Deux-Charentes, ainsi que la région parisienne. Vous retrouvez la carte de cette vigilance sur notre site internet radio177.fr. Des conditions estivales qui persistent et signent sur bon nombre de régions. Le soleil est au rendez-vous en ce jeudi après-midi sur l'ensemble du sud-ouest, avec parfois une chaleur écrasante. Il fait par exemple 34 degrés actuellement à Bayonne, à Pau, ou encore du côté de Toulouse. Vous comptez 35 à Agen et Brive. Il fait 36 degrés actuellement à Bordeaux.
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0: Et c'est le début de votre 17.20, votre rendez-vous musique, info, trafic sur la route, peut-être déjà du retour du travail. Soyez les bienvenus en tout cas, on va s'intéresser dans quelques instants à vos conditions de circulation. Il y aura également votre magoto dans une vingtaine de minutes. Vous hésitez peut-être entre la tente ou le van aménagé. Eh bien, nous avons la solution, la tente de toit. On va regarder tout cela ensemble dans quelques minutes. De la musique aussi avec Christophe Maé sur les prochains kilomètres. Mais pour l'instant, sans plus tarder, place à vos conditions de circulation.
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0: On évoque donc le trafic sur le quart sud-ouest du pays avec quelques ralentissements qui se mettent en place, par exemple du côté de Toulouse. Si vous arrivez de l'autoroute A61, vous passez la barrière de péage de Toulouse-Sud rapidement, vous allez tomber dans un ralentissement sur le secteur du Palais. Trafic ralenti sur 5-6 km en direction de Bordeaux. Sur le périphérique extérieur, vous allez patienter une dizaine de minutes supplémentaires sur ce secteur. Notez également qu'il y a un petit peu de monde sur les tout derniers kilomètres de l'autoroute A63 pour rejoindre notamment la rocade extérieure à Bordeaux, où là aussi le trafic reste dense. Nous allons prendre un petit peu de hauteur direction l'autoroute A89. Si vous êtes dans la région de Périgueux en direction de Bordeaux, il y a un poids lourd en panne au kilomètre 122, voie de droite neutralisée, dépannage en cours, moins de 5 km après Périgueux Est, sortie numéro 16. Et puis deux zones de travaux à évoquer. Tout d'abord la région de Brive, l'autoroute A20, vous roulez en direction de Toulouse. Je vous rappelle que vous ne pouvez pas bifurquer pour l'instant sur l'autoroute A89 en direction de Bordeaux. La direction des routes centre-ouest effectue des travaux de réparation sur un ouvrage qui a été endommagé par des intempéries, et ce au moins jusqu'au début de l'été. Vous pouvez à la place sortir à Objat, un petit peu plus au sud. Vous allez prendre ensuite le réseau secondaire jusqu'à Brive-Ouest, entrée numéro 19, pour rejoindre cette autoroute A89. Et puis, si vous êtes du côté de l'autoroute A64, plus au sud, au pied des Pyrénées, entre Tarbes et Toulouse, en direction de Toulouse, c'est la sortie Montrégeau numéro 17 qui est fermée jusqu'à environ 22h ce soir pour des travaux sur la chaussée. À la place, vous pouvez anticiper et sortir à Lannemezan, sortie numéro 16. Partout ailleurs, pas de difficultés en tout cas à ma connaissance. De la chaleur, effectivement, vous le constatez. Pensez donc à marquer des pauses régulièrement.
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Christophe Maé avec Charlie. Christophe Maé qui a d'ailleurs sorti un nouvel album il y a quelques semaines, album Fête foraine. Il est 17h08, un peu de monde aux portes des grandes villes, notamment si vous êtes de passage à Toulouse et essentiellement sur le périphérique extérieur en direction de Bordeaux. On aura l'occasion bien évidemment de revenir très vite à tout cela. Et puis un poids lourd en panne si vous êtes du côté des Landes sur l'autoroute A63 en direction de Bayonne et de Saint-Sébastien près du kilomètre 105 après avoir passé notamment l'ITMX ou encore Rion des Landes, sortie numéro 13, la voie de droite est neutralisée sur ce secteur pour permettre le bon déroulé des opérations de dépannage. Allez, on s'intéresse bien évidemment à nouveau au trafic dans quelques minutes après la musique de Kinvey ou encore les Bee Gees. How Deep Is Your Love dans votre 17-20.

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2: 17h15, nous sommes ensemble sur la route, peut-être du retour du travail, dans les quelques difficultés qui sont en place aussi, notamment du côté de Toulouse, pour vous qui arrivez de la barrière de péage de Toulouse Sud et qui rejoignez le périphérique en direction de Bordeaux, périphérique extérieur qui est un petit peu chargé. Vous allez patienter une dizaine de minutes selon les dernières estimations qui me parviennent dans les ralentissements en place sur le secteur du Palais. Il y a également à évoquer une zone de travaux du côté des Pyrénées. Si vous êtes sur l'autoroute A64 entre Tarbes et Toulouse en direction de Toulouse, la sortie Montrégeau numéro 17 est fermée jusqu'à environ 22h ce soir. Pour des travaux sur la chaussée, vous pouvez sortir à Lannemezan, sortie précédente qui porte le numéro 16. Je reste sur l'autoroute A64 avec cette toute nouvelle information qui me parvient. Si vous êtes d'ailleurs tout près de là, dans la région de Tarbes en direction de Toulouse, sachez que dans la bretelle de sortie de Cap Verne, sortie qui porte le numéro 15, un véhicule serait en panne et il pourrait donc gêner votre passage. Nous quittons l'autoroute A64. Petit détour par l'autoroute A63. Si vous êtes dans les Landes, le réseau Atlant en direction de Bayonne et Saint-Sébastien, un poids lourd est en panne près du kilomètre 105. La voie de droite est neutralisée après avoir passé l'ITMX Riant des Landes, sortie numéro 13. Et puis enfin, plus au nord, si vous rejoignez notamment la rocade bordelaise depuis l'autoroute A63, eh bien ça se passe bien. Pas de difficultés également à évoquer sur les derniers kilomètres des autoroutes A62 et Nationale 89, secteur géré par la direction des routes atlantiques. Puisque j'évoque Bordeaux, laissez-moi simplement vous rappeler que la Gironde reste placée en vigilance orange canicule pour ce jeudi avec des températures très élevées. Il y a d'ailleurs une quinzaine de départements de la façade ouest du pays qui sont également placés en vigilance orange. Pensez donc à vous hydrater régulièrement. Les beaux jours en sont de retour et dans un instant, nous allons partir camper sur le 107.7 puisque notre partenaire, l'Automobile Magazine, va nous présenter le bon compromis entre la tente classique et le confort d'un van aménagé. Focus dans un instant sur les tentes de toit, juste après la musique d'Elena avec Capuche.
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0: Elena et Capuche à l'instant sur le 107.7. Bon début de soirée ou belle fin d'après-midi. Tout cela dépend comment nous voyons les choses. En tout cas, côté trafic, ça se passe plutôt bien. Quelques ralentissements en place sur le périphérique extérieur à Toulouse pour vous qui roulez en direction de Bordeaux. Rien d'inhabituel. Il y a également ce nouvel événement qui me parvient en priorité à votre sécurité dans la région de Cahors sur l'autoroute A20 pour vous qui roulez en direction de Brive et de Paris. Il y aurait au kilomètre 365 un obstacle, semble-t-il une chaîne signalée sur les voies de l'autoroute. C'est une dizaine de kilomètres après Cahors Sud, sortie numéro 58. Je vous rappelle également qu'au kilomètre 336 en direction de Brive et de Paris, il y aurait un autre obstacle, semble-t-il une vitre, cette fois-ci une quinzaine de kilomètres après Cahors Nord, sortie 57. Allez, c'est l'heure de votre Magoto sur le 107.7. Sébastien Datte, vous êtes avec le rédacteur en chef adjoint de l'Automobile Magazine.
1: Pierre Lefebvre, bonjour.
2: Bonjour Sébastien.
1: Les beaux jours sont de retour, l'été approche à grands pas et vous nous proposez justement un dossier de saison, rouler différent avec un spécial van et on va parler cette semaine des tentes de toit.
2: Alors l'idée en fait c'est vous poser sur la galerie du véhicule une sorte de boîte en aluminium qui contient la tente et après quelques manipulations vous la déployez, vous avez une tente qui vous permet d'accéder à votre petit nid de place. Mais il existe des tentes 4 places comme celles que nous avons pu essayer. Globalement moi ce que j'ai trouvé vraiment de plutôt pas mal là-dessus c'est qu'en termes de confort il y a un matelas à l'intérieur de cette tente de toit, donc on est plutôt bien accueilli, il y a quelques rangements aussi dans la tente, la possibilité de dézipper, d'avoir plusieurs fenêtres, ça permet de regarder les étoiles. Alors, il y a quand même quelques inconvénients, on ne va pas se mentir. Le premier inconvénient, déjà, c'est que pour l'installer, le dispositif, celui qu'on avait nous à l'essai, pèse une soixantaine de kilos, donc c'est impossible de le faire tout seul. Ensuite, c'est une incidence sur la consommation de carburant, je ne vous apprends rien, surtout en ces temps à la pompe, le litre pique un petit peu. Et puis, il y a un autre facteur aussi, c'est le bruit. À partir de 80 km/h, ça a commencé à devenir très présent. Bref, il faut éviter les réseaux autoroutiers. Si vous voulez arriver frais et pas avec la tête fatiguée à destination, et plutôt privilégier l'esprit camping, l'esprit balade. Voilà.
1: Le gros avantage de ces tentes de toit, c'est quand même qu'on peut les adapter sur n'importe quel véhicule. Pas besoin d'aménager un van. C'est quand même pratique.
2: Alors, il y a ça.
1: Pas trop cher.
2: Il y a un avantage en termes de coût déjà. Les premiers prix, c'est aux alentours de 1000 euros. Là, pour la version 4 places qu'on avait, c'est un peu plus de 2000 euros. Donc, c'est évidemment beaucoup moins cher qu'un van. Beaucoup moins cher qu'un camping-car aussi, mais beaucoup plus cher qu'une tente. En revanche, en fonction du véhicule que vous avez, parce que vous rajoutez beaucoup de hauteur au véhicule, attention, si vous avez un SUV, typiquement, notamment pour passer les barrières de télépéage, là, vous êtes largement au-dessus des 2 mètres, donc vous ne pourrez pas y aller et vous ne pourrez pas, bien sûr, accéder au parking souterrain,
1: d'ailleurs,
2: entre autres.
1: La tente de toit est installée sur un break, là, dans le dernier numéro de l'Automobile Magazine. La maison dans les nuages, c'est le titre de l'article que vous consacrez à cette tent box dans votre dossier spécial van. C'est à retrouver dans le dernier numéro de l'Automobile Magazine. À très bientôt, Pierre Lefebvre.
2: À bientôt, Sébastien.
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0: 17h passées de 24 minutes, de nouvelles informations me parviennent. Priorité à votre sécurité. On va d'abord se rejoindre sur l'autoroute A20. Pour vous qui roulez dans la région de Cahors en direction de Montauban, un véhicule est en panne au kilomètre 387. La voie de droite est neutralisée pour permettre le bon déroulé des opérations de dépannage. Une quinzaine de kilomètres après Cahors Sud, sortie numéro 58. Toujours en direction de Montauban, notez que dans la bretelle de sortie de Souillac, sortie numéro 55, il y a également un véhicule en panne et ce dernier peut gêner votre passage. Et puis enfin, toute nouvelle information qui me parvient sur l'autoroute A61. Si vous rejoignez Toulouse, il y a au kilomètre 257 des morceaux de pneus qui ont été repérés sur le secteur de Villefranche de Lauragais. C'est environ 2 km après avoir passé la jonction avec l'autoroute A66. On reparlera bien évidemment de tout cela si ces événements sont toujours d'actualité à 17h30 après un petit peu de musique et Britney Spears.
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0: Britney Spears, Gimme More à l'instant sur le 107.7. On se retrouve dans 30 secondes, c'est promis, pour évoquer vos conditions de circulation. Ne bougez pas.
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0: Il est 17h30, on se retrouve donc pour évoquer ensemble vos conditions de circulation sur les autoroutes du sud-ouest du pays, avec toujours cette vigilance orange à la canicule qui concerne une quinzaine de départements de la façade ouest du pays, la région parisienne également et la Gironde où nous roulons d'ailleurs ensemble en cette fin d'après-midi. Il fait encore très chaud par endroits. Pensez donc à emporter de l'eau en quantité suffisante et c'est un bon conseil en tout cas que je ne peux que vous recommander tout au long de l'année, même pour un trajet court, puisque à tout moment, vous pourriez vous retrouver à l'arrêt sur les voies de l'autoroute, la conséquence d'un accident, d'un incendie ou tout autre événement. À évoquer à 17h30, des obstacles qui vous concernent du côté de l'autoroute A20 dans la région de Cahors. Si vous roulez en direction de Brive ou encore de Paris, obstacle au kilomètre 365, il y aurait une chaîne sur les voies de l'autoroute A20, une dizaine de kilomètres après Cahors Sud, sortie 58. Et puis ensuite au kilomètre 336, toujours en direction de Brive et de Paris, c'est une vitre qui se trouverait sur les voies de l'autoroute une quinzaine de kilomètres après avoir passé Cahors Nord, sortie numéro 57. On va rester dans la région de Cahors, mais cette fois-ci pour vous qui roulez en direction du sud, en direction de Montauban. Un poids lourd est en panne au kilomètre 387. Vous passez uniquement sur la voie la plus à gauche. C'est une quinzaine de kilomètres après Cahors Sud, sortie 58. Je quitte la région de Cahors et l'autoroute A20. On va se rejoindre du côté de Toulouse. Tout d'abord, si vous rejoignez Toulouse par l'autoroute A61 depuis la Méditerranée, il y a des morceaux de pneus signalés au kilomètre 257. C'est environ 2 kilomètres après avoir passé la jonction avec l'autoroute A66 sur le secteur de Villefranche-de-Lauragais. Ensuite, vous allez rejoindre la barrière de péage de Toulouse Sud. Si vous poursuivez en direction de Bordeaux sur le périphérique extérieur à Toulouse, notez qu'il y a une dizaine de minutes à patienter dans des ralentissements qui sont en place sur le secteur du Palais. 7 km de trafic ralenti sur cette partie du périphérique toulousain. Je quitte Toulouse, direction les Pyrénées, l'autoroute A64. Si vous êtes entre Tarbes et Toulouse, direction Toulouse, je vous rappelle que la sortie Montrégeau numéro 17 est fermée jusqu'à environ 22h. Pour des travaux sur la chaussée, vous pouvez sortir avant à Lannemezan, sortie numéro 16. Et puis on va terminer par l'autoroute A63. Si vous êtes dans les Landes en direction de Bayonne et Saint-Sébastien, en poids lourd est en cours de dépannage au kilomètre 105. Voie de droite neutralisée après l'ITMX Rayon des Landes, sortie numéro 13. Il est 17h passé de 32 minutes et vous êtes bien au cœur de votre 17-20.
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0: Le 17-20 qui se poursuit. On va évoquer dans quelques instants des travaux qui vont avoir lieu ce soir, notamment du côté de l'autoroute A63 dans la région de Bayonne. Et puis dans une vingtaine de minutes, il y aura votre rendez-vous Play Replay. On va sortir cette semaine les crampons à l'occasion aussi de la Coupe du Monde 2026 qui approche. Pour l'instant, un peu de musique avec Anaïs sur le 107.7.

0: Peut-être une angine avec Anaïs à l'instant sur le 107.7. Anaïs qui a peut-être forcé un petit peu trop sur la clim. D'ailleurs, ne mettez pas la clim trop forte dans votre véhicule pour éviter un choc thermique avec ces températures assez élevées en ce jeudi 28 mai. Un peu de monde également du côté de Toulouse pour vous qui abordez le périphérique extérieur en direction de Bordeaux après la barrière de péage de Toulouse-Sud. Et puis une difficulté qui s'est installée également au-delà du réseau Vinci Autoroute. Si vous quittez Toulouse cette fois-ci sur le secteur de Muret en direction de Bayonne, secteur géré par la direction des routes sud-ouest qui nous informe d'un véhicule en panne et d'une voie de droite neutralisée près du kilomètre 273.
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0: Allez, on va rester quelques instants du côté de Toulouse puisque ce soir des travaux sont prévus à l'est de la ville rose à partir de 20h et jusqu'à environ 7h demain matin. La 680 sera entièrement fermée dans les deux sens pour des travaux d'élargissement. Notez également que toujours à Toulouse à partir de 21h et ce jusqu'à demain matin 6h, le périphérique intérieur direction Tarbes et Blagnac sera fermé entre le Palaïs échangeur 19 et Rangaï échangeur numéro 23 pour des travaux au-delà du réseau Vinci Autoroute. Enfin, si vous êtes amené à voyager du côté du Pays Basque dans la région de Bayonne à partir de 21h ce soir et jusqu'à demain matin, 6h au plus tard, l'autoroute A63 sera fermée en direction de Bordeaux entre Saint-Jean-de-Luz-Sud, échangeur 2 et Biarritz, échangeur 4 pour différents travaux d'entretien.
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0: Nouvel événement qui me parvient, 17h38, vous écoutez le 107.7, priorité à votre sécurité sur l'autoroute A64 pour vous qui roulez notamment en direction de Bayonne dans la région de Tarbes. Il y a des cônes de signalisation qui auraient été percutés au kilomètre 190, moins de 5 km après la sortie numéro 17 de Montrégeau. On va se retrouver à 17h45 pour reparler en détail du trafic après un peu de musique, notamment le tout dernier Teddy Swims qui arrive.
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1: 17h45, on se retrouve pour évoquer vos conditions de circulation sur le sud-ouest du pays avec toujours une vigilance orange canicule, notamment pour le département de la Gironde. Vous retrouvez la carte de cette vigilance et des nombreux départements concernés par cette vigilance orange sur notre site internet radio177.fr. Il y a un peu de monde également sur la route du retour du travail pour vous qui roulez notamment du côté de Toulouse où vous allez patienter une quinzaine de minutes supplémentaire sur le périphérique extérieur depuis la barrière de péage de Toulouse Sud en direction de Bordeaux. Il y a également à évoquer des obstacles, notamment qui vont vous concerner plus au nord si vous êtes de passage dans la région de Cahors sur l'autoroute A20 pour vous qui roulez en direction de Brive et de Paris. Il y aurait notamment une vitre sur les voies de l'autoroute A20 au kilomètre 336, une quinzaine de kilomètres après Cahors Nord, sortie numéro 57. Je vous rejoins désormais dans la région de Brive, autoroute A20 pour vous qui roulez en direction de Toulouse, il y a une zone de travaux avec une circulation qui s'effectue à double sens, secteur géré par la direction des routes centre-ouest qui m'informe pour vous qui roulez en direction de Toulouse qu'un accident implique deux véhicules sur le secteur du Sac, près du kilomètre 268. Un petit peu de gêne donc au moment de votre passage sur ce secteur. Ailleurs, si vous êtes notamment autour de Bordeaux, côté trafic, tout se passe bien sur les derniers kilomètres des autoroutes A62, A63 ou encore du côté de la Nationale 89 pour rejoindre la rocade bordelaise. Je vais simplement refermer ce point de trafic en prenant la direction des Pyrénées, l'autoroute A64. Sachez tout d'abord que si vous voyagez entre Toulouse et Tarbes, en direction de Bayonne, il y a des obstacles repérés au kilomètre 190. C'est environ 3 km après Montrégeau, sortie numéro 17. Et sachez que cette sortie de Montrégeau numéro 17 est actuellement fermée en direction de Toulouse. Cette fois-ci, pour permettre des travaux sur la chaussée, vous pouvez sortir avant du côté de Lannemezan, sortie numéro 16. Cette semaine, votre rendez-vous Play Replay sort les crampons. Alors que la Coupe du Monde 2026 approche, Netflix revient sur l'un des plus grands traumatismes du foot français, le documentaire Le Bus, Les Bleus en grève, consacré au fiasco de 2010. Retour sur cette histoire juste après la musique d'M Pokora avec Quand même sur le 107.7.

0: La douce voix d'M Pokora à l'instant sur le 107.7, 17h51. Bon début de soirée. Côté trafic, quelques ralentissements du côté de Toulouse sur le périphérique extérieur en direction de Bordeaux. Il y a également des obstacles qui vous concerneraient dans la région de Cahors en direction de Brive. Sur l'autoroute A20 près du kilomètre 336, j'y reviendrai bien entendu en détail avec vous après les infos de 18h. Place à Play Replay, comme prévu, à l'approche de la Coupe du Monde 2026, retour sur un épisode que le foot français n'a jamais oublié. Mathilde Ferrière, vous nous parlez du documentaire Le Bus, les Bleus en grève.
1: Netflix rouvre un dossier qui a marqué l'histoire du football français. Dans Le Bus, les Bleus en grève. Le documentaire revient sur une image devenue symbole. Un bus à l'arrêt et une équipe de France coupée du monde.
2: Jamais une telle crise n'avait été vécue par le football français.
3: C'est la plus grave crise du sport français.
1: 18 juin 2010, Coupe du monde de foot en Afrique du Sud à Naïsna. Nicolas Anelka vient d'être exclu du groupe après des propos tenus envers le sélectionneur Raymond Domenech.
4: Décidément, rien ne va plus au sein de l'équipe de France. Les Bleus se sont mis en grève.
5: Va te faire en sale fils de...
6: La rumeur d'un clash devient réalité.
7: On a affaire à une honte nationale.
1: Le documentaire plonge dans les coulisses de cette crise sans précédent, les tensions internes et au cœur du récit, William Gallas, Bakary Sagna ou encore Patrice Evra, capitaine contesté.
8: On voulait tous la même chose, mais on s'est tous perdus.
9: On essaye de nous faire passer pour ce qu'on n'est pas.
10: Je me retrouve à recevoir des menaces de mort. J'ai dû fuir de chez moi.
11: J'avais oublié la violence de cette histoire. Ça fait 15 ans que ça dure, ce mensonge. Moi, j'ai pris mes responsabilités et j'aimerais que Raymond Domenech prenne les siennes.
12: Allons-y.
1: Le Bus, les Bleus en grève, un documentaire à découvrir actuellement sur Netflix.
0: Merci beaucoup Mathilde et vous retrouvez ce rendez-vous et bien d'autres du côté de notre application ou encore sur notre site internet radio 107.7.fr. 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Bonne chance, nous on termine l'heure en musique avec Robbie Williams ou encore les All Saints.

0: Robbie Williams, On My Life pour terminer l'heure, mais votre 17-20, lui, se poursuit. Bien évidemment, on va revenir en détail sur vos conditions de circulation dans 5 minutes, juste après les infos de la rédaction. Il est tout pile 18h.
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2: Bonsoir à tous. L'épisode de forte chaleur se poursuit, mais va commencer à régresser dès ce soir par le nord-ouest, déclare Météo France dans son dernier bulletin. Le Finistère, la Manche et les Côtes d'Armor sortiront de la vigilance orange canicule demain. Elle qui concerne actuellement 17 départements de l'ouest, plus Paris et sa petite couronne. Et ce jeudi devrait être la journée la plus chaude de cet épisode caniculaire à l'échelle de la France. À 15h, il faisait 37,2 à Perpignan, 36,6 par exemple à Bordeaux. En Gironde, un homme de 24 ans s'est noyé hier soir au large de Lacanau, portant à 4 le nombre de décès par noyade dans le département depuis ce week-end. Dans le reste de l'actualité, le groupe Michelin, leader mondial des pneus, a annoncé aujourd'hui un dispositif de départ volontaire en France. Il pourrait concerner jusqu'à 1500 postes sur 3 ans. Au Moyen-Orient, le premier ministre israélien Benjamin Netanyahou déclare aujourd'hui avoir donné l'ordre à l'armée israélienne de ne pas respecter certains termes du cessez-le-feu entré en vigueur en octobre dernier et de prendre le contrôle de 70% de la bande de Gaza. De leur côté, les États-Unis menacent de sanctionner Oman s'ils coopèrent avec l'Iran sur un éventuel contrôle du détroit d'Ormuz. Aux États-Unis, l'inflation s'est accélérée en avril, tirée par l'envolée du coût de l'essence à plus 3,8% sur un an. C'est du jamais vu depuis 3 ans dans le pays. Les sports, une sensation française à Roland-Garros. Moïse Kouamé, 17 ans, s'est qualifié pour le 3e tour du tournoi en battant le Paraguayen Valiero à l'issue d'un match épique de 5 heures et il faut remonter à 23 ans en arrière pour trouver un joueur aussi jeune qualifié pour le 3e tour d'un grand chelem. C'était Nadal à Wimbledon. Et puis l'autre sensation à Roland, c'est l'élimination aujourd'hui de Sinner, victime d'un coup de chaud, élimination du numéro 1 mondial et favori du tournoi en l'absence d'Alcaraz. Il s'est incliné donc aujourd'hui face à l'Argentin Cerundolo. C'est la fin de ce Flash Info. L'infotrafic arrive dans un instant après votre météo.
0: Merci beaucoup Charles, et vous le disiez, 17 départements sont placés en vigilance orange pour canicule, essentiellement sur la façade ouest du pays, mais également en région parisienne ou encore du côté de la Gironde où nous roulons ensemble en ce jeudi soir. Des conditions estivales qui persistent sur bon nombre de régions. Soleil au rendez-vous en cette fin d'après-midi, il fait chaud, 35 degrés actuellement du côté de Brive, Bordeaux et Agen, 34 à Pau, Toulouse ou encore Bayonne. Demain vendredi, le soleil sera à nouveau bien présent, même si le ciel va se voiler par moments sur la façade atlantique, notamment le Pays Basque où les nuages domineront sur le soleil. Le mercure affichera une 20aine de degrés au lever du jour sur la côte basque, jusqu'à 30 degrés partout ailleurs. Pour les maximales, comptez de 30 à 35 degrés demain, excepté à nouveau sur la côte basque où le mercure devrait péniblement atteindre les 25 degrés.
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0: Le 17-20, votre rendez-vous musique info trafic qui se poursuit sur la route de la fin de journée. Dans une 20aine de minutes, il y aura un invité à nos côtés. Si je vous parle de José et de scène de ménage, eh bien oui, vous pensez au mari de Liliane. C'est Frédéric Bourali qui sera notre invité pour votre rendez-vous sur la route avec. On va également rouler en musique avec les Brothers Johnson. Mais pour l'instant, on s'intéresse à vos conditions de circulation.
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0: Il est 18h, passé de 3 minutes, pas de grosses difficultés à traverser, en tout cas en ce début de soirée. Un peu de monde essentiellement autour de Toulouse, sur le périphérique extérieur pour vous qui roulez en direction de Bordeaux, depuis la barrière de péage de Toulouse-Sud, ou encore en quittant Toulouse par l'autoroute A64 en direction de Bayonne. Vous allez patienter quelques minutes supplémentaires. Je vais d'ailleurs évoquer également des obstacles sur l'autoroute A64, cette fois-ci dans la région de Tarbes. Notez que si vous roulez en direction de Bayonne, il y a des cônes de signalisation qui ont été percutés au kilomètre 190. C'est environ 3 km après Montrégeau, sortie numéro 17. Et puis dans l'autre sens de circulation, quasiment sur ce même secteur, au kilomètre 191, cette fois-ci en direction de Toulouse. Des cônes de signalisation ont également été percutés dans cette zone de travaux. Et cette fois-ci, ça vous concernera une 15aine de kilomètres après Lannemezan, sortie numéro 16. Notez d'ailleurs que sur ce secteur, pour vous qui roulez en direction de Toulouse, la sortie de Montrégeau, numéro 17, est fermée jusqu'à environ 22h ce soir pour des travaux sur la chaussée. Vous pouvez à la place sortir à Lannemezan. C'est la sortie précédente qui porte le numéro 16. Ailleurs, notamment si vous êtes près de la façade atlantique, l'autoroute A63, tout se passe bien, que vous soyez aux portes de Bordeaux, du côté des Landes ou encore du côté du Pays Basque. Et puis je vous rappelle bien évidemment que la Gironde reste placée en vigilance orange canicule. Vous pensez à boire régulièrement, et ce d'ailleurs quel que soit le secteur où vous trouvez la chaleur qui fatigue plus rapidement les organismes, mais également nos véhicules.
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0: Les Brothers Johnson pour démarrer cette nouvelle heure en musique. Vous êtes bien au cœur de votre 17-20 sur le 107.7, votre rendez-vous musique info trafic sur la route du retour à la maison. Et ça se passe plutôt bien ce soir. Quelques minutes à patienter, effectivement, si vous êtes du côté de Toulouse, sur le périphérique extérieur, essentiellement direction Bordeaux, ou encore en quittant Toulouse par l'autoroute A64. On reviendra sur tout cela dans quelques minutes, autour de 18h15, après un peu de musique, avec Lady Gaga qui va nous accompagner sur les tout prochains kilomètres.
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1: Quasiment 18h15, on s'intéresse à nouveau au trafic sur le sud-ouest du pays avec quelques ralentissements autour de Toulouse essentiellement. Vous allez patienter une dizaine de minutes pour passer ces quelques secteurs où le trafic est ralenti, notamment sur le périphérique extérieur ou encore en quittant Toulouse en direction de Bayonne sur les premiers kilomètres de l'autoroute A64. Ça ralentit également sur le secteur de Marcheprime pour vous qui quittez Bordeaux cette fois-ci en direction de Bayonne et Saint-Sébastien sur l'autoroute A63, secteur géré par la direction des routes atlantiques. Il y a également des obstacles à évoquer ensemble et pour cela, je vais prendre la direction de l'autoroute A64 si vous voyagez dans la région de Tarbes, entre Tarbes et Toulouse. Tout d'abord, si vous êtes en direction de Toulouse, obstacle au kilomètre 191 des cônes de signalisation percutés dans une zone de travaux. C'est une quinzaine de kilomètres après Lannemezan, sortie numéro 16. Ça me donne également l'occasion de vous rappeler que sur cette partie de l'autoroute A64, la sortie Montrégeau numéro 17 est fermée jusqu'à environ 22h en direction de Toulouse pour des travaux sur la chaussée. Vous pouvez sortir avant à Lannemezan, sortie numéro 16. Et puis dans ce même secteur, mais cette fois-ci, direction Bayonne, il y a au kilomètre 190, là aussi, des cônes de signalisation qui ont été renversés. C'est environ 3 km après Montrégeau, sortie numéro 17. Il y a un patrouilleur en intervention dans cette zone de travaux. Ça vous concerne donc, quel que soit votre sens de circulation. L'autoroute A63, cette fois-ci, sur le secteur du Pays Basque, Saint-Jean-de-Luz, Bayonne ou encore Biarritz, eh bien, tout se passe bien pour vous, même si vous n'êtes pas tout seul, bien évidemment, vous pensez à maintenir une bonne distance de sécurité avec l'ensemble des véhicules qui vous précèdent. Nous quittons le Pays Basque et on va prendre la direction de l'autoroute A62. Cette fois-ci, pour vous qui roulez entre Montauban et Toulouse, direction Toulouse, il y a des morceaux de pneus qui ont été repérés au kilomètre 177. C'est une dizaine de kilomètres après Castelsarrasin, sortie numéro 9, qu'il va falloir lever le pied. Et puis enfin, je vous rappelle que la Gironde reste toujours placée en vigilance orange pour canicule. Une quinzaine de départements sont également concernés par cette vigilance orange. Vous pensez bien évidemment à multiplier les pauses idéalement sur les aires de service où vous allez pouvoir retrouver des bâtiments qui sont climatisés. Son visage vous est certainement familier, j'en suis certain, puisque depuis 17 ans, il incarne José, le mari de Liliane dans Scène de ménage sur M6. Frédéric Bourali sera notre invité dans un instant. Il va nous parler de son personnage, mais aussi de la route, hein, comme le veut la tradition, sur le 107.7. Et je vous donne rendez-vous juste après la musique de Guns N' Roses, Since I Don't Have You, sur le 107.7.

0: Gun and Rose à l'instant sur le 107.7. Côté trafic, on regarde en détail vos conditions de circulation à 18h30, mais ça se passe plutôt bien. En tout cas, en ce début de soirée pour vous qui prenez la route du retour à la maison.
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0: Et s'il reste associé à la télévision, Frédéric Bourali multiplie les projets cinéma, doublage ou encore théâtre. Le comédien est au micro de Virginie Decorte.
2: Bonjour Frédéric Bourali.
3: Bonjour Virginie.
2: Beaucoup de nos auditeurs vous connaissent pour votre rôle de José dans la série Scène de ménage. Alors j'imagine que dans la rue, on vous appelle d'ailleurs plus José que Frédéric.
3: Ouais, on m'appelle José, Frédéric. C'est 50-50.
2: Mais quelque part, c'est une belle reconnaissance pour ce rôle et cette série qui dure depuis 17 ans.
3: 17 ans, ouais. C'est un cadeau de la vie. Ça, c'est un cadeau royal. Je suis devenu un acteur populaire. Devenir un acteur populaire, c'est merveilleux parce que c'est l'occasion de me rapprocher de gens que je ne connais pas, c'est-à-dire le public. On m'arrête très souvent dans la rue et souvent j'ai des témoignages très émouvants en fait. Comme il y a une proximité avec les gens.
2: Vous rentrez souvent, chez eux ?
3: Ouais, ils me disent des choses qui leur sont très personnelles, très intimes. Mais il y a des choses des fois qui sont très émouvantes. Ouais.
2: Comment vous expliquez le succès de cette longévité ?
3: C'est toujours délicat de savoir les raisons d'un succès. Si on le savait, tout le monde le ferait. C'est souvent un millefeuille. Il y a plusieurs raisons. Alors je pense qu'en premier lieu, il y a l'idée que ça fait rire les gens. Sur des situations de couple, il n'y a pas de jeu de mots. Dans Scène de ménage, il n'y a pas de vanne. Il n'y a pas de jeu de mots, il n'y a pas de truc politique, il n'y a rien de tout ça. C'est l'inverse du stand-up en fait. Ce qui fait rire les gens, c'est les situations qui sont drôles.
2: C'est-à-dire qu'on vit des drames. Et dans lesquelles ils se reconnaissent.
3: Oui, dans lesquelles ils se reconnaissent. Donc c'est des raisons de s'engueuler qui correspondent à la vie des gens. Après, les gens trouvent une vérité dans ce qu'on fait. L'essentiel de tout ça, c'est les gens rient de nous voir nos malheurs, donc ils reconnaissent la leur, ou celle d'amis à côté, ou de leurs parents, ou des enfants. C'est intergénérationnel, c'est ça qui est formidable.
2: Évidemment, Frédéric Bourali, ça ne vous a pas empêché de mener d'autres projets en parallèle, d'avoir d'autres terrains de jeu, comme on dit.
3: Ouais.
2: Et votre actualité, d'ailleurs, vous emmène en ce moment au théâtre, avec les grands-enfants. Une comédie sur les enfants, mais pas que, on parle aussi des parents, d'amitié. Est-ce que vous pouvez nous pitcher un petit peu cette histoire ?
3: Moi, je viens du théâtre, de toute façon. Et là, la pièce en question, c'est l'histoire de deux amis qui se connaissent depuis 40 ans, deux vieux potes. Moi, j'ai une fille et lui, il a un garçon. On est amis. Hein. Et il se trouve que ma fille et son fils sont ensemble. Donc pour nous, c'est joyeux. C'est formidable. Ils se sont mariés il n'y a pas longtemps. Et ils viennent pour nous annoncer qu'on est en train de retaper tous les deux une baraque. Pour nous annoncer une grande nouvelle. On est persuadés qu'ils nous annoncent qu'on va être grand-père. Donc c'est la fête. Pas du tout. Ils nous annoncent qu'ils vont divorcer. On se demande pourquoi ça. Parce que on est tellement amis. Nos enfants sont ensemble. Donc tout va bien. Il y a une logique. Et là, d'un seul coup, ça se casse. Donc, c'est très choquant pour nous. Le premier réflexe, c'est de dire, c'est de ta faute. T'as mal éduqué ta fille ou t'as mal éduqué ton fils. Ce qui est un conflit terrible en amitié. Dans un couple, déjà,
2: c'est
3: bonjour.
2: Pas
3: mais en amitié, c'était quand un ami dit à l'autre, t'as mal éduqué ton fils ou ta fille, ça se passe très, très mal. Et ils ont une manière aussi à eux de le faire, qui est assez jubilatoire. Et c'est cruel. C'est assez cruel.
2: C'est vrai que ça rigole beaucoup.
3: C'est tout l'intérêt de la pièce.
2: Avec aussi quelques grincements, c'est à l'image de la vie, j'ai envie de dire.
3: Complètement. Complètement.
2: À la fois comique et tragique.
3: Ah, complètement.
2: Frédéric Bourali, on marque une petite pause trafic et musique. À tout à l'heure.
3: À tout à l'heure.
0: Effectivement, on vous retrouve dans une petite dizaine de minutes. D'ici là, un peu de musique pour nous accompagner jusqu'au prochain point trafic de 18h30 avec Fakir ou encore Benabar sur le 107.7.
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0: Fakir et Silver à l'instant sur le 107.7. Dans quelques minutes également, nous allons poursuivre le voyage avec José, le mari de Liliane, dans Scène de ménage sur M6. On va retrouver Frédéric Bourali pour parler de la route. Rendez-vous juste après vos conditions de circulation.
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0: Allez, comme promis, on évoque le trafic ensemble sur le quart sud-ouest du pays. Vous le constatez, ça roule plutôt bien. Ce soir, uniquement quelques coups de frein marqués aux portes des grandes villes et essentiellement du côté de Toulouse, sur le périphérique toulousain, ou encore pour vous qui allez quitter Toulouse par l'autoroute A64, mais c'est à peine 5 minutes qu'il faudra patienter sur ce secteur en direction de Bayonne. On va rester autour de Toulouse sur l'autoroute A62 pour vous qui roulez entre Montauban et Toulouse en direction de la Ville Rose. Notez qu'il y a des morceaux de pneus au kilomètre 177, c'est désormais confirmé, ça vous concerne sur l'ensemble des voies de cette autoroute A62, une dizaine de kilomètres après Castelsarrasin, sortie numéro 9. Plus au nord, si vous êtes de passage dans la région de Brive, je vous rappelle que vous ne pouvez pas en direction de Toulouse sur l'autoroute A20, bifurquer sur l'autoroute A89 direction Bordeaux, puisque la direction des routes centre-ouest entreprend des travaux de rénovation au niveau d'un ouvrage qui a été endommagé par des intempéries au cours de cet hiver, des travaux qui vont durer jusqu'au moins le début de l'été. Il faudra sortir à Objat, sortie 50, suivre le réseau secondaire et rejoindre l'autoroute et 89 par Brive-Ouest, entrée numéro 19, direction des routes centre-ouest, qui m'informe également d'un accident qui s'est produit en direction de Toulouse sur l'autoroute A20, sur le secteur du Sac au kilomètre 268, mais également d'un véhicule en panne, toujours en direction de Toulouse, cette fois-ci dans la région de Brive, tout près du kilomètre 277. Ne passez pas trop près de ces véhicules en difficulté. L'autoroute A64 désormais, si vous êtes entre Tarbes et Toulouse, direction Toulouse, je vous rappelle que la sortie de Montrégeau numéro 17 est fermée jusqu'à environ 22h ce soir pour des travaux sur la chaussée. Vous pouvez sortir avant du côté de Lannemezan, sortie qui porte le numéro 16. Et puis enfin, toujours la vigilance orange à la canicule pour 17 départements, dont la Gironde. Nous roulons ensemble en ce début de soirée. Vous pensez bien entendu à marquer des pauses régulièrement. Il est 18h passé de 32 minutes. Bienvenue si vous nous rejoignez depuis quelques instants sur le 107.7. Nous sommes ensemble au cœur de votre 17-20.
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0: Et dans votre 17-20, il est déjà temps de reprendre la route avec notre invité Frédéric Bourali, qui est toujours au micro 107.7 de Virginie Decortz.
2: Frédéric Bourali, c'est la grande tradition sur le 107.7. Nous faisons un pas de côté avec nos invités pour évoquer la route, un sujet que vous connaissez bien, notamment en tournée.
3: Ah ça! Je peux vous dire qu'on connaît bien. On en avale des kilomètres, c'est sûr. C'est ça qui est le plus épuisant. C'est génial les tournées, parce qu'on voit plein de gens, on voit tout ça. Ce qui est un peu dommage, c'est qu'on est souvent, on n'a même pas le temps de visiter les villes dans lesquelles on est. Et je me souviens qu'un jour, on s'était moqué de Johnny Hallyday, parce que je crois qu'il était à Strasbourg, il était rentré sur scène, il avait dit, bonjour Marseille. Tout le monde s'était foutu de sa gueule. Mais je comprends tellement ça. Ouais. Moi, ça pourrait m'arriver. C'est normal, on aura le temps de visiter les villes quand on joue 2-3 jours. Là, on a le temps. On peut se poser, on attend de voir. Je me souviens, j'avais joué à Casablanca il y a 2 ans avec mon pote Lionel Assier. Et c'est en bord de mer, hein. J'avais même pas vu la mer.
2: Voilà. Trop dur.
3: Trop dur. Non, tout va bien, hein, tout va bien, c'est génial.
2: Mais c'est absolument frustrant. Génial.
3: Mais on fait pas du tourisme, voilà.
2: Et sur la route, ça se passe comment?
3: C'est des 5 heures de voiture. En fait, quand on fait des tournées, on est obsédé par 2 choses. C'est de ne pas grossir parce qu'on bouffe. Et de dormir. On est obsédé par le sommeil. Partout où on peut, on arrive, on essaie de dormir.
2: Et en voiture, justement, vous y arrivez?
3: Alors, ouais, c'est pas nous qui conduisons, hein.
2: Mais j'espère.
3: Parce que ce serait dangereux. Et en voiture, on essaie de se reposer, mais on dort pas bien en voiture. Enfin, je veux pas me faire plaindre, hein. C'est génial.
2: Et puis, Frédéric Bourali, il paraît que vous aimez tellement le sud et la Côte d'Azur que votre voiture est immatriculée.
3: 83. Ouais, le Haut-Var. Et là, hier, j'étais à Tourtour, dans un village que j'adore, où je me suis marié d'ailleurs. J'habite à Paris, mais je suis matriculé 83 et j'adore le Haut-Var, j'y vais très souvent.
2: Alors, on a parlé télé, théâtre. Quels sont vos autres projets en ce moment, Frédéric Bourali?
3: J'ai la chance d'en avoir beaucoup. Mmh. Là, je vais repartir en tournée avec mon camarade Éric Logérias avec les grands enfants. On va reprendre la route, etc. On va vous entendre sur 7-7.
2: J'espère.
3: Bien sûr. c'est tellement utile, c'est génial. Hein. J'adore cette radio, j'écoute tout le temps en bagnole. On va partir en tournée, on va faire une cinquantaine de dates. Moi, j'ai un projet personnel autour de

0: Pierre Perret, que j'ai rencontré. Je viens de faire une série pour TF1 qui est super, avec Alice Paul, qui va sortir là, je pense, bientôt. Je viens de faire un film, un long métrage aussi, qui va sortir au mois de... Je crois qu'il sort le 3 août. Un film que j'ai tourné avec Ducret, qui va s'appeler Les Gendarmes. J'ai beaucoup de projets de théâtre, notamment avec mon camarade Eric Logérias.
1: Vous allez avaler beaucoup de kilomètres encore.
0: Ouais, encore beaucoup de kilomètres, ouais. J'ai beaucoup de chance.
1: Merci beaucoup, Frédéric Bourail.
0: C'est moi qui vous remercie.
1: D'avoir voyagé avec nous. On vous retrouve bien sûr aussi dans Scène de ménage sur M6 tous les soirs et sur les planches, donc, de théâtre, avec notamment, en ce moment, la comédie Les Grands Enfants. Et cette comédie, je crois que vous la jouez jusqu'en 2027.
0: Oui.
1: Chapeau.
0: Ouais, merci beaucoup. Chapeau vous aussi, hein. Chapeau pour tout le monde.
1: Je prends. Allez, chapeau bas.
0: Merci beaucoup.
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0: On avance avec Alain Souchon à 18h passé de 39 minutes et on avance aussi petit à petit jusqu'à notre prochain point trafic qui va arriver à 18h45. Je reviendrai avec vous sur l'essentiel de vos conditions de circulation sur un large quart sud-ouest du pays. Tout se passe bien, en tout cas en ce qui concerne le trafic pour vous qui êtes peut-être sur la route du retour à la maison. On en reparle après la musique de Tiwayo sur le 107.7.
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1: Excellent début de soirée et bienvenue si vous nous rejoignez sur le 107.7, nouveau point complet et détaillé en ce qui concerne vos conditions de circulation. Nous sommes ensemble sur le sud-ouest du pays, sud-ouest qui est également concerné par une vigilance orange à la canicule pour le département de la Gironde. Il y a d'ailleurs 17 départements au total qui sont concernés par cette vigilance et vous retrouvez la carte de cette vigilance orange sur notre site internet radio177.fr. À 18h45, il y a également une zone de travaux à évoquer. Elle vous concerne entre Tarbes et Toulouse, direction Toulouse. Nous sommes sur l'autoroute A64. Je vous rappelle que la sortie de Montrégeau, qui porte le numéro 17, est fermée jusqu'à environ 22h pour des travaux sur la chaussée. Vous avez la possibilité de sortir juste avant, du côté de Lannemezan. C'est la sortie qui porte le numéro 16. Ailleurs, tout se passe bien si vous êtes aux portes des grandes villes, du côté de Bordeaux, mais également du côté de Toulouse ou encore de Bayonne. Il me reste simplement à vous rappeler qu'avec cet épisode de forte chaleur, eh bien, les organismes, mais également les véhicules, sont mis à rude épreuve. Pensez notamment à vérifier avant de partir le liquide de refroidissement de votre véhicule pour éviter la surchauffe. Il est également conseillé de faire des pauses plus régulières pour laisser le moteur refroidir si besoin. La musique de retour à 19h, le point complet sur l'actualité. Juste après, un nouveau tour d'horizon du trafic. En attendant, nous on poursuit ce 17-20 avec Mantissa ou encore Fugees, Killing Softly sur le

La chanson d'amour et la douceur de Mantissa à l'instant sur le 107.7. Bon début de soirée, il est 18h54. En ce qui concerne vos conditions de circulation, eh bien vous le constatez, ça roule bien, même si vous n'êtes pas tout seul. Vous pensez à conserver toujours de bonnes distances de sécurité avec l'ensemble des véhicules qui vous précèdent et à respecter scrupuleusement les limitations de vitesse tout au long de votre voyage. On va bien évidemment reparler très vite du trafic. Ce sera après les infos de 19h. D'ici là, un peu de musique pour terminer l'heure. J'ai nommé The Do avec On My Shoulders sur le 107.7.

0: The Do on My Shoulders pour terminer cette heure en musique. Rassurez-vous, l'infotrafic va revenir dans quelques minutes. On reviendra à l'ensemble de vos conditions de circulation sur le quart sud-ouest du pays. Et ça se passe bien, vous le constatez, hein, pour vous qui êtes sur la route du retour du travail. Avant cela, le point complet sur l'actualité nationale et internationale avec la rédaction du 107.7. Il est tout pile 19h.
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2: Bonsoir à tous. Le thermomètre a flirté avec les 38 degrés aujourd'hui en Charente et un record battu à Angoulême, la Couronne, 37,8 degrés. C'est du jamais vu pour un mois de mai en France, selon Météo France, qui a également relevé 37,6 degrés à Narbonne, 37,4 degrés à Perpignan. À noter qu'à Paris, il faisait encore 33 degrés à 17h. L'épisode de forte chaleur va commencer à régresser dès ce soir par le nord-ouest et le Finistère, déclare Météo France dans son dernier bulletin. Le Finistère, la Manche et les Côtes d'Armor vont sortir de la vigilance orange canicule demain. Une vigilance qui concerne actuellement 17 départements de l'Ouest, Paris et sa petite couronne. L'Iran et les États-Unis ont établi un cadre d'accord qui prévoit une extension du cessez-le-feu de 60 jours, mais qui n'a pas encore été validé par Donald Trump. C'est ce qu'indiquent les médias américains en cette fin d'après-midi. Il prévoirait notamment un accès au détroit d'Ormuz illimité durant ces 60 jours et la levée du blocus américain des ports iraniens. L'Iran et les États-Unis qui se sont mutuellement accusés aujourd'hui de violer le cessez-le-feu. Deux sensations à Roland-Garros aujourd'hui. Une française tout d'abord avec Moïse Kouamé, le jeune joueur tricolore de 17 ans, s'est qualifié pour le troisième tour en battant le paraguayen Valiero après 5-7 et 5 heures de jeu. Et puis l'autre sensation, c'est l'élimination du numéro 1 mondial et favori du tournoi, l'italien Sinner, diminué physiquement et battu par l'argentin Cerundolo. Chez les femmes, Elsa Jacquemot va tenter de réaliser l'exploit face à la numéro 1 mondiale, Aryna Sabalenka. La joueuse française fait jeu égal, 5 jeux partout pour l'instant dans le premier set. Et puis à noter, hein, toujours chez les femmes, côté français, la qualification de la tricolore Paris aujourd'hui avec après sa victoire face à l'américaine Lee. C'est la fin de ce flash info. Le retour de l'info trafic, c'est dans un instant après la météo.
0: Merci beaucoup Charles, et des conditions encore estivales en ce début de soirée hein, sur un large quart sud-ouest du pays puisque le thermomètre affiche entre 33 et 35 degrés. Pour demain vendredi, le soleil sera à nouveau bien présent même si le ciel va se voiler par moments sur la façade atlantique, notamment sur le Pays Basque où les nuages vont dominer sur le soleil. Le mercure affichera une vingtaine de degrés au lever du jour sur la côte basque, jusqu'à 30 degrés partout ailleurs. Pour les maximales, comptez entre 30 et 35 degrés, hein, quasiment comme aujourd'hui, excepté sur la côte basque où le mercure devrait péniblement atteindre les 25 degrés. Et puis je vous rappelle que 17 départements sont toujours placés en vigilance orange canicule par Météo France, essentiellement la façade atlantique, mais également du côté de la région parisienne.
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0: Le 17-20 qui se poursuit, c'est la dernière heure de votre rendez-vous musique info trafic sur la route du retour à la maison. Dans une vingtaine de minutes, votre rendez-vous consommation avec notre partenaire l'UFC Que Choisir Ensemble qui a testé cette semaine 24 références de jambon blanc. On va également rouler en musique avec Calogero, mais pour l'instant on s'intéresse à vos conditions de circulation.
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0: Pas de difficulté particulière à évoquer en ce début de soirée à 19h passé de 3 minutes. Il y a malgré tout une zone de travaux ou encore des obstacles à regarder ensemble. Et je vais commencer par vous rejoindre du côté de l'autoroute A89 dans la région de Tulle. Si vous roulez en direction de Lyon, nous sommes en Corrèze, il y a des morceaux de pneus à signaler au kilomètre 225, 2 km environ après Tulle-Est, sortie numéro 21 de l'autoroute A89. C'est l'occasion également de vous rappeler que dans la région de Brive, pour vous qui roulez cette fois-ci sur l'autoroute A20 direction Toulouse, vous ne pouvez pas bifurquer sur la 89 direction Bordeaux. Il faudra sortir à Objat, plus au sud, sortie numéro 50, et suivre le réseau secondaire jusqu'à Brive-Ouest, entrée numéro 19 de l'autoroute A89. Travaux menés par la direction des routes Centre-Ouest sur ce secteur pour sécuriser un ouvrage qui a été endommagé par des intempéries, des travaux qui devraient durer jusqu'au début de l'été. Nous prenons désormais la direction des Pyrénées et de l'autoroute A64 entre Tarbes et Toulouse, direction Toulouse. Notez que la sortie Montréal région numéro 17 est fermée jusqu'à environ 22h pour des travaux sur la chaussée. Vous pouvez sortir juste avant du côté de Lannemezan, sortie numéro 16. Partout ailleurs, je ne vous oublie pas, mais tout se passe bien côté trafic. Il me reste simplement à vous rappeler que la Gironde est toujours concernée par cette vigilance orange à la canicule. Vigilance, carte de cette vigilance à retrouver sur notre site internet radio177.fr.
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Calogero et en apesanteur à l'instant sur le 107.7. Bienvenue et bon début de soirée. Il est 19h passé de 8 minutes. Belle route à vous qui êtes peut-être sur la route du retour à la maison. Et tout se passe bien en ce qui concerne vos conditions de circulation. On reparlera de tout cela à 19h15 après un peu de musique avec Achille, Millions de cœurs ou encore Willy Deville sur le 107.7.

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1: 19h15, c'est donc le retour à vos conditions de circulation sur le quart sud-ouest du pays, avec un trafic qui reste très calme, où que vous soyez aux portes des grandes villes également. Cela ne signifie pas que vous êtes tout seul, il y a forcément du monde autour de vous et devant vous. Vous pensez donc à bien respecter les distances de sécurité avec l'ensemble des véhicules, bien évidemment, qui vous précèdent. Il y a une zone de travaux à évoquer du côté des Pyrénées, sur l'autoroute A64, entre Tarbes et Toulouse, en direction de Toulouse. Je vous rappelle que l'assortiment région numéro 17 est actuellement fermé pour des travaux sur la chaussée jusqu'à environ 22h ce soir. Vous avez la possibilité de vous ravitailler, de sortir avant, notamment sur l'aire de service, sur la bretelle de sortie de Lannemezan, la sortie qui porte le numéro 7. Et c'est l'occasion justement de vous rappeler que l'aire de service des Comminges, située sur ce secteur dans une zone de travaux, est actuellement fermée. Il va donc falloir anticiper pour vous ravitailler en carburant, notamment sur l'aire de service des Pyrénées, tout près du kilomètre 128 de l'autoroute A64. Plus au nord, si vous êtes du côté de l'autoroute A89, notez que dans la région de Tulle, il y a des morceaux de pneus qui ont été signalés en direction de Lyon et Clermont-Ferrand au kilomètre 225. 2 km environ après Tulle-Est, sortie numéro 21. Et puis je vous rappelle que la Gironde ainsi que 16 autres départements sont toujours placés en vigilance orange à la canicule, essentiellement sur le quart nord-ouest du pays, mais également en région parisienne. Pensez donc à vous hydrater régulièrement et à emporter de l'eau en quantité suffisante dans votre véhicule, même pour un court trajet. Votre rendez-vous conso arrive dans un instant. Zoom sur le contenu de nos assiettes aujourd'hui avec cette question. Les jambons sans nitrites sont-ils meilleurs pour la santé? Notre partenaire, l'association Que Choisir Ensemble, a testé 24 références de jambon blanc à découvrir juste après la musique de Lynn et dans ton téléphone.

0: C'est une nouveauté signée Lynn dans ton téléphone à l'instant sur le 107.7. Il est 19h passé de 19 minutes. Côté trafic, pas d'évolution depuis notre dernier point. Tout se passe toujours très bien. Allez, place à votre rendez-vous conso. Charles Don, vous êtes avec une journaliste du magazine Que Choisir.
1: Bonjour Elsa Abdoun.
2: Bonjour.
1: Je ne sais plus si je dois encore proposer du jambon blanc à ma fille et je pense ne pas être le seul à m'interroger.
2: Oui, vous faites bien de vous interroger. La charcuterie globalement et le jambon blanc en fait partie. C'est fortement à limiter, 150 grammes maximum par semaine pour les adultes, encore moins évidemment pour les enfants. C'est salé, c'est gras, c'est de la viande rouge. Et puis ensuite, la charcuterie spécifiquement, elle est reconnue cancérigène et un des suspects désignés prioritairement, ce sont les nitrites. En 2022, l'ANSES, l'Agence sanitaire française, a dit qu'il fallait réduire l'exposition des Français aux nitrites.
1: Et c'est particulièrement visible dans les rayons, Elsa. On retrouve de plus en plus de jambon sans nitrites, c'est bien, non?
2: Alors, ça dépend. Il y a d'abord des sans nitrites, où les fabricants vont simplement remplacer ces conservateurs par des bouillons de légumes riches en nitrates qu'ils vont associer à des bactéries qui vont transformer ces nitrates en nitrites. Donc au final, on a exactement les mêmes effets sur la santé. Ensuite, il y a de plus en plus de nouvelles alternatives qui sont très facilement repérables dans les rayons. Il y a écrit en gros sur l'emballage « Conservation sans nitrite grâce aux extraits végétaux et antioxydants ». Ça, c'est une solution dont on ne sait pas grand-chose, qui n'a pas été encore évaluée par l'Autorité européenne de sécurité des aliments. La vraie alternative actuelle, ce sont les jambons gris. Ceux-là, ils ne contiennent aucun conservateur. Ils se conservent moins longtemps, mais ils n'ont vraiment ni nitrite, ni cette espèce d'alternative dont on ne sait pas grand-chose et sur laquelle on a des doutes. Eux, c'est sans conservateur. A priori, c'est un peu meilleur pour la santé.
1: Et vous avez testé une vingtaine de jambons et c'est justement un gris, si j'ose dire, qui arrive en tête.
2: Oui, ce sont même plusieurs gris. Ils ne sont pas complètement gris, hein, mais on les repère en rayon parce qu'ils sont quand même un peu moins roses. Ils sont identifiés avec des noms comme zéro nitrite. Ensuite, il faut dire aussi que parmi les jambons roses, il y en a des plus ou moins mauvais, on va dire. Parce qu'évidemment, on a regardé cette question des nitrites, mais on regarde aussi le goût avec un panel de dégustants qui testent à l'aveugle. On regarde aussi les apports en sel, on regarde la qualité de la viande avec l'injection de plus ou moins de saumure. Il y en a beaucoup dans les jambons les moins chers. Donc effectivement, le jambon blanc, ce n'est pas un produit recommandé, mais on peut quand même en choisir des meilleurs que d'autres.
1: Et on retrouve dans le détail ce test de 24 jambons dans le magazine Que Choisir de juin, déjà dans les kiosques. Merci Elsa Abdoun.
2: Merci à vous.
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0: Never Going Home avec Kungs à l'instant sur le 107.7. On se retrouve, nous, dans 30 secondes à peine pour évoquer le trafic.
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0: Quasiment 19h30, à quelques secondes près, il est donc temps de reparler en détail de vos conditions de circulation. Ça se passe bien côté trafic, mais j'ai quelques événements malgré tout à partager avec vous. Si vous êtes notamment amené à voyager à l'est de Toulouse sur l'autoroute A68 en direction d'Albi, nouvelle information.

0: puisque vous traversez une zone de travaux en cours sur plusieurs viaducs. Il y a également à évoquer une autre zone de travaux, cette fois-ci du côté des Pyrénées. Sur l'autoroute A64, si vous êtes entre Tarbes et Toulouse, direction Toulouse, notez que la sortie Montrégeau numéro 17 est fermée jusqu'à environ 22h ce soir pour des travaux sur la chaussée. Vous pouvez sortir avant du côté de Lannemezan, sortie numéro 16. Et puis notez également que si vous deviez vous ravitailler en carburant dans cette zone de travaux, l'aire de service des Comminges en direction de Toulouse est actuellement fermée, donc impossible de vous ravitailler et de marquer la pause. Vous pouvez vous ravitailler avant, notamment sur l'aire de service des Pyrénées. Il est 19h, passé de 31 minutes. Bon début de soirée, bon appétit peut-être aussi si vous marquez la pause.
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0: Le 17.20 qui se referme petit à petit, c'est la dernière demi-heure de votre rendez-vous musique infotrafic sur la route du retour à la maison. On va monter le son dans une vingtaine de minutes et on va repartir 30 ans en arrière. Retour vers le futur avec ERA, ce collectif qui mêle musique du monde, chant grégorien, électro et pop. Ils sont de retour. On va également évoquer quelques zones de travaux qui seront en place cette nuit. Avant cela, la musique des Innocents avec Dentelle.

0: Les Innocents, dentelle à l'instant sur le 107.7. Il est 19h, passé de 34 minutes. Il y a des obstacles qui gênent votre passage sur l'autoroute A68 en direction d'Albi, à l'est de Toulouse. Il y a notamment des tuyaux au kilomètre 15 sur les voies de l'autoroute. Et puis plus au nord, dans la région de Tulle, des morceaux de pneus et un poids lourd en panne au kilomètre 221 en direction de Clermont-Ferrand et de Lyon. On en reparle dans quelques minutes.
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0: Et puisque je parlais de Toulouse, on va y revenir quelques instants, puisqu'à l'est de Toulouse, ce soir à partir de 20h et au plus tard jusqu'à demain matin 7h, l'autoroute A680 sera entièrement fermée dans les deux sens de circulation pour effectuer des travaux d'élargissement. Notez également qu'à Toulouse, ce soir à partir de 21h et jusqu'à demain matin 6h, le périphérique intérieur direction Blagnac et Tarbes sera fermé entre le Palais numéro 19 et Rangaï, échangeur 23.

0: réaliser des travaux au-delà du réseau Vinci Autoroutes. Enfin, plus à l'ouest, dans la région de Bayonne, à partir de 21h et jusqu'à demain matin, 6h au plus tard, l'autoroute A63 sera fermée en direction de Bordeaux entre Saint-Jean-de-Luz, sud échangeur 2 et Biarritz, échangeur 4, pour effectuer différents travaux d'entretien.
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0: De la musique sur les prochains kilomètres avec notamment le tout dernier Jason Derulo, Sexy For Me, qui arrive.
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1: Il est quasiment 19h45, je vous souhaite un très bon début de soirée. Bon courage si vous êtes sur la route peut-être depuis plusieurs heures. Il fait toujours chaud. La Gironde reste d'ailleurs placée en vigilance orange canicule, ainsi que 16 autres départements du nord-ouest du pays, mais également la région parisienne. 34 degrés par exemple actuellement du côté de Bordeaux. Il fait 33 à Toulouse, 32 à Bayonne. Pensez à multiplier les pauses et idéalement sur les aires de service où vous allez pouvoir retrouver des bâtiments climatisés. À 19h45, j'ai à évoquer un véhicule en difficulté, un poids lourd en panne dans la région de Tulle sur l'autoroute A89. Si vous êtes en direction de Clermont-Ferrand et de Lyon, c'est au kilomètre 222 et dans une zone de travaux qu'il va falloir lever le pied. Plus au sud, si vous êtes du côté des Pyrénées, l'autoroute A64, vous roulez entre Tarbes et Toulouse, direction Toulouse. Je vous rappelle que la sortie Montrégeau, numéro 17, reste fermée jusqu'à environ 22h ce soir pour des travaux sur la chaussée. Vous avez la possibilité de quitter l'autoroute avant du côté de Lannemezan, sortie qui porte le numéro 16. Une fois que j'ai évoqué ces quelques informations, eh bien nous avons déjà fait le tour de vos conditions de circulation puisque partout ailleurs, le trafic s'écoule bien. Dans un instant, notre rendez-vous musical Montez le son qui vous ramènera 30 ans en arrière avec ERA, ce collectif qui mêle musique du monde, chant grégorien, électro et pop. ERA est de retour avec un nouvel album que nous présentera son leader Eric Lévy juste après la musique de Zaoui et Stéphane, c'est Love Noir.

0: L'œuvre noire, c'était Zaoui et Stéphane à l'instant sur le 107.7. En ce qui concerne vos conditions de circulation, je vous rappelle ce poids lourd en panne dans la région de Tulle sur l'autoroute A89 si vous êtes en direction de Lyon et Clermont-Ferrand près du kilomètre 222.
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0: Allez, aujourd'hui, retour dans les années 90 avec vous, Christelle Mollon.
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0: Et derrière ces 15 millions d'albums vendus à travers le monde, il y a Eric Lévy. Bonjour.
1: Bonjour.
0: On se souvient tous de cette chanson, hein, Méno, dont on a écouté un extrait. 30 ans plus tard, vous revenez avec un nouvel album, Era 8. Tout le monde connaît Era, mais vous êtes quasiment inconnu du grand public. Et pourtant, la musique, c'est votre vie depuis toujours. Donc, vous n'avez jamais arrêté, hein, puisque vous étiez encore en deuxième position des artistes français les plus exportés dans le monde en 2024, avec plus de 2,2 milliards de streams. Et elle vous vient d'où, justement, votre inspiration?
1: Tout ce que je sais, c'est qu'elle ne me vient pas de la vie de tous les jours. Oui. J'écris pas des chansons en me basant sur des histoires personnelles. C'est vraiment une inspiration qui vient peut-être littérature, de tout ce qui était médiéval, heroic fantasy, la musique classique aussi, parce que la musique classique, c'est très dramatique. Mais c'est vrai qu'à l'époque, quand Era a sorti, tout ce qui était médiéval, heroic fantasy, c'était totalement hors du paysage. Il n'y avait pas de série télé, pas de film, pas de littérature. Donc ça donnait ce côté un peu ovni au projet, justement.
0: Donc dans ce 8e album studio, Era 8, il y a cette reprise de Sweetbox qu'on va écouter à la fin de cette interview. Oui. Pourquoi vous avez eu envie de retravailler sur cette chanson?
1: Parce que j'avais fait, il y a quelques années, un album qui s'appelait Era Classique, qui était basé sur des œuvres classiques plutôt connues. Et j'avais toujours cette œuvre de Bach, et donc la suite numéro 3. Ça m'avait toujours inspiré, mais c'est vrai que Sweetbox avait fait un très très joli travail. Je ne fais pas de cover, c'est très rare. Sur 8 albums, j'ai dû en faire une, ça sera la deuxième. Il y a un esprit un peu différent de la version originale, mais je suis très fier de cette version. Il y a beaucoup de force dans cet album, on retourne un peu à l'ADN du premier album. J'ai toujours les voix au départ, quand j'entends la musique, j'ai aussi les voix qui viennent avec, donc... J'espère qu'elle plaira au public, comme ça a plu la première fois.
0: C'est quoi un show d'Era?
1: C'est comme un opéra, en fait, mais plutôt opéra hard rock, je dirais, avec 25 personnes sur scène, beaucoup de lumière, deux chanteurs qui viennent du heavy metal, deux chanteurs qui viennent du classique. C'est vraiment à l'image du projet, un mélange de plein de choses. Et là, en 2028, on part sur un nouveau spectacle. On va faire l'Accor Arena à Paris. C'est la première fois qu'on va faire une aussi grande salle à Paris. Donc on a hâte.
0: Merci beaucoup Eric Lévy.
1: Merci à vous.
0: Et on écoute tout de suite cette reprise justement de Sweetbox que je vous laisse prononcer.
1: Everything's gonna be alright.

C'était Everything Gonna Be Alright, reprise du tube de Sweetbox dans les années 90 par ERA. Le groupe est l'invité de monter le son tout au long de cette semaine. Entretien à retrouver en version longue sur notre site internet, mais également du côté de notre application. En côté trafic, il y a un accident qui se serait produit sur le périphérique intérieur à Toulouse en direction de Montpellier de la Méditerranée, à l'approche de Souptard, sortie numéro 16. Le point de repère, le kilomètre 233. Retour au trafic après les infos de 20h. On termine l'heure en musique avec Amanda Bourneuf ou encore Shakira.

0: Amanda Bourneuf avec Oxygène à l'instant sur le 107.7 pour terminer cette heure. Accident désormais confirmé du côté de Toulouse sur le périphérique intérieur en direction de Montpellier. À l'approche de Souptar, sortie numéro 16, il y a notamment une remorque sur la voie la plus à gauche. Vous aurez l'occasion de reparler tous de tout cela avec de nouveaux copilotes qui arrivent juste après les infos. Il est 20h.
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2: Bonsoir à tous. Le thermomètre a flirté avec les 38 aujourd'hui à Charente, en Charente, avec un record même battu à Angoulême, la Couronne, 37,8°. C'est du jamais vu pour un mois de mai en France, selon Météo France, qui a également relevé 37,6° à Narbonne ou encore 37,4° à Perpignan. Un épisode de forte chaleur qui va commencer à régresser dès ce soir par le nord-ouest. Le Finistère, la Manche et les Côtes d'Armor sortiront de la vigilance orange canicule demain. Elle concerne actuellement 17 départements de l'Ouest, plus Paris et sa petite couronne, une chape de plomb qui s'accompagne d'une dégradation de la qualité de l'air avec des épisodes de pollution à l'ozone, et notamment en région parisienne où la circulation différenciée a été mise en place, et ce jusqu'à samedi soir. L'Iran et les États-Unis ont établi un cadre d'accord qui prévoit une extension du cessez-le-feu de 60 jours, mais qui n'a pas encore été validé par Donald Trump. C'est ce qu'indiquent des médias américains ce soir. Un accord qui prévoirait notamment un accès au détroit d'Ormuz illimité durant ces 60 jours et la levée du blocus américain des ports iraniens. En tennis, la sensation Moïse Kouame à Roland-Garros. Le joueur français de 17 ans s'est qualifié pour le troisième tour en battant le paraguayen Valiero en 5-7 après 5 heures de jeu. L'autre sensation, c'est l'élimination du numéro 1 mondial et favori du tournoi, Sinner, diminué physiquement et battu par l'Argentin Cerundolo. À suivre des matchs encore ce soir, le Français notamment Lucas Van Hache qui a remporté le premier set face à l'Américain Nakashima. En revanche, la marche était trop haute pour Elsa Jacquemot qui vient de s'incliner en 2-7 face à la numéro 1 mondiale Zabalenka. Et puis en foot, l'Olympique de Marseille officialise ce soir l'arrivée de Grégory Lorenzi au poste de directeur sportif pour succéder à Mehdi Benatia. C'est la fin de ce Flash Info. Le retour à vos conditions de circulation dans un instant. Après, eh bien la météo.
3: Merci Charles. La Gironde reste en vigilance orange canicule comme 16 autres départements du quart nord-ouest. Et demain, nouvelle journée parfaitement ensoleillée dans le sud-ouest, presque sans aucun brin de vent. Et donc le mercure restera très élevé avec au lever du jour déjà 16 degrés à Clermont-Ferrand et Brive, 18 à Toulouse et Bayonne et 20 à Bordeaux. Et pour les maximales, vous aurez jusqu'à 26 à Bayonne, où ce sera donc respirable, mais ailleurs, 31 à Clermont-Ferrand, 33 à Tarbes, 35 à Bordeaux, Toulouse et Carcassonne et 36 à Brive.
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3: À 20h02, retour à vos conditions de circulation dans le quart sud-ouest du pays où pour l'instant il n'y a pas de bouchons. Ça se passe très tranquillement globalement partout. Quelques petits événements tout de même en cours, avec notamment un accident en cours à Toulouse sur le périphérique intérieur direction Montpellier après l'échangeur numéro 16 Toulouse-Centre-Balma. Il y a une remorque qui s'est détachée de son véhicule et qui s'est donc retrouvée sur la voie de gauche dans ce secteur au kilomètre 233. Les patrouilleurs sont présents sur place, vous serez bien sur les deux voies de droite, mais il n'y a pas de bouchons pour passer la difficulté. Un véhicule en difficulté également en Corrèze. Sur l'autoroute A89, vous remontez l'autoroute direction Clermont-Ferrand et direction Lyon. Après l'échangeur numéro 20, Tulle-Centre, il y a un véhicule arrêté au kilomètre 222. Les équipes de l'autoroute sont également présentes sur place. Voilà pour l'ensemble des véhicules en difficulté. Notez pour finir ce point trafic dans les Pyrénées sur l'autoroute A64 que des travaux sont en cours entre Tarbes et Toulouse jusqu'à 22h ce soir. La sortie numéro 17, Montréal sur l'autoroute A64 reste fermée direction Toulouse pour des travaux sur la chaussée. Vous pouvez donc quitter l'autoroute avant à Lannemezan, sortie numéro 16, et poursuivre ensuite bien sûr via le réseau secondaire.
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Morcheeba avec Rome Wasn't Built in a Day à l'instant sur le 107.7. Excellent trajet à toutes et à tous. Pour l'instant, ça se passe bien, calmement, il n'y a pas d'infos principales. Tous les voyants sont au vert globalement partout. Quelques véhicules en difficulté. On refait le point dans les prochains kilomètres. Claudio Capeo vous accompagne. Ce sera dans quelques minutes que nous nous retrouverons pour un point trafic après Taylor Swift également, qui arrive avec son nouveau single Opelite sur le 107.7.

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1: Il est 20h14, c'est l'heure de refaire ensemble un point sur vos conditions de circulation dans le quart sud-ouest du pays. Pour le moment, ça se passe bien et calmement, peu de difficultés en cours, mais quand même quelques petits événements, ça et là, notamment à Toulouse. Vous circulez paisiblement sur le périphérique intérieur, direction Montpellier, et vous passez l'échangeur numéro 16, Toulouse au centre Balma. Il y a un accident au kilomètre 234, alors une remorque simplement, qui s'est détachée d'un véhicule et qui s'est retrouvée dans le terre-plein central, donc voie de gauche neutralisée. Au niveau de ce kilomètre 234 direction Montpellier, les patrouilleurs sont présents sur place. Autour de Montauban, sur l'autoroute A20, nouvel événement dans l'entrée Sapiac, la numéro 64. Une voiture est en difficulté en direction de Toulouse et de Bordeaux. Ne vous laissez pas surprendre si vous vous insérez également depuis le réseau secondaire. Autre véhicule en panne à Tulle, en Corrèze, sur la 89 en direction de Lyon. Après l'échangeur numéro 20, Tulle-Centre, il y a un semi-remorque en panne au kilomètre 222. Les patrouilleurs vont évidemment, sont même déjà sur place et interviennent auprès de ce véhicule en difficulté. Dans les Pyrénées, pas de véhicule en panne, mais des travaux en cours sur l'autoroute A64. Je vous rappelle qu'à Montrégeau, vous ne pourrez pas sortir de l'autoroute à ce niveau-là jusqu'à 22h ce soir. La sortie est fermée en direction de Toulouse, la numéro 17 en l'occurrence, pour des travaux sur la chaussée. Vous pouvez donc sortir avant à Lannemezan, la sortie numéro 16. Zayn et Sia vous accompagnent sur la route. Voici Dusk Till Dawn, suivi de Christophe May et son nouveau single La Lune assure dans quelques instants.

La lune de Christophe Maé à l'instant sur le 107.7, excellent trajet à toutes et à tous. Sachez que ça se passe très bien, très calmement dans le sud-ouest aujourd'hui. Pas de bouchons, pas de retenue. En revanche, quelques événements en cours, véhicules en difficulté ou zones de travaux, on fait le point dans les tout prochains kilomètres. 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On poursuit quant à nous la route en musique. Vanessa Paradis et Sophie-Élise Bextor vous emmènent jusqu'au prochain point trafic de 20h30.

0: difficulté au niveau du kilomètre 222. Les patrouilleurs sont présents sur place. Accident également en cours à Toulouse sur le périphérique intérieur direction Montpellier. Un véhicule a perdu sa remorque et celle-ci s'est encastrée dans le terre-plein central. Donc voie de gauche neutralisée au kilomètre 234 après l'échangeur 16 Toulouse-Centre-Balma. Le véhicule est sorti du périphérique. À noter que les équipes de l'autoroute sont néanmoins présentes sur place. Sur les Pyrénées, l'autoroute A64 pour le moment, une zone de travaux qui se tient et qui devrait durer jusqu'à 22h tout à l'heure. La sortie 17 Montrégeau sur l'autoroute A64 reste fermée, direction Toulouse, pour des travaux sur la chaussée. Vous pouvez donc sortir à Lannemezan, la sortie d'avant numéro 16.
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0: Le saviez-vous ? Votre pharmacien peut vous proposer un rendez-vous dédié de 30 minutes à 1 heure plusieurs fois par an. Un échange pour mieux comprendre sa maladie ou son traitement, mais qui n'est pas ouvert à tous. Toutes les explications dans votre rendez-vous santé juste après À cause des garçons de Yale.

0: à cause des garçons de Yale à l'instant sur le 107.7. Priorité à l'infotrafic avec un nouvel événement tout au sud de Bordeaux sur l'A62 direction Toulouse après Podensac, échangeur numéro 2. Accident sur les deux voies de circulation. Méfiance, hein, donc si vous passez par là, ça passerait quand même, mais à cheval en fait. Hein, sur la voie de gauche et la voie du milieu, deux véhicules seraient impliqués au niveau du kilomètre 27. Les patrouilles arrivent dans quelques instants. Place à votre rendez-vous santé en partenariat avec le magazine Bien-être et Santé. Charlotte Latour est avec Juliette Legros, directrice de la rédaction du magazine.
1: Juliette Legros, vous proposez dans le numéro de ce mois de mai un dossier consacré aux entretiens pharmaceutiques. De quoi s'agit-il ?
2: Alors en fait, il s'agit d'échanges en tête-à-tête dans un espace de confidentialité entre donc le patient et le pharmacien. C'est en fait un accompagnement personnalisé. L'idée, c'est de permettre un suivi pour ceux qui souffrent de maladies chroniques et qui suivent un traitement au long cours. Alors, qui peut en bénéficier ? Les personnes sous traitement chronique par anticoagulant.

0: orale, les asthmatiques traités par corticoïdes inhalés et les patients sous traitement anticancéreux oraux. Et autre chose, les seniors qui sont polymédiqués, donc qui ont plus de 5 molécules au quotidien, peuvent eux aussi profiter d'un entretien approfondi qu'on appelle le bilan partagé de médication afin de sécuriser leur traitement.
1: Et tout pharmacien peut pratiquer ces entretiens ?
0: Alors oui, mais tous ne le pratiquent pas.
1: Oui, mais...
0: Donc oui et non, oui à condition qu'ils soient formés, qu'il soit équipé d'une cabine de confidentialité et il doit aussi respecter le cadre de l'assurance maladie en travaillant en lien avec le médecin. Donc oui, il le peut, mais s'il ne peut pas disposer d'espace parce que sa pharmacie ne lui permet pas, s'il ne peut pas dégager de temps, s'il n'a pas été formé, il ne le fait pas, mais en tout cas, c'est entre ses mains.
1: Bon, ce qui est bien, c'est que ça permet d'avoir des réponses rapidement quand souvent un rendez-vous chez le médecin est difficile à obtenir.
0: Oui, et même au-delà de ça, il n'est pas rare qu'un patient à la sortie d'une consultation avec son médecin ne maîtrise pas toujours, voire oublie certaines informations
1: médicales.
0: Oui,
1: des fois
0: médicales.
1: Trop d'infos, voilà.
0: C'est compliqué et du coup, ces entretiens vont permettre de revenir sur certains aspects du traitement, par exemple la posologie, les précautions d'usage, les effets secondaires, et il va aussi répondre à toutes les questions du patient. Donc ces entretiens, il faut savoir qu'ils sont longs et structurés, mais ça permet de sécuriser tout. Ils durent de 30 à 60 minutes, il ne s'agit pas d'un seul entretien, mais de 3 rendez-vous. Le premier, sans doute le plus important, permet de faire un état des lieux, d'évaluer les connaissances de la personne, d'identifier les points qui méritent d'être approfondis. Et les autres entrevues, donc elles sont espacées de quelques mois en général, elles donnent la possibilité de revenir sur des difficultés que le patient rencontre et aussi au pharmacien de vérifier que le patient suit correctement son traitement. Donc à chaque fois, on se pose, le temps est pris pour expliquer ou réexpliquer ce qui doit l'être.
1: Merci Juliette Legros, Bien-être et Santé, magazine à retrouver dans toutes les pharmacies partenaires.
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3: Et la route se poursuit en musique avec les Noisettes. On écoutera Never Forget You dans quelques instants. Gaëtan Roussel également au programme avec son nouveau single Tout s'en va. Et dans la foulée, l'infotrafic de retour à 20h45.
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1: Il est 20h46, retour à vos conditions de circulation dans le quart sud-ouest du pays avec des zones de travaux qui se mettent en place, notamment à Toulouse. Vous circulez sur le périphérique intérieur toulousain. Avant de parler travaux, il y a un accident qui est en cours sur le même périphérique toulousain en direction de Montpellier. Après l'échangeur 16 Toulouse-Centre-Balma, il y a encore la voie de gauche neutralisée pour un accident qui est signalé au kilomètre 234. Et puis dans la continuité, après l'échangeur numéro 18 de Montaudran, vous êtes sur le périphérique intérieur direction donc Montpellier. Vous ne pourrez pas rester sur le périphérique intérieur. Vous serez obligatoirement contraint de quitter l'autoroute au niveau de l'Abège, le Palaïs, sortie 19, ou alors de bifurquer sur l'A61. Mais vous ne pourrez pas poursuivre direction Blagnac et Tarbes car des travaux vont se mettre en place dans ce secteur-là. Ils dureront jusqu'à environ 6h du matin demain. Et donc le périphérique sera fermé entre le Palaïs numéro 19 et Rangueil numéro 23 pour des travaux se tenant donc au-delà du réseau Vinci Autoroute. Vous devez donc sortir au Palaïs numéro 19 et suivre les déviations pour reprendre le périphérique intérieur à Rangueil. Dans les prochains kilomètres également, si vous arrivez du sud de Toulouse via l'autoroute A61, vous ne pourrez pas non plus poursuivre direction Tarbes et Saint-Sébastien. Vous devrez sortir soit au Palaïs, soit rester sur le périphérique extérieur toulousain, direction Bordeaux. Voilà pour les travaux qui se mettent en place autour de la Ville Rose. Sur le sud de Bordeaux, un accident est signalé sur l'aire de service de Terre de Grave. Accident sur la zone de stationnement de l'aire. Peu d'impact donc pour la suite de votre parcours. Du côté maintenant des Pyrénées, sur l'autoroute A64, notez également une zone de travaux qui est en cours et qui devrait durer, elle, jusqu'à 22h. Donc 22h, fin des travaux normalement. C'est dans la région donc de Saint-Gaudens. Vous ne pouvez pas sortir de l'autoroute A64 au niveau de Montrégeau. La sortie numéro 17 est fermé direction Toulouse pour des travaux sur la chaussée. Vous pouvez donc sortir avant à Lannemezan numéro 16. Du côté des autres secteurs, pour l'instant, tout se passe bien, tout se passe calmement, pas d'autres difficultés à vous transmettre. Et voici des Simply Red avec Something Got Me Started. Ce sera donc dans quelques instants que nous écouterons Celestia avec Fields.

Salasiu avec Pills à l'instant sur le 107.7. Excellent trajet à toutes et à tous. Pour l'instant, le trafic s'écoule bien et calmement. Des travaux qui se mettent en place autour de Toulouse, notamment sur le périphérique intérieur, ainsi que sur l'autoroute A68 autour de l'échangeur menant vers la 680 direction Castres-Mazamet. On en reparle dans quelques instants après le top horaire de 21h lors du premier flash infotrafic de l'émission des routiers. Ils sont toujours aussi sympas. Ce sera donc avec Sébastien Ponchelet, bien sûr, et Hervé Améry que l'on retrouvera après un peu de musique, notamment Ebony, le groupe ABBA.

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2: Bonsoir, bonsoir à toutes et à tous. Très très heureux de vous retrouver dans votre émission du soir. Et en ce jeudi, c'est la musique. Votre musique à vous pendant les 2 heures. Tous vos choix musicaux, vos dédicaces, vos messages, tous les détails dans un instant pour participer. Mais d'abord, l'infotrafic sur un peu plus de 4600 km d'autoroute. Et pour la vallée du Rhône et le grand pourtour méditerranéen, mesdames, messieurs, Hervé Améry. Bonsoir Hervé.
3: Bonsoir Sébastien.
2: Hervé le bouton.
3: Non, mais j'ai le bouton.
0: Non, c'est
2: vous. Hervé, je ne vous...
0: Sébastien, c'est de votre côté. Hein,
2: oui, c'était
0: pas.
2: Oui, c'était mon bouton à moi, en fait.
0: Voilà. Ah, d'accord. Enfin, c'est... La délation, c'est penché, ça marche bien.
3: Je parle, je crie, on n'entend pas.
2: Mais il fait chaud ici. Il fait très chaud.
0: C'est le bouton qu'a fondu.
2: Bonsoir, alors, Hervé Améry.
3: Bonsoir, Sébastien. Bonsoir, Rémi. Bonsoir à toutes et tous. Bonsoir à l'au-delà.
0: Mais Hervé, il faut parler près du micro aussi.
2: Pour, c'est vrai. Temps, hein. Pour le Sud-Ouest, vous l'avez certainement reconnu, c'est notre ami Rémi Agar. Bonsoir Rémi.
0: Bonsoir Sébastien, bonsoir à toutes et à tous.
2: Ça va ?
0: Mais ça va très très bien.
2: Oui, bon, oui. Parfait. Oui, oui. Nous, il fait chaud. Hein. Il fait très très chaud.
0: Nous, ça va.
2: Oui, c'est ce que je vois sur ma carte. Il fait plus chaud par chez nous que par chez vous, là,
0: c'est
2: actuellement.
0: Ça, tout à fait,
2: voilà.
0: Oui.
2: Voilà, voilà. J'arrive. Allez, la météo tout de suite. Oui, 14 départements toujours en vigilance orange pour canicule à l'ouest et en Île-de-France. Ce soir et cette nuit, quelques orages attendus en Picardie, ailleurs ciel calme. Température nocturne comprise entre 15 et 24 au nord et entre 15 et encore 25 au sud en pleine nuit.
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2: Ouais, bienvenue à vous. Si vous venez de nous rejoindre à l'instant sur les autoroutes, sur les antennes de Radio Vinci Autoroute et de Radio Atlante Autoroute. Rémi, je vais commencer avec vous avec un accident. 3 voitures sur voie de gauche sur A62.
0: Oui, tout à fait, Sébastien. Nous sommes sur l'autoroute A62 en direction de Toulouse avec accident sur voie de gauche au kilomètre 27 après Podensac. L'échangeur numéro 2, les forces de l'ordre et des patrouilleurs sont sur les lieux de la difficulté. Pas de bouchon à l'arrière. Hein. Ça se passe tout à fait relativement bien. Après Podensac, dans sortie 2, c'est à droite. Des travaux également qui se mettent en place autour de Toulouse. Le périphérique intérieur est amené à fermer dans les prochains kilomètres en direction de Blagnac et de Tarbes, entre le Palais numéro 19 et Rangueil, le numéro 23. De fait, sentez au Palais numéro 19 et suivez les déviations locales pour reprendre le périphérique à Rangueil. Travaux également en cours à l'est de Toulouse sur l'autoroute A68 direction Albi. Vous ne pourrez pas bifurquer sur l'A69 direction Castres-Mazamet. Vous devrez sortir à Montastruc, la numéro 3, emprunter le réseau secondaire pour récupérer la région de Verfeil. À Verfeil, vous restez sur la zone secondaire pour récupérer l'autoroute à l'Union, l'entrée numéro 1. Ailleurs, un piéton repéré au péage de Toulouse-Nord sur l'A62, avec une personne qui se met en danger sur la plateforme du péage. Et ailleurs, pour l'instant, Sébastien, ça se passe relativement bien.
2: Sur les autoroutes de l'Ouest et du Centre, trois événements toujours d'actualité. Le dernier en date sur l'A83, axe Niort-Nantes, direction Nantes, kilomètre 54 après la sortie 6 Chantonnet, la voie de droite est neutralisée, un poids lourd est en panne. Poids lourd en panne également sur l'A10 en Île-de-France, en direction de Saint-Arnoud, juste avant l'aire de service de Limours-Janvry, kilomètre 4, la voie de droite est neutralisée, ne vous laissez pas surprendre à l'approche de ce secteur. Plus au sud, sur l'A10, toujours direction Tours, Poitiers et Bordeaux, kilomètre 131, une voiture est accidentée, la voie de droite est neutralisée, on est juste avant la sortie 16 mer. Hervé, dans le grand quart sud-est.
3: Eh bien, dans le grand quart sud-est du pays, pour l'instant, ça se passe bien, pas d'événements impactants, circulation normale. En revanche, des travaux CI qui se mettent en place. Alors, dans le Var, comme hier, la 8 est fermée en direction de Nice, de l'Italie, entre Brignoles, sortie 35 obligatoire, et la bifurcation avec la 57. Vous poursuivez via le réseau secondaire, principalement en emprunt la route départementale nationale 7 pour rejoindre l'autoroute sur le secteur du Canet des Morts, c'est l'échangeur numéro 13. Et puis au-delà du réseau Vinci Auto, des travaux également qui sont en place puisque la 47 est fermée une première fois en direction de Lyon à hauteur de Stelitec, la sortie numéro 15, et une seconde fois, donc la 47 à nouveau fermée en direction de Lyon à Chasse-sur-Rhône, l'échangeur numéro 8.
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2: Et nous sommes ensemble jusqu'à 23h avec tous vos choix musicaux. Oui, oui, c'est bien vous qui faites la programmation musicale jusqu'à 23h dans votre émission du soir. Tout le monde peut participer. Et pour ce faire, c'est très simple. Quand vous n'êtes pas en train de conduire, connectez-vous sur radio177.fr. Vous cliquez sur la bulle bleue Messenger et vous pourrez m'écrire directement dans ce studio la chanson, l'interprète que vous souhaitez entendre avec votre message, votre dédicace. Et puis tiens, profitez-en pour me dire quelle température vous avez et où ça. Parce que quand je regarde ma carte des températures, j'ai l'impression que c'est pire qu'hier. Voilà, donc plein de courage à toutes et tous, hein, pour celles et ceux qui en plus vont devoir dormir dans la cabine par cette chaleur. Allez, oui Hervé.
3: Et du coup, alors, je viens de m'en rendre compte, tout le monde est logé à la même enseigne.
2: Pourquoi ?
3: Même pour choisir un disque, il faut appuyer sur le bouton pour les auditeurs.
2: Bah oui. Donc, faut pas se tromper de bouton. Voilà, exactement. Et le premier choix musical nous emmène, figurez-vous, sur la 9. Bonsoir à toute l'équipe, c'est Christophe qui bosse cette nuit sur un chantier sur la 9 pour tous les travailleurs de la nuit, sur les chantiers autoroutiers et patrouilleurs. Est-ce qu'on pourrait avoir Scatterling of Africa, même si je l'ai très mal prononcé, de Johnny Clegg. Ah, ça va ? Ah, bon, ça va alors. De Johnny Clegg et Savuka à tous les conducteurs routiers. Attention à nous, à tous les conducteurs globalement d'ailleurs. Merci et bonne nuit à tous. Signé Christophe. Eh ben pour commencer, je trouve ça très bien, moi. Ça met en forme.
3: Ah, c'est sympa.
2: Voilà, puis Afrique du Sud, les températures du moment, finalement. Hein, on y est. Hein.

0: Ethernet Johnny Clegg et Savoka, Scatterings of Africa sur le 107.7. Merci Christophe pour ce choix musical. Je vous parlais d'Afrique du Sud, mais j'ai repensé que c'était le printemps, l'automne austral chez eux.
1: Ah
0: et,
1: oui.
0: Et généralement, au Cap, il fait assez frais, même en été. Et j'ai été vérifié aussi, effectivement. Au Cap, mais c'est toujours la ville où il fait le plus frais en Afrique du Sud. En tout cas, merci pour ce choix musical. Et d'ailleurs, Pollux nous a écrit, Yola Dream Team, Seba Max, VV Max et Rémi, il fait chaud, 31 degrés sur la 11 au niveau de la barrière de péage d'Anceny. Il nous dit qu'il passe son tour pour ce soir, Pollux de Polluxy. Plein de courage, Pollux, et à toutes et tous. Et vous aussi, tiens, dites-nous où est-ce que vous êtes avec la température en même temps que votre choix musical. Radio177.fr quand vous êtes à l'arrêt. Ça va chanter également, là, dans. Même Hervé, je suis sûr qu'il va chanter ça à plein poumon. J'en suis sûr et certain. Même Rémi. Voilà, non, pas là. Un petit coucou à toute la Dream Team. Il fait très chaud dans le sud, jusqu'à 37 degrés à Arles où j'habite cet après-midi. Pour la playlist à thème, pourrait-on écouter I Will Always Love You de Whitney Houston, l'une des chansons de l'ouverture de bal de notre mariage avec ma chérie. Ce soir, nous vous écouterons sur l'A7. Nous prenons la route et partons à Paris, direction le parc du Petit Gaulois Moustachu. C'est joliment dit.
1: Ah oui, c'est Spirou.
0: C'est ça, voilà. Rémi, tu sors. Voilà. Hervé, vous, Whitney Houston, je suis sûr que vous chantez par cœur.
2: Oui, non, mais ouais. C'est surtout une chanson, ça c'est une reprise, la version originale, c'est Dolly Parton.
0: Eh ben voilà. Ah ben, je savais que Hervé, il avait un truc à nous dire. Je savais, Whitney Houston. Et...

0: Mais c'est une chanson incoupable de toute façon. Whitney Houston, Hervé et Rémi ont chanté à plein poumon.
1: Ah, voilà, la version de Whitney, c'est quelque chose quand même.
0: Ah bah oui, oui, et puis bah, inégalable hein, de toute façon. En tout cas, merci pour ce choix musical, Déborah, et bonne route vers le Grand Nord où il fait très chaud. Voilà, la météo, là, pas du tout.
2: Ah oui, vraiment, c'est chaud.
0: Je suis omnibulé par la météo. Non, c'est l'infotrafic qui arrive.
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0: Il est 21h16 sur le 107.7. Aziz nous a écrit « Bonsoir l'équipe, je suis vers Vierzon. Il fait 25 degrés, je vais prendre l'A20 vers Toulouse. Bonne soirée à tous et bonne route avec la prudence. » Bon, bah tu te diriges vers 30 degrés. Voilà, je te préviens tout de suite, Aziz. 25 degrés à Vierzon, ça reste quand même très chaud pour le secteur, hein, je tiens à le dire. Merci et plein de courage à toi, en tout cas. La météo, donc, dont il faut se méfier, évidemment. J'aurai l'occasion de revenir un petit peu plus tard sur les mesures de restriction liées à la pollution à l'ozone en région parisienne. Mais pour le moment, on retrouve Rémi Acari dans le sud-ouest.
5: Ça se passe toujours bien, Sébastien, globalement, dans tout le quart sud-ouest. Un peu de difficulté. Un piéton repéré à Toulouse sur le péage de Toulouse-Nord, au nord de l'agglomération donc toulousaine. Méfiance que vous arriviez du centre toulousain ou de la 62 au nord de la ville. Au nord de, au sud de Bordeaux, plutôt, sur la même A62, un accident est en cours avec une voiture sur voie de gauche qui reste à évacuer au kilomètre 28. Le dépanneur vient d'arriver sur place. Voie de gauche neutralisée. Après Potensac, sortie 2, vous n'avez que la file la plus à droite. Des travaux en cours à Montrégeau dans les Pyrénées, par exemple, sur l'A64, vous ne pouvez pas, direction Toulouse, sortir au niveau de Montrégeau, sortie 17, qui reste fermée jusqu'à 22h normalement. Vous devez passer par Lannemezan, l'échangeur numéro 16. À l'est de Toulouse, sur l'A68, direction Albi, vous ne pourrez pas sortir de l'autoroute. Direction Castres-Mazamet, vous devrez sortir de l'autoroute au niveau de l'échangeur numéro 3 de Montastruc, avant de suivre le réseau secondaire. Et puis, à Toulouse, sur le périphérique intérieur direction Blagnac et Montpellier, vous ne pourrez pas bifurquer sur ce même périphérique direction Blagnac et Tarbes, des conséquences de travaux qui tiennent au-delà du réseau Vinci Autoroute.
0: Sur les autoroutes de l'Ouest et du Centre, sur l'A83, nouvel événement, autoroute entre Niort et Nantes, à proximité de l'échangeur 7. Fontenay-Ouest, il y aurait peut-être un chevreuil près des voies, méfiance dans les deux sens. Toujours sur l'A83, mais uniquement en direction de Nantes et de La Roche-sur-Yon, après la sortie 6 Chantonnet, kilomètre 50 4, la voie de droite est neutralisée. Un poids lourd est en difficulté. Partout ailleurs, ça va bien. Hervé, dans le Grand Quart Sud-Est.
6: Eh bien, pour l'instant, uniquement des travaux à vous signaler ou à vous rappeler. Par exemple, à l'ouest de Lyon, les sorties 37 Chazé-Dazergues de l'A89 sont fermées dans les deux sens. Vous pouvez sortir avant ou après échangeur 36 ou 38. Dans la région de Montpellier, le trafic sur l'A9 est entièrement dévié sur l'A709, mais uniquement dans le sens Espagne-Lyon. Suivez bien la signalisation établie sur ce secteur. Entre Arles et Salon de Provence, la 54 fermée en direction de Marseille, entre Saint-Martin-de-Crau, sortie 12 obligatoire, et Grands Échangeurs 14, vous poursuivez via le réseau secondaire. Idem dans le Var, la 8 fermée en direction de Nice, Italie, entre Brignoles, sortie 35 obligatoire, et la bifurcation avec la 57, vous suivez le réseau secondaire. Enfin, sur la Côte d'Azur, la sortie 47 Villeneuve-Loubet de la 8 est fermée en direction d'Aix-Marseille, là vous pouvez sortir après Villeneuve-Loubet plage numéro 46.
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0: Il y a Jérôme qui nous a écrit « Oui, Jérôme, c'est moi. » Salut, c'est Max, Rémi et Hervé. 30 degrés à Angers. Il est en direction de Rungis. C'est couché prévu au lever du jour. J'espère qu'il fera un petit peu moins chaud quand même. Hein. Plein de courage à toi, Jérôme, et à toutes et tous. Et vous aussi, vous pouvez m'envoyer la température qu'il fait par chez vous en ce moment ou sur là où vous êtes actuellement, accompagné de vos choix musicaux. Très simple, radio107.fr. Quand vous êtes à l'arrêt, vous cliquez sur la la bulle bleue Messenger et vous pouvez m'écrire directement dans ce studio comme l'a fait OCOC. Bonjour, merci pour votre formidable travail qui me fait oublier la chaleur sur le bitume et me divertit chaque soirée. Pouvez-vous passer Viva la Vida de Coldplay pour ma chérie qui nous écoute? Plus que quelques heures et j'arrive. Alors il manque deux infos, ton prénom OCOC et le prénom de ta chérie. Voilà, donc oui, ce que Hervé et Rémi veulent tout
5: c'est
0: savoir.
5: C'est peut-être OCOC, du coup.
0: Voilà, c'est, voilà, mais parce que Rémi et Hervé sont très curieux, les deux. Hein.
5: Oui,
0: moi, pas
5: toi,
0: du tout.
5: Surtout toi aussi.
0: Non, moi, pas du tout. Non, moi, non, non, non. Moi, je suis très timide, comme garçon.
5: Oui, au ballon.
0: Je suis très, très timide. Oui. Voilà, monsieur. Voilà. Hein, Joker.

Sur le 107.7, le choix d'OCOC qui est en fait Océane. Donc pour Marianne, merci beaucoup pour ce choix musical. Très belle route et plein de courage. La suite en musique, c'est avec notre ami Ludovic. Hello mon cher DJ Sebamax, hello barman et serveur du 4600. Ce soir on danse sur la chanson La Bamba de Richie Valens. Servé nous en dira plus sur cette chanson qui est tirée d'un film, je pense. Hashtag respectons-nous les uns les autres avec le corridor de sécurité. Hashtag boire beaucoup d'eau bien fraîche en savourant les deux heures d'émission en plus. Bien sûr, on écoute La Bamba. Ah, les souvenirs là qui remontent. Oh là là là.

0: La Bamba. Oui, effectivement, il me semblait que c'était dans un film, et je ne sais plus lequel. Hervé, peut-être une idée sur le sujet, si Hervé est avec nous.
1: C'était sur un biopic, le biopic d'ailleurs du chanteur qui à l'origine chante le titre La Bamba. Le nom m'échappe, et ça, c'est la version des Los Lobos, un groupe californien, donc justement qui était sorti à l'occasion du film. Le nom du chanteur, je me rappelle plus.
0: Oh, ça va revenir, ça va revenir. C'était en tout cas Richie Valens. Merci, voilà. Ludovic, pour ce choix musical. Et à présent, JP qui nous a écrit. JP, salut Seb, était copilote pour la chanson du jour. J'aimerais, si possible, mais pas sûr que ça puisse passer sur la radio d'autoroute. Pourquoi il dit ça? Parce qu'il nous demande Daniela du groupe Elmer Footbeat maintenant. Non. Si tu peux pas, bah si on peut. C'est dans la base de données. Hein, donc c'est dans la base de données d'Hélène Valero. Donc si tu veux,
2: je un mail tout de suite.
0: Moi, la seule condition pour que je puisse diffuser une chanson, c'est qu'elle soit dans ma base de données. Si je l'ai pas, je peux pas la diffuser. C'est un peu le concept. Mais je l'ai. Et les Elmer Footbeat que j'avais eu le plaisir de recevoir dans cette émission, c'était en mai 2024, figurez-vous. Voilà, certainement qu'en recherchant, vous pouvez retrouver le replay. Allez, voici les Elmer Footbeat. Elle est extrêmement connue, cette chanson d'Elmer Footbeat.

0: Et puis quand on connaît les Elmer Footbeat, on sait aussi que c'est du 150e degré, hein, évidemment. Daniela, donc, merci à JP.
1: Température 150e degré, ça fait chaud.
2: C'est à peu près ce qu'il y a à Dieppe cet après-midi.
0: Hein. Oui. Voilà, c'est ça, voilà, exactement. Et il ajoute, JP, voilà, bon sur, n'oublie pas le corridor de sécurité, les bisous à mon frérot le chaton. J'écris comme c'est, je lis comme c'est écrit, hein. Tous mes collègues de la maison Brevet, la prudence à toutes et tous, les bisous du panda. Il nous dit qu'il fait 29 degrés du côté du port du Havre. Voilà. Et pourtant, on est vraiment au bord de la mer. Et

0: de Bordeaux, direction Toulouse, sur l'A62, avec une voiture impliquée sur voie de gauche, événement qui est d'ailleurs sur le point de se terminer, puisque le véhicule vient d'être évacué. Nous sommes au kilomètre 27 après Podensac, l'échangeur numéro 2. Des travaux en cours également à Toulouse, sur le périphérique intérieur, vous ne pouvez pas circuler entre le Palais numéro 19 et Rangueil numéro 23 en intérieur, pour des travaux au-delà du réseau Vinci Autoroute. À l'est de la Ville Rose, également jusqu'à 7h du matin demain, l'A680 est intégralement fermée dans les deux sens pour des travaux d'élargissement. Donc vous sortez ou vous rentrez à Montastruc, l'échangeur numéro 1 ou à l'Union numéro 1 ou Montastruc le numéro 3, je vais y arriver.
1: Respirez Rémi, prenez une bonne respiration, ça va bien se passer.
0: Amour voilà. Et Jo, entre voilà. Toulouse et Tarbes, au plus tard jusqu'à 22h ce soir, la sortie numéro 17 de l'A64 reste fermée, direction Toulouse pour des travaux sur la chaussée. Vous pouvez quitter l'autoroute à Lannemezan, le numéro 16, et c'est bon pour moi.
1: Voilà, et si vous retrouvez un petit poumon du côté de Vedaine, c'est celui de Rémi. Ouais. Hervé dans le grand quart sud-est.
2: Eh bien, dans le grand quart sud-est du pays, pour l'instant, c'est calme. Uniquement à revenir sur quelques zones de travaux, je vous emmène tout d'abord dans la région de Montpellier. Le trafic sur la 9 est entièrement dévié sur la 709, mais c'est valable uniquement dans le sens Espagne-Lyon. Suivez bien la signalisation établie au niveau de Saint-Jean-de-Védas. Entre Arles et Salon-de-Provence, la 54 est fermée en direction de Marseille. Entre Saint-Martin-de-Crau, sortie 12 obligatoire et Grand Échangeur 14, vous poursuivez via le réseau secondaire. Et puis dans le Var, c'est l'A8 qui est fermée en direction de Nice de l'Italie. Entre Brignoles, sortie 35 obligatoire et la bifurcation avec l'A57. Là aussi, vous poursuivez via le réseau secondaire, principalement en empruntant la route départementale nationale 7 pour rejoindre l'autoroute du côté du Canet des Morts, l'échangeur 13.
1: Sur les autoroutes de l'Ouest et du Centre, sur l'A83, autoroute entre Niort et Nantes, en direction de Nantes, kilomètre 94, après la sortie 7, point Fontenay-Ouest, il y aurait actuellement et un chevreuil près des voies, et vous vous méfiez dans les deux sens. Toujours en direction de Nantes, kilomètre 54, après la sortie 6, Chantonnay, la voie de droite est neutralisée, donc un poids lourd est en panne. Et puis, à vous rappeler également cet obstacle sur la 10, autoroute entre Paris et Bordeaux, des morceaux de pneus signalés sur les voies de la 10, direction le sud, kilomètre 29, on est avant la sortie numéro 11, Alainville, dans ce secteur.
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5: Le petit Hervé Améry demandait à l'accueil. Le petit Hervé Améry demandait à l'accueil. Merci.
1: Hervé, ça va ?
6: Qu'est-ce qu'il a fait encore ?
1: Non, Hervé, parce qu'il a fait, c'est qu'il a choisi il a fait un choix musical.
6: Ah, pardon.
1: Bah oui.
0: Il avait oublié.
6: La surprise totale.
1: Voilà, bon alors Hervé, qu'est-ce qu'il a choisi, Hervé ?
6: C'est la BO d'un film. Alors, c'est un film qui n'est pas très connu. Si, les gens le connaissent, il n'a pas eu un grand succès commercial. C'est quand même un film signé Francis Ford Coppola. Ça date du début des années 80. Alors, le film, dans sa version originale, c'est Rumblefish. C'est adapté d'un roman. En français, c'est devenu Rusty James. C'est du nom du principal interprète dans le film, qui a la particularité d'avoir été presque entièrement filmé en noir et blanc, à l'exception de quelques scènes en couleur. Et puis dans ce film, il y a une brochette de jeunes acteurs qui débutent, mais ça va vous dire Matt Dillon, Mickey Rourke, Nicolas Cage. Voilà, c'est super film, et en plus la musique, elle est réglée par un ancien policeman, Stewart Copeland, l'ancien batteur du groupe Police. Le titre du générique, c'est Don't Mock Me In, et c'est interprété par Sam Ridgway, lui aussi qui fait pas mal de musique de film. C'est lui qui chante donc Don't Mock Me In, et c'est lui qui joue aussi de l'harmonica, c'est tout simplement sublime.
1: Bah, je pensais que c'était vous qui jouiez de l'harmonica, moi.
6: Pas toujours,
1: d'accord, ça va. Bon. Rémi, vous avez vu ce que vous devrez faire tout à l'heure pour votre choix musical ? Comment vous devez m'expliquer tout ça ?
0: En 4 minutes et 57 lignes.
1: Non, nous on adore les explications d'Hervé, on adore, on surkiffe.

0: Stewart Copeland avec Don't Box Me In. Bon, ce qu'il y a bien avec Hervé, c'est qu'on n'est jamais déçu. Voilà. Jamais.
1: Stan Ridgway, c'est une voix aussi. Hein. C'est une sacrée voix. Alors,
2: c'est un parti pour 2 minutes.
1: Une vie essentiellement basée en Californie. Il a été membre du groupe Les Wall of Voodoo. Après, il a eu sa carrière, bien sûr, solo. Et puis, il a fait beaucoup de musique de films. Alors, pour des fois, des films de série B ou série Z, mais gros travailleur. Et puis, alors, surtout, une voix impressionnante.
0: Eh bien, merci Hervé, parce que voilà, c'est encore une fois magique. Allez, le choix de Rémi tout à l'heure. Pour le moment, on passe à Alberto. Salut Sébastien, salut à toutes et à tous. Info météo, je viens de passer à Avignon. Il fait 32 degrés, nous dit-il. Pour la playlist de ce soir, je souhaiterais avoir Shakira avec le titre Die Die, dédicace à toute l'équipe du 107.7 ainsi qu'à tous ceux qui me reconnaîtront. Prudence et bonne route à tous. Hashtag respectons les routiers, hashtag respectons les hommes et les femmes en rouge, orange, jaune et bleu.

0: Il y a Rémi qui me demande si c'est l'hymne de la Coupe du Monde, du coup. Alors, je sais pas du tout. Alors si c'est à moi.
1: Gravité,
0: hein. Mais par contre, si c'est à moi que vous commencez à parler foot, là, il n'y a plus personne, hein, je tiens à vous le rappeler.
1: J'ai entendu qu'elle parlait de Messi, Mbappé, Ronaldo, Iniesta, tout ça. Je dis,
0: ah, bah, certainement. Foot, voilà. C'est peut-être ça, je ne sais pas. Moi, la Coupe du Monde de football, je fais un blackout télévisuel. Voilà. En tout cas, merci Alberto. Hervé, vous vouliez ajouter quelque chose?
2: Oui, non, parce que je me posais la question, elle est partie où la Coupe de France?
0: Bon, j'avoue, j'ai que regardé ça. Voilà.
1: Je crois que c'est pas Lille, c'est une autre ville.
0: Non, c'est
1: à côté, là.
0: La plus belle ville de France. Voilà.
1: Chauny-Ternier.
0: Lens.
1: Ah, pardon.
0: Voilà. Bon, Chauny, c'est la deuxième. Voilà. Allez, j'allais encore dire la météo. Non, c'est le trafic.
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0: Bon, ceci dit, un mot de météo parce qu'on crève de chaud. Hein, quoi qu'il arrive, où est-ce que peu importe où on se trouve. Voilà. Alors sauf non, j'ai repéré un petit 23 degrés du côté d'Istres. Voilà, c'est très étrange. Mais effectivement, 16 degrés du côté d'Ouessant, 17 degrés à Brest. Voilà. Tout le monde à Brest. Allez, tout le monde en Bretagne. Voilà, ouais. Les Bretons, ils vont être contents.
2: C'est marrant quand tu dis un petit 23 degrés. Ça fait penser à la route des vins.
1: Avec modération, bien sûr.
0: Bien sûr, jamais quand on voit. Mais un vin à 23 degrés, je suis pas sûr là. Comment vous dire? Ou alors il a macéré très longtemps, si vous voulez. Hervé dans le grand quart sud-est.
2: Dans le grand quart sud-est du pays, pour l'instant, une nouvelle information en dehors des travaux, c'est une voiture en panne. Elle se trouve du côté de Bolène, si vous circulez sur l'A7 en direction de Lyon, dans la sortie numéro 19. Un dépanneur donc va se rendre sur les lieux, peut-être de la gêne. En attendant, soyez vigilants simplement si vous passez par là. Les travaux dans le Var, je rappelle que l'A8 est fermée en direction de Nice de l'Italie, entre Brignoles, sortie 35 obligatoire, et la bifurcation avec l'A57. Vous poursuivez via le réseau secondaire, essentiellement par la route départementale National 7 pour rejoindre l'autoroute du côté du Canet des Morts. Entre Arles et Salon-de-Provence, la 54 fermée en direction de Marseille, entre Saint-Martin-de-Crau, sortie 12 obligatoire, et Grance, échangeur 14. Là aussi, vous poursuivez via le réseau secondaire. Enfin, dans la région de Montpellier, le trafic sur la 9 est entièrement dévié sur la 709, mais uniquement dans le sens Espagne-Lyon. Suivez bien la signalisation établie à partir de Saint-Jean-de-Védas.
0: Sur les autoroutes de l'Ouest et du Centre, on a ces obstacles confirmés dans la traversée de Tours sur l'A10 en direction du Nord, en direction d'Orléans et de Paris, kilomètre 212 après la sortie 23 Chambray, morceau de pneu, bande de roulement. Pardon, sur les deux voies de droite, l'A10 dans l'autre sens de circulation depuis la région parisienne direction Orléans, Bordeaux-Clermont-Ferrand, kilomètre 29. On est juste avant la sortie 11 à Linville. Il y aurait des morceaux de pneus bande de roulement sur les voies. Et puis sur la 83 direction Nantes, la voie de droite est neutralisée au kilomètre 54 après la sortie 6 Chantonnay en raison d'un poids lourd en panne. Rémi dans le sud-ouest.
1: Aucune évolution Sébastien, très calme, très fluide. Quelques zones de travaux, notamment autour de Toulouse où le périphérique intérieur est fermé entre le Palaïs numéro 19 et Rangueil numéro 23. À l'est de Toulouse, sur l'A68, vous ne pouvez pas sortir direction Castres-Mazamet puisque l'autoroute ensuite est fermée à 69, donc direction cette ville. Vous devez quitter l'autoroute à Montastruc, sortie numéro 3. Et puis dans les Pyrénées, travaux qui ne devraient pas tarder à se terminer à Montrégeau. La 117 devrait rester fermée jusqu'à 22h pour des travaux sur la chaussée. De fait, direction Toulouse, vous quittez prématurément l'autoroute à Lannemezan, l'échangeur numéro 16.
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0: À venir dans un instant, le choix musical d'Arnaud, mais tout d'abord Karen qui nous a écrit « Merci l'équipe de nous accompagner sur notre route, encore 29 degrés à Montélimar. Pouvez-vous me passer les Lyonnes de Yannick Noah ? Grosse dédicace à vous tous et merci de nous passer ces super titres. Prenez soin de vous. » Voici Yannick Noah.

0: Yannick Noah sur le 107.7 et le choix musical d'Arnaud à présent. Mais juste avant, Alberto nous confirme que la chanson de Shakira, c'est bien l'hymne pour la Coupe du Monde de football. Il vient de nous dire oui. Et puis concernant le vin à 23 degrés, Sylvain Dio, la Dream Team, dit que c'est un vin chaud. Voilà.
1: Oui, aussi.
0: Voilà. Voilà, jamais quand on conduit avec modération, tout ça. Arnaud qui donc nous a écrit, salut Sebamax et toute l'équipe de la discothèque du 107.7 pour la playlist de ce soir. Je propose, si tu as pu l'ajouter à ta base de données, Thierry Hazard avec Le Vagabond. Et oui, ça faisait un moment qu'il m'avait demandé et ça y est, oui, je l'ai. La bonne route et la prudence à tous, hashtag respectons les routiers, hashtag 2 heures de plus. Arnaud a un grand truc, hein, je le répète, c'est de m'envoyer hashtag corridor de sécurité dans toutes les langues impossibles et inimaginables. Et là, il me l'a envoyé en suédois. Donc non, en fait. Donc absolument pas. Voilà, ça c'est Shocker's Corridor. Voilà. Hein, moi Shaker, oui, bah ça me parle tout de suite. Voilà.

0: Thierry Hazard avec le vagabond. Ah oui, on n'a pas l'habitude de l'entendre sur autre chose que le jerk ou poupée psychédélique, mais là c'est tout doux, c'est sympa. Merci Arnaud pour ce souvenir musical.
1: Thierry Hazard, c'est le père d'Eden Hazard
0: qu'est-ce qu'il dit ? Qu'est-ce qu'il dit, monsieur ?
1: C'est que là, lui.
0: Je ne sais pas qui est Eden Hazard en fait, donc voilà, je ne sais pas.
1: Oui, c'est vrai. Ah oui, pardon.
0: Je ne sais pas qui c'est. Tu me l'envoies par message, que je sache qui c'est quand même, que je ne meurs pas idiot. Romain qui nous a écrit également. Chouette choix, pas facile à dire. De notre ami Romain. C'est qui ça ? C'est qui ?
1: Je ne connais pas le nom de l'artiste, mais je connais la chanson.
0: Hervé, c'est qui ? Hervé, je ne vous entends toujours pas. Hein.
2: Baby Harry.
0: Allez, il n'avait pas appuyé sur le bouton. Voilà.

0: Blondie avec Call Me sur le 107.7 au cœur de votre émission. Les routiers sont toujours aussi sympas. La suite de vos choix musicaux dans quelques petites minutes. Mais pour l'instant, vous écoutez Les routiers sont toujours aussi sympas sur le 107.7. Tic-tac, tout pile, 22h.
1: No comment.
0: Ah, t'as vu, Rémi, j'ai progressé depuis quelques années.
1: Je vois ça, je vois ça.
0: Voilà.
1: Je suis choqué. Là, voilà,
0: ça m'a donné chaud.
1: Ah, non,
0: rajoutez
1: pas.
0: Je suis parti à l'heure, ça m'a donné chaud. Tiens, enfin, ça y est, elle arrive. La météo. 14 départements toujours en vigilance orange pour canicule à l'ouest et en Île-de-France. Cette nuit, quelques orages attendus en Picardie, ailleurs ciel calme. Demain, le soleil domine encore quasiment partout. À noter toutefois de la grisaille en Bretagne, des orages sur le Nord-Pas-de-Calais et sur les Alpes du Sud et des températures encore très chaudes, trop chaudes pour la saison.
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0: Bienvenue à vous si vous venez de nous rejoindre à l'instant sur les antennes de Radio Vinci Autoroute et de Radio Atlant d'Autoroute. Et un nouveau point sur ce qu'il se passe sur votre trajet. Et je commence par les axes de l'ouest et du centre, avec toujours ces morceaux de pneus, bande de roulement confirmée sur l'autoroute A10, l'axe entre Bordeaux et Paris, en direction du nord, direction Orléans et la capitale, kilomètre 212. Après la sortie 23 Chambray, les deux voies de droite sont impactées. Ne vous laissez pas surprendre. Obstacle sur la 10 également, direction du sud, en direction d'Orléans, Bordeaux-Clermont, kilomètre 29. Après avoir passé la barrière de péage de Saint-Arnoult, il y a ces morceaux de pneus, bandes de roulement signalés sur les voies. Je vous rappelle également ces mesures de restriction de circulation en raison d'un épisode de pollution lié aux fortes chaleurs en région parisienne. Je vous le rappelle, les véhicules munis de vignettes critères 3 et plus ont totalement interdiction de circuler dans le périmètre délimité par la 86, et ce jusqu'à samedi soir, au moins deux jours comme de nuit. Par ailleurs, les poids lourds de plus de 3,5 tonnes et qui sont uniquement au transit ont obligation d'emprunter la francilienne, la N104. Rémi, dans le sud-ouest.
1: Ça se passe toujours bien, Sébastien, globalement partout. Un peu de difficultés, quelques zones de travaux, notamment une dans les Pyrénées sur l'autoroute A64. C'est toujours en cours sur la région de Lannemezan, sortie 17 qui reste fermée. La numéro 17 de Montrégeau, en l'occurrence, fermée jusqu'à 22h normalement, mais ça ne devrait pas tarder à rouvrir. Donc, pendant ce temps-là, sortez avant à Lannemezan, sortie numéro 16. Travaux également en cours à Toulouse sur le périphérique intérieur qui est fermé, direction de Blagnac, entre le Palaïs numéro 19 et Rangueil numéro 23. Vous devez sortir au Palaïs et suivre les déviations locales. Tandis qu'à l'est de Toulouse, jusqu'à 7h du matin demain, la 680 reste intégralement fermée dans les deux sens pour des travaux d'élargissement. Vous transitez soit par Montastruc numéro 3 ou par l'Union numéro 1.
0: Merci Hervé. Dans le grand quart sud-est.
3: Eh bien, dans le grand quart sud-est du pays, pour l'instant c'est calme. Il y a juste le rappel de quelques zones de travaux. Par exemple, entre Arles et Salon-de-Provence, la 54 est fermée en direction de Marseille entre Saint-Martin-de-Crau, sortie 12 obligatoire, et Grance, échangeur 14. Vous poursuivez via le réseau secondaire. Dans le Var, la 8 est fermée en direction de Nice, de l'Italie, entre Brignoles, sortie 35 obligatoire, et la bifurcation avec la 57. Là aussi, vous poursuivez via le réseau secondaire, principalement par la RDN7 pour rejoindre l'autoroute du côté du Canet des Morts, l'échangeur numéro 13. Toujours dans le Var, mais dans l'autre sens, la sortie 38 Fréjus-Est de la 8 est fermée, donc en direction d'Aix-Marseille. Vous pouvez sortir après à Puget-sur-Argence numéro 37, et puis du côté de Montpellier, le trafic sur la 9 est entièrement dévié sur la 709, mais uniquement dans le sens Espagne-Lyon. Suivez bien la signalisation établie.
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0: Et nous sommes ensemble jusqu'à 23h avec tous vos choix musicaux. Pour participer, très simple, radio177.fr. Quand vous êtes à l'arrêt, vous cliquez sur la bulle bleue Messenger et vous pourrez m'écrire directement dans ce studio la chanson, l'interprète que vous souhaitez entendre avec votre message, votre dédicace. Et puis tiens, profitez-en pour continuer de me dire la température là où vous êtes actuellement. Parce qu'il continue de faire très très chaud, plus chaud même qu'hier soir par rapport à la carte que j'ai sous les yeux. Plein de courage à toutes et tous. On a eu un recoucou de Karen tout à l'heure qui nous a écrit pour la première fois. Elle nous dit recoucou l'équipe, j'ai oublié, pouvez-vous s'il vous plaît faire une dédicace à ma belle-fille Lina. Mille merci à vous et merci pour la chanson, vous êtes au top. Merci à toi Karen et grand coucou à Lina. Le choix musical suivant, eh bien il est signé Alban qui fait également son tout premier choix musical ce soir. Elle nous nous dit bonjour, je souhaiterais Nothing Else Matters de Metallica. C'est un nouveau groupe qui vient de sortir, hein. Il est tout récent ce groupe Hervé, hein. Je crois qu'il a, il a à peine trois semaines, hein,
3: oui,
0: à peu
3: gros
0: près.
3: Succès.
0: Voilà, gros succès en trois semaines quand même, hein, pour Metallica. Merci Alban, allez.
1: Ils ont été révélés à la Star Academy, je crois.
0: Là, vous n'allez pas vous faire des amis. Mais alors, pas du tout. Metallica à la Starac. Là, je crois qu'il y en a quelques-uns qui...
1: Soprano, c'est pas retourné.

0: C'est bon, je peux reprendre. Metallica, Nothing Else Matters. Eh bien, ça faisait très longtemps qu'on ne nous l'avait pas demandé, ce titre. Quand je suis là à la playlist. En tout cas, un grand, grand merci à Alban pour ce premier choix musical. Au plaisir d'avoir d'autres très beaux choix de ta part. Le choix musical suivant, il est signé notre ami Frédéric dit HD. Salut mon ami Sebamax et salut. Je salue tes collègues du soir. Peux-tu mettre la musique du film Top Gun? Bonne soirée à tout le monde et la bonne nuit avec la prudence pour ceux qui roulent et un petit salut à mes collègues des transports Rizzo. N'oubliez pas le corridor, c'est important pour nos anges gardiens. Si je dis pas de bêtises, c'était Kenny Loggins, RD, oui. C'est
1: entre
0: ça
1: autres,
0: hein.
1: Entre autres. Parce qu'il y a plusieurs interprètes.
0: Oui, c'est vrai. Danger Zone.

0: on adore ça. On adore. Kenny Loggins, Dad Johnson, BO de Top Gun. Un grand merci à HD. Toujours un plaisir d'avoir de tes nouvelles. Radio177.fr quand vous êtes à l'arrêt. Vous cliquez sur la bulle bleue Messenger pour m'écrire, eh bien, l'interprète, la chanson que vous souhaitez entendre, accompagnée, eh bien, d'un message, d'une dédicace. Et puis, tiens, dites-nous la température en ce moment par chez vous, là où est-ce que vous êtes. Et puis, très heureux également de recevoir un message, mesdames, messieurs, de Corse. Et Annick qui nous écrit et qui nous écoute forcément via l'application du 177. Coucou Sébastien, bonne soirée. J'écoute ce soir depuis mon île Corsica. Oublie pas de porter ton beau maillot, la route au féminin, la belle association que j'ai encore eu grand plaisir à revoir au Grand Prix Camion du Castellet le week-end dernier. Eh bien, elle m'écrit en italien ou en corse. Donc, je vais hyper bien m'en sortir encore, Hervé. Surtout parce qu'en plus, vous parlez.
1: Si elle est U à la fin, c'est corse.
0: Voilà. Donc, non, il y a des A et des I. Voilà. Basgi, a tutti et buonasera. Voilà. C'est l'italien. Voilà, j'essaye de suivre moi, hein, je mets un peu de mal.
1: Je vais dire un truc, coucou à tout le monde et bonne soirée.
0: Et voilà. Bah, merci Annick. Annick, il fait combien en Corse? Voilà. Annick, il fait combien en Corse? J'aimerais bien savoir.
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0: Et là, elle va m'annoncer 53 degrés. 22h15 sur le 107.7 pour vous accompagner. Très belle route à tous. Et je commence avec vous, Hervé, dans le Grand Quart Sud-Est. Hervé, le bouton.
1: Eh ben, c'était très concis, comme point de trafic.
3: Oui.
1: Bravo, Hervé.
3: Non. Je commence par une alerte piéton du côté de Nice. Si vous circulez sur la 8, vigilance dans les deux sens de circulation. Piéton signalé entre Nice Centre et Nice Nord, entre les échangeurs 55 et 54 ou 54 et 55. Les recherches débutent. Une voiture gênante, mais là, on part du côté de Brignoles. Le point de repère est antérieur. Vous circulez sur la 8 en direction d'Aix-Marseille. 18 km après le Canet des Morts, là où s'opère la bifurcation A8 à 57. Une voiture à cheval sur la bande d'arrêt d'urgence et la voie de droite. Philippe, un homme en jaune, est présent sur le lieu pour sécuriser le secteur. On attend l'arrivée, qui est bien sûr prochaine, d'un dépanneur. Et puis, du côté de Perpignan, mais là aussi, le point de repère est antérieur sur la 9 en direction de Barcelone. 21 km après le 4, la sortie numéro 40, il y aurait, parce que c'est signalé, des morceaux d'hiver en guise d'obstacle signalés sur la voie de gauche et une nouvelle zone de travaux qui vient de s'établir du côté de Toulon. Le tunnel est fermé dans les deux sens de circulation. Vous suivez les déviations habituelles. Sinon, pas de changement pour les autres travaux. Très brièvement, sur la 8, c'est fermé en direction de Nice-Italie à partir de Brignoles, sortie 35 obligatoire. Entre Arles et Salon de Provence, la 54, fermé en direction de Marseille à partir de Saint-Martin-de-Crau, sortie 12 obligatoire. Et dans la région de Montpellier, le trafic sur la 9 est entièrement dévié sur la 709, uniquement dans le sens Espagne-Lyon.
0: Sur les autoroutes de l'Ouest et du Centre, un départ de feu nous est actuellement signalé sur une aire de repos sur l'autoroute A10, l'axe entre Bordeaux et Paris, direction Blois-Orléans et Paris, au kilomètre 180. Il y a l'aire de la Picardière sur cette aire de service, aire de repos, pardon. Il y aurait donc peut-être ce départ de feu. L'A10 en direction du Nord, la 11 en direction de Paris, pardon, direction Chartres et la capitale, à hauteur de l'échangeur 3 points, il y est Combré, kilomètre 84. Il y aurait une pièce de véhicule, un obstacle sur les voies. Ouvrez bien l'œil dans ce secteur. Morceaux de pneus, bande de roulement toujours signalé également dans le secteur d'Orléans sur l'A10 direction Paris, kilomètre 84 après la sortie 13.1 Sarangidi, a priori obstacle sur les deux voies de droite. Rémi dans le sud-ouest.
1: Ça se passe toujours aussi bien Sébastien, aucun événement gênant, simplement quelques zones de travaux qui sont terminées d'ailleurs à Lannemezan sur l'autoroute A64. C'est à Montrégeau exactement, sortie 17 qui est rouverte à présent. À noter que des travaux sont toujours en cours également autour de Toulouse, sur le périphérique, notamment intérieur, qui reste fermé entre le Palais numéro 19 et Rangueil numéro 23. À l'est de Toulouse, notez également une zone de travaux qui vous empêche depuis la 68 de poursuivre direction Castres et Mazamet, puisque l'autoroute A680 est intégralement fermée dans les deux sens pour des travaux d'élargissement. Ailleurs, donc, aucune autre difficulté, aucune autre info travaux non plus, Sébastien.
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0: Rémi Acari est demandé à l'accueil. Rémi Acari, voilà. Quel était donc votre choix, mon cher Rémi ?
1: Vivre de Michel Berger.
0: Et pourquoi donc ?
1: Parce que Vivre est une chanson française de l'auteur-compositeur-interprète Michel Berger,
0: oui,
1: enregistrée pour son album Beau Séjour de 1980.
0: Ah ben voilà.
1: Non retenue à l'époque pour l'album, chez moi, Hervé Méry, hein.
0: Oui.
1: Elle sort en inédit le 7 octobre 2022.
0: D'accord.
1: Extraite de son album posthume Vivre, en hommage à son œuvre, à la vie et aux 30 ans de sa disparition.
0: Eh bien, voici Michel Berger avec « Vivre ».

0: Michel Berger avec Vivre, le choix de Rémi Acari pour ce soir. Merci Rémi. Hervé, Rémi, est-ce que pour tout à l'heure, j'aurais le droit de faire moi aussi un petit choix?
1: Ah oui, oui, oui, bien sûr.
0: Parce que moi, je vais vous ramener un petit peu dans le temps tout à l'heure. Voilà. J'en dis pas plus. Pour l'instant, c'est...
1: Au chaud
0: si je pouvais au frais, mais bon, là, c'est comment dire, je
1: vais aller mettre...
0: Hugo Frey, elle est pas... Voilà. Oh. Tu sors.
1: Encore
0: deux
1: ce soir.
0: Tu sors. Je vais aller mettre la tête dans le frigo, moi, si ça continue d'ici peu. Loïc nous a écrit bonjour à toute l'équipe pour la playlist du soir. Pourrait-on écouter un classique de Joe Dassin? Bonne soirée et la prudence avec cette chaleur. Hydratez-vous. Il nous dit actuellement 26 degrés à 22h18 sur mon tableau de bord à Saint-Jean-de-Védas, à deux pas de Montpellier. Oui, j'ai pas donné le titre exprès de cette chanson.
2: Les yeux d'Emily.
1: Emily.
0: Oh là. Alors là, Rémi, il m'a scotché.
1: Et j'ai même pas triché. Du vieux Québec.

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0: et dire que j'ai ce titre en 33 tours. Et là, j'ai perdu les moins de 20 ans.
1: Ouais, définitivement. Moins de 30, mais
0: j'en fais partie. Les 33 tours, les vinyles. Ah, non, mais allô.
2: Les galettes.
0: Ça, voilà. Non, mais allô, quoi.
2: On mange, regardez,
0: dans les yeux d'Émilie, Joe Dassin. Merci pour ce chouette souvenir. C'est plus facile à dire que chouette choix. Chouette ouais. Souvenir de Loïc. Merci beaucoup. Très heureux aussi d'avoir dans quelques minutes eh bien, le choix musical de Patricia qui nous donne de ses nouvelles. Je suis vraiment très très heureux de lire son message tout à l'heure. Ça faisait longtemps que je n'avais pu en lire de sa part. Et toujours du côté de la 837, La Rochelle, par là, ma chère Patricia. En tout cas, pour l'instant, elle est sur la 62. On s'en reparle tout à l'heure. Pour le moment, le choix musical signé de Myriam qui nous écoute aussi. Coucou les routiers, salut Seb et toute ton équipe. Un big up à tous les usagers de la route. Alors, elle m'avait fait une première suggestion que je n'ai pas. Et elle nous dit finalement Craig David avec Walking Away. Hashtag corridor de sécurité. Hashtag 1 heure, 2 heures, 3 heures de plus. Bon, c'est pas 2-3 soleils non plus cette histoire. Voilà. Et puis bah voilà, elle se met dans le move en me mettant le corridor de sécurité en italien. Voilà. Corridoio di sicurezza. Voilà. Et voyez, vous débrouiller avec ça, hein, parce que moi je sais pas si je l'ai bien dit.
2: Hein. Le Gitanoslav, ça.
0: Voilà, c'est ça. Voici Craig David.

0: Voilà pourquoi j'ai pas fait chanteur.
1: Craig David avec Walking Away sur le 107.7. Merci à Myriam pour ce choix musical. Je me demande en quelle langue bientôt je vais le recevoir, le corridor de sécurité. Mais ceci dit, c'est une autre façon bien d'en parler. En tout cas, merci. Voilà. Qui me parle?
2: Non, ce qui serait marrant, c'est de le recevoir, je sais pas, en thaïlandais, en arménien, c'est illisible.
1: Bah oui, c'est ça. Voilà. Parce que comment voulez-vous que je lise ça, moi, après?
3: Et en ch'ti, ça donne quoi? Comme ça, non?
1: Non, mais lui, il est jamais allé dans le nord, en fait. Non,
3: je serais mort.
1: Enfin, ne montez jamais. Vraiment, j'insiste, ne montez jamais.
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0: des cendriers, des poubelles sur les aires de repos et de service. Si vous n'avez pas de cendrier, car très intelligemment les constructeurs ont supprimé les cendriers, mais vous prenez un petit gobelet, je sais pas, vous mettez de l'eau dedans. Enfin, ça n'a rien de sorcier. Plutôt que de mettre le feu un petit peu partout, voilà, ça nous arrangerait franchement. Voilà. Oui, vous sentez un petit peu la colère, oui, parce qu'on sait que les dégâts que ça peut provoquer, des jets de mégots de cigarettes, surtout par un temps. Pareil. Voilà, je respire 3 secondes, ça va bien se passer. L'autoroute A11, axe entre Nantes et Paris, en direction de Chartres et de la capitale. À hauteur de l'échangeur 3 points, il y est combré, il y aurait une pièce de véhicule sur les voies de circulation. Ne vous laissez pas surprendre. Hervé, dans le Grand Quart Sud-Est.
1: Dans le Grand Quart Sud-Est du pays, je vous emmène tout d'abord du côté de Perpignan, dans la région de Perpignan, parce qu'il y a un patrouilleur qui intervient, Olivier, l'homme en jaune, et sur l'A9, en direction de Barcelone, 21 km après la sortie numéro 40, le 4, il intervient sur voie de gauche. Respectez bien la signalisation lumineuse qui s'affiche à l'arrière de son fourgon, ne lui faites courir aucun risque. Nouvelle information sur la Côte d'Azur, vous circulez sur l'A8 en direction de Nice, 5 km après avoir passé le péage d'Antibes, une voiture en panne, arrêtée, immobilisée sur la voie du milieu, c'est confirmé pour l'instant, vous circulez soit à gauche, soit à droite, mais vous le faites en réduisant votre vitesse, la zone n'est pas sécurisée. D'un patrouilleur se rend sur les lieux. Et puis autre information, celle-ci, c'est un rappel sur l'A8 en direction d'Aix-Marseille, 18 km environ après le Canet des Morts, là où s'opère la bifurcation jonction A8 à 57. Une voiture est en panne, à cheval sur la bande d'arrêt d'urgence et la voie de droite. On attend l'arrivée d'un dépanneur sur ce secteur. Une information, travaux qui viennent de débuter dans la région d'Orange. La sortie 22 Orange sud de la 7 est fermée en direction de Marseille. Alors deux possibilités, vous êtes au volant d'un véhicule léger, vous pouvez sortir à Orange Centre numéro 21. En revanche, au volant d'un camion, vous devez sortir à Bolène numéro 19.
0: Rémi, dans le sud-ouest.
2: Dans le sud-ouest, tout va bien, Sébastien. Toujours les zones de travaux sur lesquelles je reviendrai lors des prochains points trafic. Un événement toujours en cours à Montgiscard, sur l'autoroute entre Narbonne et Toulouse, la 61, direction Toulouse, dans la sortie de Montgiscard 19.1. Un camion est en panne, de fait, sortie interdite pour l'instant pour permettre le dépannage et l'évacuation de ce véhicule. À noter qu'ailleurs, pour l'instant, tout se passe relativement bien.
0: Merci beaucoup.
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0: Et donc, je vais me permettre de faire mon petit choix musical. Alors, Hervé, Rémi, tous les amis, saviez-vous qu'en fait, on a gagné l'Eurovision depuis Marie-Myriam. Vous le saviez qu'on avait gagné ?
1: Alors, qu'est-ce que tu dis
4: Alors, je pense que ça doit être un chanteur ou une chanteuse française, mais pour un pays autre.
0: Non, pas du tout. Non, la France a, on va dire, quelque part, a vraiment gagné l'Eurovision, mais à un détail près du règlement, pour tout vous dire. En 1991, la France et la Suède ont terminé ex aequo. Mais au point près. Et en fait, le règlement de l'Eurovision dit que pour déterminer le gagnant,
1: c'est des cheveux.
0: Non, en fait, pour Alors, c'est le nombre de 12 points récoltés par le pays. Et c'est ça qui a fait gagner la Suède, en fait. Et s'il y avait eu le même nombre de 12 points à ex aequo, on continuait comme ça jusqu'à temps que ça détermine le vainqueur. Et la chanson de cette époque, elle a fait un carton en 1991. Elle a été diffusée en plus dans une vingtaine de pays où elle a cartonné. Non, pas du tout. C'était Amina. Et pour ceux qui ne... Oui, voilà, parce que pour ceux qui vont peut-être s'en souvenir en l'écoutant, parce que ça commence à remonter, et donc pour les plus jeunes et qui n'ont pas connu cette époque et qui peut-être regardent de l'Eurovision, Amina, avec son titre « Le dernier qui a parlé », était donc arrivée première ex aequo avec la Suède. Mais suite à ce détail du règlement, c'est la Suède qui l'a emporté. Voici Amina.

0: Hervé, vous vous en souvenez de ce titre de...
1: Oui, Mina. Sur le même album, d'ailleurs, il y a une autre chanson, moi, que j'adore. C'est Mektoubi. C'est, en arabe, c'est la destinée. Et sur la chanson Mektoubi, il y a un contretemps, mais elle est vraiment sublime, la chanson.
0: Ouais, elle a une très, très belle voix, hein, Mina. Ah, elle a vraiment une magnifique voix. Et donc, pour un point de détail de règlement, on a fini deuxième, quoi qu'il arrive. Patricia nous a donc écrit: bonsoir à toute l'équipe. Il fait encore très chaud. Je suis sur la 62, sortie Toulouse. 29 degrés. J'aimerais écouter du Johnny Hallyday avec Laura. Merci beaucoup, bonne soirée à tous et prudence sur la route. Elle nous dit: oui, je suis sur la Vendée, là je monte sur Niort, moi aussi contente de t'écouter, dommage que c'est court de sœur. Tiens, mais longtemps, elle n'a pas oublié les bonnes habitudes, en tout cas Patricia.

0: Johnny avec Laura. Merci beaucoup Patricia pour ce choix musical. Belle route à toi et la prudence, comme à vous toutes et tous. La suite de vos choix musicaux dans un instant. Je savais que cette chanson allait arriver aujourd'hui après le week-end qui s'est passé. Je ne savais pas de la part de qui. Eh ben maintenant je sais. C'est Gilles. Ça sera juste après l'infotrafic.
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0: 22h44 sur les axes de l'ouest et du centre, sur la 11 en direction de Paris. Il y aurait peut-être à hauteur du kilomètre 84 une pièce de véhicule sur les voies à hauteur de l'échangeur 3.1. Il y est combré. En bref, j'y reviendrai dans le détail tout à l'heure. Sur la 10, direction le sud, ça vient de se mettre en place. La sortie 38, Blaye-Montendre, est à présent fermée pour travaux. Rémi, dans le sud-ouest.
3: Tout se passe bien, Sébastien. Globalement, dans le quart sud-ouest, quelques zones de travaux sur lesquelles je reviendrai lors du prochain point trafic. À Montgiscard, il y avait une sortie interdite due à un dépannage. C'est terminé, la sortie est rouverte en direction de Toulouse sur la 61.
0: Hervé, dans le grand quart sud-est.
4: Eh bien, dans le grand quart sud-est du pays, accumulation de plusieurs informations, notamment cet accident pour l'instant non sécurisé sur la Côte d'Azur où circuler sur la 8 en direction de Nice, 5 km après avoir passé le péage d'Antibes. Deux voitures immobilisées qui assurent la voie du milieu. Ça impacte légèrement la voie de droite. Donc, sur ce secteur, vigilance, il faut passer. Le mieux, c'est à gauche. Si vous passez à droite, ce sera en partie sur la bande d'arrêt d'urgence, mais la zone n'est pas sécurisée. Respectez-vous les uns les autres. Soyez vigilants. Autre information du côté d'Aix-en-Provence, vous circulez sur la 8 en direction de Lyon, 8 km après avoir passé la bifurcation avec la 51. Un poids lourd signalé en panne, peut-être gênant à cheval sur bande d'arrêt d'urgence et voie de droite. Le patrouilleur se rend sur les lieux, puis confirmation finalement d'un car en panne si vous circulez dans la région de Lézignan sur la 61 en direction de Toulouse, 14 km après avoir bifurqué de la 9 sur la 61. Le car est arrêté sur la bande d'arrêt d'urgence, les secours se rendent sur les lieux, les travaux, ce sera dans le prochain point.
0: Ah bah j'ai ouvert et éteint le truc en même temps.
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0: Du coup, pas de jingle de sortie.
3: Seb, vous avez dit de faire très court à 45, mais très court, c'est le jingle. Là,
0: voilà, c'est ça, il a été vraiment très très court. Gilles nous a écrit « Coucou la discothèque du jeudi, du Grand Ruban et du 107.7 FM, et puis c'est tout. Non, mon Seb Amax, Hervé Alias, Miam Miam, et Rémi, le schmoker des Jeuns du Nord. Eh bien, rien que pour Rémi, pour les ch'tis, la formidable épopée des 100 et or du RC Lens cette année, je pousse le curseur sur le choix suivant, les corons de Pierre Bachelet. Allez les ch'tis du Grand Ruban, séquence émotion pour les descendants des mineurs de fond, et je vous mens pas, j'ai à peine fini le message que j'ai déjà la chair de poule. Voilà, allez, un salut.

0: Pierre Bachelet, les Corons, merci à Gilles pour ce choix musical. Et évidemment, toute la France a salué la victoire des 100 et or. C'était le week-end dernier.
1: Demain, on saluera la victoire Saint-Etienne contre Nice dans les barrages de Ligue 1 2.
0: Vous passez dans un tunnel. Laetitia. Laetitia nous a écrit: bonsoir Sébastien et tes copilotes, pour la playlist de ce soir, si c'est encore possible, une chanson de LP Lost on You. Bonne soirée musicale à tous, prudence sur la route et bien sûr des bisous tendres à mon mari. Il fait 26 degrés du côté de chez Laetitia, non loin de Caen.

0: Lost on You avec LP, mais vous êtes jamais perdu avec le 107.7. Merci Laetitia et plein de courage à Denis également. Charlie nous a écrit, salut l'équipe, je passe le col du Grand Bœuf sur l'autoroute A7 direction Marseille. 26 degrés tout à l'heure à 22h15. Il fait chaud. Des bisous, bonne émission La Prudence. Et il voulait savoir si on pouvait passer par la même occasion. Qu'est-ce que c'est? C'est quoi?
1: C'est une chanson française.
2: Jean Ferrat.
0: Bonne réponse. Avec.
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0: Jean Ferrat, La Montagne, très très belle chanson. Merci pour ce choix, Charlie, et belle route. Marianne qui répond à OCOC et qui nous remercie pour l'émission. Bonsoir à tout le monde. Et on va terminer en grande forme, je peux vous le dire. Ah, c'est qui ça?
1: Je connais, mais là ça m'échappe.
0: Nirvana.
1: Ah oui.
0: Avec Come As You Are.
1: Marielle.
0: Mais voilà, exactement.

0: Comme As You Are sur le 107.7 et merci à Marianne pour ce choix musical pour bien terminer cette playlist du jeudi qui a encore été très variée dans les choix et c'est très tous les soirs très chouette, tous les jeudis très chouette d'avoir tous ces choix musicaux qui viennent de vous. Un coucou à Audrey qui m'avait demandé un choix musical que je n'ai pas, on l'embrasse, j'essaierai de l'avoir pour la prochaine fois, pour une prochaine fois en tout cas. Merci à toutes et tous, merci à Gilles qui nous souhaite un beau week-end et qui me dit, toi Sébastien qui es du Nord, tu comprends l'importance de la chanson des corons. Oui, alors ça pour le coup, je l'ai vécu aussi de l'intérieur. Merci beaucoup à Gilles et merci à toutes et tous. Un coucou à Sylvain Diola Dream Team également. Je travaille toujours sur la chanson que tu me demandes. Et merci à toutes et tous. Je ne pourrais pas donner tous vos messages, vos choix musicaux. Et je vous le rappelle, hein, très régulièrement, la playlist revient. C'est au moins une fois par mois et au moins tous les jeudis soirs. Et voilà donc ce qui clôture cette soirée. Ce fut encore un énorme plaisir de la partager avec vous cette soirée. Alors, le programme de lundi soir, nous serons le 1er juin, nous serons à un mois de l'obligation des chronotachygraphes dans les VUL, hein, les véhicules utilitaires légers pour les non-initiés, ce sont les petits camions. Et nous aurons la chance de recevoir deux contrôleurs de la DREAL qui vont venir nous expliquer leur métier. Ils vont venir nous expliquer leur métier, ce qu'ils vivent au quotidien, et puis comment ils se préparent à cette nouvelle norme obligatoire dans ces VUL. On aura d'autres invités évidemment. Vous pourrez venir également partager vos témoignages et vos expériences. Donc à un mois des chronotachygraphes dans les VUL cette fois-ci. Pour en parler, nous irons donc échanger avec l'ADREAL. Un grand merci à Hervé et Rémi. Bonsoir Rémi.
1: Bonsoir Sébastien, bonsoir à toutes et à tous. À bientôt,
0: bonsoir Hervé.
2: Bonsoir Sébastien, bonsoir Rémi. Alors pour ceux qui voudraient quand même échapper aux chronotachygraphes dans les VUL, il reste le camion à pédale.
0: Voilà, le berlier bleu à pédale, ça marche. Oui, ça marche bien. Merci Hervé. Allez, je vous souhaite plein de courage pour ce soir et cette nuit et la prudence ou la bonne nuit. Je vous dis à lundi 21h. Prenez bien soin de vous car chaque jour, chaque nuit est une vie. Travaillons ensemble à la beauté des choses. 73 51 88 soit 212 hashtag respectons les routiers. 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
1: Merci beaucoup Sébastien, 23h02. En effet, c'est l'heure, avant de reparler de vos conditions de circulation, de jeter un coup d'œil à la météo pour demain. Avec, sans grande surprise, encore des conditions excessivement chaudes hein, au niveau de la météo. La Gironde reste en alerte orange canicule, comme désormais 12 autres départements hein, du nord-ouest. Et demain, nouvelle journée parfaitement ensoleillée dans le sud-ouest, presque sans vent. Et donc, le mercure restera très élevé, avec au lever du jour déjà 16 degrés à Clermont-Ferrand et à Brive. Vous aurez 18 à Toulouse et Bayonne, 20 à Bordeaux pour les maximales, jusqu'à 26 à Bayonne, où ce sera de fait respirable. Mais 31 à Clermont-Ferrand, 33 à Tarbes, 35 à Bordeaux, Toulouse et Carcassonne et 36 à Brive.
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1: À 23h03, retour à vos conditions de circulation dans le sud-ouest du pays. Pour le moment, le trafic reste très calme, très fluide. Il y a quelques zones de travaux à prendre en compte, notamment autour de Toulouse. Le périphérique intérieur est fermé, direction Blagnac et Tarbes, entre Le Palais, sortie 19, et Rangueil, sortie 23, pour des travaux qui tiennent au-delà du réseau Vinci Autoroute. De fait, vous devez quitter l'autoroute au Palais numéro 19 et suivre les déviations locales pour reprendre le périphérique intérieur à Rangueil. À l'est de la ville rose, la 680 est entièrement fermée dans les deux sens de circulation pour permettre les travaux d'élargissement de l'axe. Donc depuis la 68, vous pouvez sortir à Montastruc, sortie 3, puis emprunter le réseau secondaire pour rejoindre Verfeil. Depuis Verfeil, emprunter le réseau secondaire pour récupérer l'autoroute A68 à l'Union, l'échangeur numéro 1. Ailleurs, tout se passe bien, tout se passe calmement, pas d'autres difficultés de circulation ni autres infos en cours.
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In English Man in New York de Sting à l'instant sur le 107.7. Excellent trajet à toutes et à tous. Pour le moment, le trafic reste très calme, très fluide dans l'ensemble. Hein, aucune difficulté de circulation. Quelques zones de travaux en cours autour du département de Haute-Garonne. On en reparle dans quelques instants. Restez branchés. Voici Marine et Robbie Williams sur la route en musique.

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1: 23h15, retour à vos conditions de circulation dans le quart sud-ouest du pays. Pour le moment, le trafic reste très calme, très fluide dans l'ensemble. Notez un événement en cours, outre les travaux en cours, dont je vous parlerai lors des toutes prochaines secondes. L'événement en cours, il est situé sur l'axe entre le Pays Basque et Toulouse, la 64 en direction de Toulouse. Un obstacle est signalé sur la chaussée au kilomètre 182, après Lannemezan, l'échangeur numéro 16, serré loin de cet obstacle pour éviter de le percuter. Les patrouilleurs vont intervenir sur place. Du côté de Toulouse, sur le périphérique intérieur, des travaux sont en cours entre Le Palais, sortie 19, et Rangueil, sortie 23. Travaux au-delà du réseau Vinci Autoroute. Vous ne pouvez donc pas traverser ce périphérique intérieur dans ce sens-là, direction Tarbes-Saint-Sébastien. Vous sortez au Palais numéro 19 et vous suivez les déviations locales mises en place. À l'est de la ville rose, sur l'autoroute A68, direction Albi, vous ne pourrez pas bifurquer direction Castres-Mazamet, puisque l'A680 est en train d'être élargie et de fait, travaux en cours qui vous empêchent de transiter par là. Vous devrez sortir de l'autoroute à Montastruc, la Conseillère, sortie 3, et suivre ensuite le réseau secondaire. Et si vous êtes, vous, sur le réseau secondaire et que vous souhaitez vous rendre direction Toulouse, vous restez jusqu'à l'Union, l'entrée numéro 1 sur l'autoroute A68. Autour de Brive, Brive-la-Gaillarde, sur l'autoroute A20, direction Toulouse, je vous rappelle que vous ne pourrez pas, quant à vous, bifurquer sur l'autoroute A89 en direction de Bordeaux. Des conséquences de travaux menés par la direction des routes du centre-ouest. Vous devrez quitter l'autoroute A20 à Objat, sortie 50, et suivre ensuite le réseau secondaire jusqu'à récupérer l'entrée 19, Brive-Centre, sur la 89. George Michael et Mentissa vous accompagnent sur la route en musique. Voici Tout Funky.

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1: Lucky Star, super funk à l'instant sur le 107.7 pour vous accompagner sur la route en ce jeudi soir. Pour l'instant, ça circule bien, ça circule calmement, peu de difficultés de circulation à vous transmettre dans le quart sud-ouest du pays. On en profite pour partir tranquillement sur la route en musique avec Kinvé. Voici son nouveau single, Regarde-moi, avant l'infotrafic de retour à 23h30.

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2: Il est bientôt 23h30, retour au trafic dans le sud-ouest du pays où pour le moment le trafic reste très calme, très fluide, pas de bouchons, pas de retenue, quelques zones de travaux bien sûr toujours en place. Autour de Toulouse, pas d'évolution, hein. Le périphérique intérieur est fermé entre Le Palais, sortie 19, et Rangueil, sortie 23 pour des travaux se tenant au-delà du réseau Vinci Autoroute. Et puis à l'est de Toulouse, sur l'A68 direction Albi, vous ne pourrez pas bifurquer direction Castres, Mazamet sur l'A680, puisque l'autoroute est fermée dans le cadre de ce chantier d'élargissement à 2x2 voies. Du côté de Brive, sur l'autoroute A20, pas d'évolution non plus. Toujours l'impossibilité de bifurquer depuis l'A20 direction Toulouse, sur l'A89 direction Bordeaux. Et puis dans les Pyrénées, pas de travaux, mais un événement en cours après le secteur de Lannemezan. Sortie 16 sur l'autoroute A64 direction Toulouse. Un animal a été percuté malheureusement sur la chaussée au kilomètre 182. Les patrouilleurs vont intervenir en se rendant sur place. Ailleurs, tout se passe bien, tout se passe calmement. Il n'y a pas d'autres difficultés ni autres infos à prendre en compte.
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2: Restez branchés sur le 107.7, nous nous intéresserons à votre pouvoir d'achat dans quelques instants, alors que le prix des assurances et du carburant pèse de plus en plus lourd dans le budget des automobilistes. Notre partenaire Roule Média vous proposera des solutions pour rentabiliser votre véhicule et faire baisser la facture. Tous les détails, juste après Je me lâche de Christophe Maé.

0: Christophe Maé, je me lâche à l'instant sur le 107, cet excellent trajet à toutes et à tous. Pas de nouvel événement lors de ces derniers kilomètres en musique. Ça se passe donc toujours relativement bien et calmement. Quelques zones de travaux et puis un obstacle entre Tarbes et Toulouse le long de l'autoroute A64. C'est l'heure de votre Mobilimag. Tout de suite, c'est donc le moment de retrouver Sébastien Nat et son invité de Roule Média.
1: Notre Mobilimag, c'est en partenariat avec Roule Média et j'ai le plaisir de retrouver l'une des membres de la rédaction. Bonjour Marine Madelmont.
2: Bonjour Sébastien.
1: On va parler pouvoir d'achat. Les prix des carburants et des assurances pèsent toujours de plus en plus sur le budget des Français, mais vous avez des astuces pour nous permettre d'alléger la facture.
2: Oui, une facture d'ailleurs qu'on estime à 416 € par mois en moyenne hein, quand même, selon les dernières données publiées par Roule Data. Alors forcément, de plus en plus d'automobilistes cherchent des solutions pour rentabiliser leur véhicule. La première est simple, le covoiturage. Vous proposez les places libres dans votre voiture à des personnes qui font le même trajet que vous, moyennant une participation. Par exemple, pour un Marseille-Cannes, vous pouvez récupérer une dizaine d'euros par passager. À 3 passagers, votre trajet peut quasiment être payé. Et ça fonctionne aussi pour les trajets du quotidien, comme pour aller travailler.
1: Première solution donc conviviale, mais si on préfère rester seul dans son véhicule, là aussi vous avez des solutions.
2: Oui, vous pouvez dans ce cas transporter des colis, tout simplement. Même logique que pour le covoiturage. Vous profitez de votre déplacement au drive ou en point relais par exemple pour récupérer les colis de vos voisins. Sur un trajet de 10 km, vous pouvez gagner entre 5 et 12 € selon la taille du colis. Alors si l'idée vous intéresse, des plateformes dédiées vous permettent de vous lancer. Co-colis, colis covoiturage ou encore Way2Me. Et dans le même style, vous pouvez aussi afficher de la publicité sur votre voiture. Ah oui. Selon les cas, ça peut aller de 50 à 300 € par mois quand même, mais il faut rouler régulièrement pour être sélectionné par les entreprises.
1: Marine, on peut aussi rentabiliser son véhicule en le prêtant tout simplement.
2: Oui, sachant qu'une voiture passe la plupart de son temps garée, effectivement, vous pouvez la louer à des particuliers quand vous ne l'utilisez pas. Selon les plateformes dédiées à l'autopartage, comme GetAround ou Free2Move, quelques jours de location par mois peuvent rapporter entre 150 et 300 euros.
1: Rentabiliser son véhicule, toutes les astuces sont à retrouver sur votre site media.roule.fr. À très bientôt, Marine Madelmont.
2: À bientôt.
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politique égale, vous êtes dense à l'instant sur le 107.7. Excellent trajet à toutes et à tous. Pour l'instant, le trafic reste très calme, très fluide. Il est bientôt minuit, il fait encore 27 degrés à Bordeaux. C'est très très chaud encore. Je vous rappelle la vigilance orange qui est toujours d'actualité pour la Gironde ainsi que 13 autres départements du quart nord-ouest du pays. Pensez à bien boire, même s'il fait moins chaud qu'en journée forcément, votre organisme souffre tout autant de la chaleur, donc une bonne bouteille d'eau dans votre véhicule, des pauses régulières, on vous le rappelle, toutes les 2 heures maximum, tous les 200 km parcourus. On poursuit la route en musique avec tout de suite la collaboration entre Angèle et Justice. Voici What You Want sur le 107.7 avant le retour à vos conditions de circulation un tout petit peu avant 23h45.

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1: Il est bientôt 23h45, retour à vos conditions de circulation dans le quart sud-ouest du pays. Pour l'instant, tout se passe bien, tout se passe calmement. Peu d'événements, hein, quelques zones de travaux sur lesquelles je reviendrai lors du prochain point trafic, notamment du côté du périphérique toulousain et de l'autoroute A68. Le seul événement qui est d'actualité, il est situé entre Tarbes et Toulouse, sur l'A64 direction Toulouse, où la dépouille d'un animal est signalée sur voie de gauche, au kilomètre 182 de l'autoroute A64. Nous sommes au-delà de la maison, sortie numéro 16, et les patrouilleurs sont sur les lieux pour ramasser la dépouille du pauvre chevreuil qui s'est fait percuter il y a de cela quelques minutes. Donc vous serez bien évidemment sur la file de droite. Ailleurs, tout va bien, tout se passe calmement, pas d'autres difficultés donc en cours. Dua Lipa et Rihanna vous accompagnent sur la route en musique, avant notamment les infos de minuit à retrouver dans quelques minutes. 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

Illusion, Dua Lipa sur le 107.7. L'obstacle entre Tarbes et Toulouse a été ramassé par les patrouilleurs qui se sont rendus sur place sur l'autoroute A64. Il reste actuellement deux zones de travaux à Toulouse sur le périphérique et puis à l'est de la Ville Rose sur l'autoroute A68. On en reparle dans quelques instants. Restez branchés tout de suite. Etienne Dao, suivi d'Eminem avant les infos de minuit, puis de la météo et dans la foulée du retour au trafic dans le quart sud-ouest.

0: The Real Slim Shady d'Eminem à l'instant sur le 107.7. Dans quelques instants, retour au trafic et à la météo. Ce sera juste après les infos de la rédaction. 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
2: Bonsoir. L'actualité de ce jeudi 28 mai 2026 a été marquée par ce bébé de 4 jours qui est recherché depuis ce matin dans le Maine-et-Loire. La mère du nourrisson a tenté de se suicider en sautant d'un pont. Gravement blessée, elle est hospitalisée. Mais il n'y a toujours aucune trace du bébé né dimanche pour le moment. Une nouvelle journée de canicule et de forte chaleur avec de nouveaux records battus pour un mois de mai. C'est la ville d'Angoulême qui a connu la plus haute température avec 37,8 degrés sous abri. L'ouest du pays qui suffoque particulièrement, 14 départements. Les départements sont toujours en vigilance orange canicule à l'ouest et en Île-de-France. Pour rappel, si vous croisez une personne en grande difficulté, un numéro, le 115, car ce n'est pas que l'hiver. Autre conséquence de ces fortes chaleurs, la pollution à l'ozone. En Île-de-France, la circulation différenciée a été mise en place aujourd'hui jusqu'à samedi, fin de journée au moins. Seuls les véhicules avec des vignettes critères de 0 à 2 ont le droit de circuler à l'intérieur du périmètre délimité par l'A86. Pas encore de réaction tranchée de la communauté internationale après que le premier ministre israélien ait donné à l'armée ordonné à l'armée d'occuper 70% de la bande de Gaza. Il s'agit par ailleurs d'une nouvelle violation du cessez-le-feu en vigueur depuis octobre dernier. En France, le tribunal correctionnel de Nanterre a condamné Patrick Balkany à 15 mois de prison ferme et 3 ans ferme sans mandat de dépôt dans 2 dossiers distincts de détournement de fonds publics. L'ancien maire de Levallois-Perret n'était pas présent au délibéré. Ce vote symbolique aujourd'hui à l'Assemblée nationale, 178 ans après l'abolition de l'esclavage, c'est seulement aujourd'hui en 2026 que les députés ont validé l'abrogation du code noir et l'ensemble des textes ayant réglementé l'esclavage dans les colonies françaises, jamais formellement abrogé depuis 1848. Le sport et à Roland-Garros, la jeune étoile montante du tennis français, Moïse Kouam, 17 ans, s'est qualifiée aujourd'hui pour le troisième tour. Chez les femmes, la française Diane Paris, 92e mondiale, s'est également qualifiée. Il est minuit passé de 2 minutes, c'est la fin de ce flash. L'infotrafic revient dans un instant, juste après votre météo.
0: Merci beaucoup Sébastien. La météo avec encore la Gironde qui reste en alerte orange canicule comme 13 autres départements du quart nord-ouest. Et demain, nouvelle journée parfaitement ensoleillée dans le sud-ouest, presque sans vent. Et donc le mercure restera très élevé avec au lever du jour déjà 16 à Clermont-Ferrand et Brive, 18 à Toulouse et Bayonne et 20 à Bordeaux. Pour les maximales, ça remontera jusqu'à 26 à Bayonne où ce sera donc respirable, mais ailleurs 31 à Clermont-Ferrand, 33 à Tarbes, 35 à Bordeaux, Toulouse, Carcassonne et 36 degrés à Brive-la-Gaillarde.
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0: Il est minuit 3, retour au trafic dans le sud-ouest du pays où pour l'instant vous avez de très bonnes conditions pour circuler. Il fait bon, hein, il fait entre 24 et 27 degrés au sud de la Garonne, 22-21 autour du Massif Central. Pas de pluie, hein, bien sûr, à l'horizon, hein, ces journées caniculaires, bien sûr. Et puis, au niveau du trafic, peu d'événements, 2 zones de travaux, une du côté du périphérique toulousain sur l'autoroute A61. Vous ne pourrez pas bifurquer sur le périph' intérieur direction Tarbes et Blagnac. Des conséquences de travaux qui se tiennent au-delà du réseau 20 sur autoroute. Vous devrez donc quitter l'autoroute au Palaïs à sortie 19, puis suivre ensuite le réseau secondaire jusqu'à récupérer l'entrée 23 de Rangueil. À l'est de Toulouse, sur l'autoroute A68 direction Albi, vous ne pouvez pas non plus bifurquer direction Castres-Mazamet puisque la 680 est fermée dans les deux sens pour des travaux d'élargissement de l'autoroute. Vous devrez sortir de l'autoroute à Montastruc, la Conseillère sortie 3 et suivre ensuite le réseau secondaire direction Verfeil. Et depuis Verfeil, sur le réseau secondaire, vous restez sur celui-ci pour récupérer l'autoroute A68 à l'Union, l'échangeur numéro 1. Du côté de Montauban, en présence sur l'autoroute avant, un piéton a été signalé trop proche des voies de l'autoroute au kilomètre 425 entre l'échangeur 66 Bressol Centre et 67 Bressol Zone Industrielle. Les patrouilleurs vont se rendre sur place pour escorter ce piéton hors des voies de circulation. Ailleurs, tout va bien, tout se passe calmement, pas d'autres gênes ni autres infos en cours dans le quart sud-ouest.
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Les colonnes des gangs, Straight Ahead à l'instant sur le 107.7, excellent trajet à toutes et à tous, pas de nouvel événement lors de ces derniers kilomètres. On poursuit tranquillement la route en musique avec This Is La Peste, c'est son nouveau single, s'appelle Try, Try, Try, on écoute tout de suite celui de T.Y.O. avec I've Got To Travel Alone avant le retour au trafic à minuit 15.

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1: Minuit 14, retour au trafic dans le sud-ouest où pour l'instant ça se passe relativement bien, relativement calmement. Il n'y a que deux événements en cours, deux zones de travaux en cours autour de Toulouse puisque le piéton à Montauban a été éloigné hors des voies de circulation sur l'autoroute A20. À Toulouse donc, sur le périphérique intérieur, des travaux se tiennent au-delà du réseau 26 autoroute entre le Palaïs, sortie 19 et Rangueil, sortie 23. Et de fait, eh bien, vous ne pourrez pas transiter d'entre ces deux sorties direction Tarbes et Saint-Sébastien. Vous devrez sortir au Palaïs, sortie 19, et suivre le réseau secondaire pour récupérer le périphérique plus loin, au niveau de Rangueil, donc échangeur 23. Quant à l'est de Toulouse, vous circulez sur l'autoroute A68 direction Albi, vous ne pourrez pas bifurquer sur l'autoroute A680 direction Castres-Mazamet, puisque l'autoroute est en cours d'élargissement à deux fois deux voies, d'où les travaux qui se tiennent et qui bloquent donc le transit direction Castres-Mazamet. Vous devrez quitter l'autoroute à Montastruc, sortie 3, et suivre ensuite le réseau secondaire direction Verfeil. Et on poursuit la route en musique avec Sigrid, suivi de Maeva. Mais tout d'abord, voici Nirvana avec Smells Like Teen Spirit.

Maeva avec Supernova à l'instant sur le 107.7. Excellent trajet à toutes et à tous. Pour l'instant, le trafic reste très tranquille. Un peu de difficulté de circulation à prendre en compte. On en reparlera bien sûr dans le prochain Flash Info Trafic. Ce sera à 12h30. Pour aller jusque-là, voici Marion avec K-League sur le 107.7.

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1: Minuit et bientôt 30 minutes, retour au trafic dans le quart sud-ouest du pays. Pour le moment, c'est toujours très calme, très fluide dans le quart sud-ouest. Peu de difficultés de circulation. Deux zones de travaux toujours en cours, hein. Ça n'a pas évolué sur le périphérique toulousain, notamment en intérieur, direction Blagnac et Tarbes. Vous ne pourrez pas faire le trajet entre l'échangeur 19 du Palaïs et le 23 de Rangueil. Des travaux sont en cours au-delà du réseau Vinci Autoroute. Et de fait, eh bien, vous devrez quitter l'autoroute obligatoirement au niveau de la Bèche de Palaïs, sortie 19. Si vous devez bien sûr vous rendre direction le périphérique intérieur, hein, et ensuite récupérer celui-ci au niveau de Rangueil numéro 23. Si vous devez vous rendre par exemple direction Albi ou Bordeaux, il n'y aura pas de sortie obligatoire, vous pouvez transiter par le périphérique extérieur après le péage de Toulouse Sud. Et puis à l'est de la ville rose, sur l'autoroute A68, vous ne pourrez pas bifurquer direction Castres-Mazamet puisque la 680 est intégralement fermée dans les deux sens pour des travaux d'élargissement. Vous devrez quitter l'autoroute à Montastruc, la conseillère numéro 3, et suivre ensuite le réseau secondaire pour rejoindre Verfeil.
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1: Si vous aimez les polars, restez branchés. François-Xavier Dillard est de retour en librairie et il sera notre invité dans quelques instants dans Marque Page. Après plusieurs succès, puis une pause de 5 ans, il revient avec un nouveau roman qui s'appelle La Ferme. Rencontre à suivre juste après cette ère de M, de Toumani, de Skhidi Diabaté ou encore Fatoumata Diawara.

0: Cet air à l'instant mené par M, notamment sur le 107.7, excellent trajet à toutes et à tous. Des travaux toujours en place sur le département de Haute-Garonne à Toulouse, ainsi qu'à l'est de la ville rose. On y revient dans quelques instants. Car tout de suite, c'est marque-page sur le 107.7. Nous recevons un auteur de Polar. De retour en librairie, c'est François-Xavier Dillard. Il publie La Ferme et il est l'invité de Francine Thomas.
1: Bonjour François-Xavier Dillard.
2: Bonjour Francine.
1: Votre nouveau roman La Ferme commence avec une confession. Une infirmière qui va mourir s'adresse à un prêtre, page 11. Je dois vous parler d'une chose terrible que j'ai faite. C'est le tout début. Est-ce qu'on peut dévoiler ce qu'elle a fait ?
2: Oui, on peut dévoiler ce qu'elle a fait puisque ça va être assez vite dévoilé dans le livre. Elle a participé à un échange de nouveau-nés. Et ce geste qu'elle a fait ou que le médecin a fait pour de très bonnes raisons est un geste qui va avoir une influence déterminante 20 ans plus tard.
1: Et on n'est pas dans La vie est un long fleuve tranquille dans ce livre.
2: Non.
1: Parce que la suite est un peu plus compliquée. Qu'est-ce qu'on peut dire ou pas pour garder le suspense ? On peut peut-être dire que le livre a dépassé le cadre de l'affaire familiale pour impliquer une grande organisation internationale ?
2: Oui, exactement. Mais j'avais habitué mes lecteurs à plutôt des drames intimistes, familiaux. Là, il y a une dimension familiale. J'arrive jamais à m'en sortir de ça. Mais c'est un livre qui s'inscrit dans le monde avec une héroïne qui voyage à travers l'Europe, avec des organisations internationales. J'ai voulu en fait un peu raconter le monde dans lequel on vit aujourd'hui, qui est un monde absolument incroyable, parce que finalement, on vit avec des moyens techniques, des téléphones, l'intelligence artificielle, la génétique, des catastrophes naturelles, la guerre qui est à nos portes. On est quand même dans un monde de fous furieux, quoi. Et finalement, on continue à scroller sur nos portables, et ça, c'est dingue.
1: Alors, il faut dire un mot également de l'héroïne Axelle, parce que c'est pas quand même une jeune femme tout à fait comme les autres.
2: Non, elle n'est pas tout à fait comme les autres. Elle a des dons un peu exceptionnels. Elle ne sait pas pourquoi. Et elle les cache finalement pendant toute sa jeunesse parce qu'elle s'aperçoit vite que la différence est quelque chose d'assez mal toléré. Mais quand il va lui arriver ce qui lui arrive, c'est-à-dire un drame, puisque ses parents vont être assassinés, elle va bien être obligée de faire face à son passé et de comprendre pourquoi elle est si différente. Et c'est cette quête qui est intéressante pour moi et c'est cette quête que j'ai voulu raconter comme un roman d'aventure. C'est vraiment un roman d'aventure. C'est vraiment ce que les gens appellent un page-turner, mais c'est vraiment ce que j'ai voulu. Il se passe des choses incroyables. D'ailleurs, si un jour ça devient un film, ce que je souhaite, il faudra un gros budget. Il y a quand même beaucoup, beaucoup de choses qui se passent.
1: Budget explosif, notamment.
2: Budget explosif, exactement.
1: François-Xavier Dillard, vous signez La Ferme chez Ray Camier. Et comme tous les bons polars, méfiez-vous du titre. Ici, rien à voir avec un petit drame champêtre. Votre histoire renvoie à toutes les plus grandes questions de notre monde contemporain. Merci beaucoup.
2: Merci beaucoup.
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1: Minuit 45, ce point de trafic sera très court dans le quart sud-ouest. Peu de difficultés, quelques zones de travaux qui n'ont pas évolué, toujours des fermetures sur le périphérique toulousain en intérieur, direction Tarbes et Blagnac, entre le Palais numéro 19 et Rangueil numéro 23. Vous devez donc sortir obligatoirement au niveau du Palais La Beige numéro 19. Sur l'autoroute A64, un tout nouvel événement, mais signalé en direction de Toulouse, après Mouguère et Lissabéry, sortie 2. Un accident se serait produit sur bande d'arrêt d'urgence, nous sommes au kilomètre 8. Et les patrouilleurs vont évidemment se rendre sur place. Méfiance dans le secteur. Du côté de l'Est toulousain, sur l'autoroute A68 en direction d'Albi, vous ne pouvez pas quitter l'autoroute en bifurquant en direction Castres-Mazamet puisque l'autoroute A680 reste intégralement fermée dans les deux sens dans le cadre de travaux d'élargissement de l'autoroute à 2x2 voies. Vous devez donc transiter par l'Union sortie 1 ou par Montastruc sortie numéro 3. Kimber Rose et les Eagle Eye Cherry vous accompagnent sur la route en musique. Dans les prochains kilomètres, nous retrouverons Sébastien Ponchet pour les infos à 1h du matin.

Kimber Rose avec Anita à l'instant sur le 107.7. Excellent trajet à toutes et à tous. Un accident est en cours. Nous sommes dans le département des Pyrénées-Atlantiques sur l'autoroute A64 direction Toulouse. Accident plus obstacle sur la chaussée au kilomètre 7 pour l'obstacle et 8 pour le véhicule accidenté. Il est sur la bande d'arrêt d'urgence. Mais en tout cas, méfiance si jamais l'obstacle se situe sur les voies. On reparle trafic dans quelques minutes après les infos d'une heure du matin. Pour aller jusque-là, Benjamin Biolay vous accompagne avec la superbe suivie de Lynn Collins avec Think About It.

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0: Lynn Collins avec Think About It à l'instant sur le 107. Cet excellent trajet à toutes et à tous. Dans quelques secondes, les infos de la rédaction suivies de la météo et du retour à vos conditions de circulation avec Julien Cognon que vous retrouverez dans les prochains kilomètres. 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
2: Bonsoir. Ce drame aujourd'hui dans le Val-de-Marne. D'abord appelé pour un incendie d'appartement à Choisy-le-Roi, les pompiers ont découvert les corps d'un couple et de leur enfant. Un peu plus tard, les enquêteurs ont annoncé que les occupants étaient morts par balle. Pour l'heure, le parquet n'a pas donné plus de détails. En Suisse, les autorités évoquent un acte terroriste. 3 personnes ont été blessées à l'arme blanche ce matin à la gare de Winterthur, dans la banlieue de Zurich. L'agresseur, rapidement arrêté, souffrait néanmoins de troubles psychologiques. Il venait de sortir d'un hôpital psychiatrique où les médecins ont estimé qu'il ne représentait pas un danger pour lui ou pour les autres. Une enquête a été ouverte. En France, 14 départements toujours en vigilance orange canicule à l'ouest et en Île-de-France. Aujourd'hui, de nouveaux records de température ont été battus pour un mois de mai, avec parfois un risque pour la santé. Une école élémentaire de Souston dans les Landes a décidé de fermer ses portes pour préserver les enfants. Le thermomètre a affiché 53 degrés sous une verrière de l'établissement en début de semaine. Autre conséquence de ces fortes chaleurs, la pollution à l'ozone. En Île-de-France, la circulation différenciée a été mise en place aujourd'hui jusqu'à samedi fin de journée au moins. Seuls les véhicules avec des vignettes critères de 0 à 2 ont le droit de circuler à l'intérieur du périmètre délimité par la 86. Les poids lourds de plus de 3,5 tonnes en transit ont l'obligation de contourner l'Île-de-France par la francilienne. L'animateur Nagui a porté plainte pour injure publique contre Cyril Hanouna pour des propos injurieux tenus à l'antenne et à plusieurs reprises, mais aussi contre le député Charles Alloncle pour complicité de harcèlement moral aggravé, mais aussi pour l'avoir jeté en pâture en pointant sa rémunération. Le sport et à Roland-Garros, la jeune étoile montante du tennis français, Moïse Kouamé, 17 ans, s'est qualifiée aujourd'hui pour le troisième tour. Chez les femmes, la Française, Diane Paris, 92e mondiale, s'est aussi qualifiée. Il est 1h, passé de 2 minutes, c'est la fin de ce flash. Dans 1h, pour l'actualité, Julien Cognon. Pour l'instant, l'infotrafic, juste après, votre météo.
3: Merci beaucoup Sébastien d'avoir accompagné nos auditeurs durant ces dernières heures. Un très bon repos à vous en cette nuit bien chaude et puis un très bon repos également à vous cher Rémi Akari. Vous étiez le copilote de nos auditeurs dans le sud-ouest. Soyez les bienvenus à l'écoute du 107.7. Il est 1h passée de 2 minutes. Restez bien avec nous, le trafic arrive dans un instant. Et vous l'avez entendu dans le flash de Sébastien Poncelet il y a quelques instants, toujours une grosse chaleur prévue pour la saison bien sûr, particulièrement sur le Grand Ouest avec des valeurs largement au-dessus des normales de saison. Encore près de 35 degrés attendus dans les terres à Paris, au Mans ou encore Brive. Comptez également 31 à Strasbourg, Étarpes, 32 à Alençon, 33 à Tours. 14 départements restent en vigilance orange ce vendredi, majoritairement dans l'Ouest, du Morbihan à la Gironde. Même si, paradoxalement, on attend une légère baisse des températures sur les littoraux, couplée même à une perturbation nuageuse. Il fera plutôt doux, par exemple du côté de Bayonne avec 23 degrés ou encore 21 à Brest.
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3: 1h03, excellente nuit à l'écoute du 107.7. Le trafic sur le Grand Ouest du pays, à 7h, perturbé, plus ou moins, ceci dit, c'est normal, par des travaux. Quelques zones de travaux sur lesquelles je reviens dans un tout petit instant. Le temps pour moi de vous signaler cet accident sur les voies de l'A64. Vous venez tout juste d'emprunter cet axe depuis Bayonne, en direction de Toulouse. Attention, kilomètre 8, on nous rapporte un véhicule arrêté dans ce secteur. Et une autre information, elle qui est bien confirmée, c'est la présence d'un chevreuil écrasé sur les voies. Un kilomètre à peine, une fois passé l'échangeur numéro 2, Mouguer, Elisabéry. Donc vous êtes bien vigilant face non seulement à la présence de cet animal écrasé et de ce véhicule. Les autres informations, je le disais, elles sont d'ordre des travaux. Je parlais de la 64 en direction de Toulouse. Du côté de Toulouse, justement, cette nuit, deux zones de travaux à vous rapporter. Tout d'abord, avec la fermeture du périphérique intérieur toulousain, direction Blagnac et Tarbes. Périphérique fermée entre le Palais numéro 19 et Rangue. Longueuil afin de réaliser des travaux au-delà du réseau Vinci Autoroute. Vous devez sortir par l'échangeur Palais et suivre les déviations pour reprendre le périphérique à Rangueil. Autre zone de travaux à vous signaler, non loin à l'est de Toulouse, avec la fermeture de l'autoroute A680 dans les deux sens de circulation jusqu'à 6h afin de réaliser des travaux d'élargissement de la chaussée. Nous quittons le quart sud-ouest pour rejoindre le quart nord-ouest. Allez, plutôt l'ouest tout d'abord, avec une zone de travaux non loin de Bordeaux sur l'autoroute A10 que vous empruntez entre Bordeaux et Paris. Vigilance dans les deux sens puisque l'échangeur numéro 38 Blaye-Montendre est fermé en entrée comme en sortie dans les deux sens. C'est au kilomètre 487 non loin de Bordeaux. Et puis j'en termine avec une dernière zone de travaux qui nous emmène cette fois sur les voies de l'autoroute A28 que vous empruntez entre Tours et la Normandie. Avec, attention, jusqu'à 17h ce vendredi, la fermeture dans les deux sens, là aussi, de la sortie Beaumont-sur-Sarthe, numéro 21.
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3: Merci de faire la route en notre compagnie, Julien Cognon, pour vous accompagner jusqu'à 6h au cœur de cette nuit chaude, toujours, mais plutôt douce. Hein. Profitez-en des températures légèrement plus en baisse à 7h. Bon courage en tout cas sur la route, soyez prudents. Voici le titre High Hopes pour débuter.

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Et c'était Gaëtan Roussel sur le 107.7. Tout s'en va et nous, on reste bien à vos côtés. Je reste bien à vos côtés, bien sûr, sur les autoroutes du Grand Ouest pour vous accompagner au cœur toujours de, eh bien, cette chaleur, hein, toujours délicat de circuler dans ces conditions, même si, bien sûr, c'est plus agréable que la journée. Je vous le rappelle, la chaleur fatigue l'organisme, d'où la nécessité, peut-être un peu plus que d'habitude, de faire des pauses. N'hésitez pas à abuser des nombreuses aires de service et ou de repos afin de vous reposer. Pourquoi pas, bien sûr, en profiter pour boire un bon coup avant de reprendre la route. Allez, le trafic, justement, revient dans quelques minutes, juste après nos TR.

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1: Belle nuit à l'écoute du 107.7. Il y a un petit peu de nouveau concernant l'accident sur les voies de la 64. Ça vous concerne, je vous le rappelle, si vous m'écoutez au départ de Bayonne et des Pyrénées-Atlantiques en direction de Toulouse, kilomètre 8, l'accident est bien confirmé. Un véhicule arrêté sur le bas-côté. Vous faites attention, hein, vous respectez bien le corridor de sécurité. Et puis dans le même secteur, en revanche, une bonne nouvelle, puisque le chevreuil écrasé présent dans ce secteur n'est plus présent sur les voies. Donc il ne reste que le véhicule auquel il faut prêter attention. Et puis l'autre difficulté à cette heure nous emmène dans un secteur tout autre, direction la 11 que vous empruntez depuis Paris en direction de Nantes. Attention, kilomètre 165, c'est au Mans très précisément qu'un fourgon jaune est arrêté sur la voie droite. Conséquence, voie droite et bande d'arrêt d'urgence neutralisée. Attention donc pour la sécurité de tous les intervenants. Et puis dans le même secteur, je vous signale qu'un poids lourd est arrêté, c'est bien confirmé, dans la bretelle de sortie d'une aire de stationnement, c'est l'aire Sargé-le-Mans Nord. Voilà pour les actualités trafic dans ce moment, c'est plutôt calme, hein, vous l'avez compris. Je vous rappelle tout de même d'ailleurs que dans le secteur du Mans, à quelques kilomètres en tout au plus, sur l'autoroute A28, que vous rouliez en direction du Mans ou en direction de la Normandie, eh bien la sortie Beaumont-sur-Sarthe, numéro 21, est fermée dans les deux sens de circulation. Vous pouvez sortir à Mamers-Sillé-le Guillaume, numéro 20. La route se poursuit à l'écoute du 107.7. Excellent début de vendredi à tous. Voici Servante.

Une nuit toujours chaude, mais toujours plus confortable que la journée à l'écoute du 107.7. Soyez les bienvenus si vous venez tout juste de nous rejoindre. Une information qui vous concerne au-delà du réseau Vinci Autoroute si vous circulez en région parisienne, puisqu'un épisode de pollution à l'ozone est en cours et comme il est parfois de coutume dans ces cas-là, eh bien des restrictions de circulation sont imposées, à savoir jusqu'à samedi fin de soirée au moins, les véhicules avec vignette critère 3 et plus ont interdiction de circuler dans l'intérieur du périmètre délimité par la 86. Et puis par ailleurs, tout le monde doit réduire sa vitesse de 20 km/h sur l'ensemble des axes franciliens. Ainsi, pas plus de 110 km/h maximum sur autoroute. Et puis, autre restriction qui vous concerne si vous êtes au volant d'un poids lourd de plus de 3,5 tonnes, puisque eh bien, pour poursuivre au-delà de la région parisienne, vous devrez obligatoirement contourner l'Île-de-France par la francilienne, la N104. Je vous retrouve dans 5 minutes à peine pour le trafic, juste après Grandmaster Flash.

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1: Excellent trajet à l'écoute du 107.7. Pensez à faire des pauses, pensez à vous hydrater également, hein, bien sûr, la chaleur fatigue l'organisme. Chaleur qui peut être couplée justement à une fatigue tout simplement, eh bien physique, peut-être l'envie de vous reposer parfois. N'hésitez pas à abuser des nombreuses aires de service et de repos que vous avez à votre disposition tout au long des autoroutes du Grand Ouest et partout d'ailleurs sur le réseau Vinci Autoroutes. Les autoroutes du Grand Ouest justement, eh bien ça se passe très bien niveau trafic puisque les deux seuls événements en cours, eh bien, sont en cours de résolution, bientôt terminés. C'est le cas, par exemple, sur l'autoroute A64 dans le sens Bayonne-Toulouse, kilomètre 8. Une fois quitté Bayonne, il avait un véhicule arrêté sur la bande d'arrêt d'urgence. Ce dernier vient tout juste d'être dépanné. Attention, hein, toujours entre les échangeurs numéro 2 et 3, puisqu'il peut toujours y avoir du monde en intervention sur les lieux. Et puis, tiens, tant que nous parlons de la 64 en direction de Toulouse, je vous rappelle également ces zones de travaux dont il faut avoir connaissance, bien sûr, pour anticiper au mieux votre trajet. Et c'est le cas notamment à Toulouse avec la fermeture cette nuit du périphérique intérieur en direction de Blagnac et Tarbes. Périphérique fermé entre les échangeurs Le Palais et Rangueil afin de réaliser des travaux au-delà du réseau Vinci Autoroute. Et puis non loin de cette zone de travaux, je vous rappelle là aussi la fermeture dans les deux sens de l'autoroute A680 afin d'effectuer des travaux d'élargissement. Alors la solution pour vous, si vous arrivez depuis la 68, c'est de sortir à Montastruc numéro 3 puis rejoindre Verfeil par le réseau secondaire. Et depuis Verfeil, vous empruntez le réseau secondaire pour rejoindre la 68 par l'échangeur L'Union. Je vous rejoins dans le secteur de Brive-la-Gaillarde sur l'autoroute A20 avec une information dont vous avez déjà connaissance si vous êtes à l'écoute du 107.7 depuis quelques semaines maintenant, puisque sur l'A20 dans le sens Paris vers Toulouse, en passant à Brive, attention à Brive, vous ne pourrez pas emprunter la bretelle de liaison qui permet de rejoindre la 89 en direction de Bordeaux en raison d'une zone de travaux. La solution pour vous, c'est de quitter l'autoroute A20 par l'échangeur 50 Obja, puis de récupérer le réseau secondaire afin de reprendre la 89 par l'entrée numéro 19 Brive-Ouest. Et puis j'en termine en vous rappelant cette difficulté tout de même dans le secteur du Mans, kilomètre 165 de la 11 dans le sens Paris vers Nantes. Attention, voie droite et bande d'arrêt d'urgence neutralisée puisqu'un fourgon jaune d'un patrouilleur est en intervention pour permettre notamment une intervention sur un poids lourd en panne dans ce secteur. Voilà, vous savez tout à cette heure.

0: J'écoute du Miles Davis. C'est ce que vous venez d'écouter tout juste sur le 107.7. Je vous signale cette information hors du réseau Vinci Autoroute. Elle nous emmène à Bordeaux sur la rocade bordelaise en sens extérieur. Kilomètre 21. Attention, un véhicule est à l'arrêt. À Pessac, précisément, non loin de l'entrée qui vous permet de rejoindre la 63. 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Charlotte Latour est avec Juliette Legros, directrice de la rédaction du magazine.
1: Juliette Legros, vous proposez dans le numéro de ce mois de mai un dossier consacré aux entretiens pharmaceutiques. De quoi s'agit-il ?
2: Alors en fait, il s'agit d'échanges en tête-à-tête dans un espace de confidentialité entre donc le patient et le pharmacien. C'est en fait un accompagnement personnalisé. L'idée, c'est de permettre un suivi pour ceux qui souffrent de maladies chroniques et qui suivent un traitement au long cours. Alors, qui peut en bénéficier ? Les personnes sous traitement chronique par anticoagulant oral, les asthmatiques traités par corticoïdes inhalés et les patients sous traitement anticancéreux oraux. Et autre chose, les seniors qui sont polymédiqués, donc qui ont plus de 5 molécules au quotidien, peuvent eux aussi profiter d'un entretien approfondi qu'on appelle le bilan partagé de médication afin de sécuriser leur traitement.
1: Et tout pharmacien peut pratiquer ces entretiens ?
2: Alors oui. Mais tous ne le pratiquent pas.
1: Oui, mais.
2: Donc oui et non, oui à condition qu'ils soient formés, qu'ils soient équipés d'une cabine de confidentialité. Et il doit aussi respecter le cadre de l'assurance maladie en travaillant en lien avec le médecin. Donc oui, il le peut, mais si il peut pas disposer d'espace parce que sa pharmacie ne lui permet pas, si il ne peut pas dégager de temps, si il n'a pas été formé, il ne le fait pas, mais en tout cas, c'est entre ses mains.
1: Bon, ce qui est bien, c'est que ça permet d'avoir des réponses rapidement quand souvent un rendez-vous chez le médecin est difficile à obtenir.
2: Oui, et même au-delà de ça, il n'est pas rare qu'un patient à la sortie d'une consultation avec son médecin ne maîtrise pas toujours, voire oublie certaines informations.
1: Oui, des fois
2: médicales.
1: Trop d'infos, voilà.
2: C'est compliqué et du coup, ces entretiens vont permettre de revenir sur certains aspects du traitement, par exemple la posologie, les précautions d'usage, les effets secondaires, et il va aussi répondre à toutes les

0: questions du patient. Donc ces entretiens, il faut savoir qu'ils sont longs et structurés, mais ça permet de sécuriser tout. Ils durent de 30 à 60 minutes. Il ne s'agit pas d'un seul entretien, mais de trois rendez-vous. Le premier, sans doute le plus important, permet de faire un état des lieux, d'évaluer les connaissances de la personne, d'identifier les points qui méritent d'être approfondis. Et les autres entrevues, donc elles sont espacées de quelques mois en général, elles donnent la possibilité de revenir sur des difficultés que le patient rencontre et aussi au pharmacien de vérifier que le patient suit correctement son traitement. Donc à chaque fois, on se pose, le temps est pris pour expliquer ou réexpliquer ce qui doit l'être.
1: Merci Juliette Legros, Bien-être et Santé, magazine à retrouver dans toutes les pharmacies partenaires.
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0: Le dernier Taylor Swift sur le 107.7, vous aurez reconnu Hoplite. Merci de faire la route en notre compagnie. Le trafic revient dans 3 minutes à peine. Ça se passe toujours très bien sur les autoroutes du Grand Ouest. Quelques zones de travaux tout de même que je vais vous redétailler dans un instant. Et puis hors du réseau Vinci Autoroute, je vous rappelle que sur la rocade bordelaise en sens extérieur, au kilomètre 21, un véhicule est à l'arrêt à Pessac, non loin de l'entrée qui vous permet d'accéder à l'autoroute A63 direction le Sud-Ouest. Voici Elena.
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2: Excellente nuit à l'écoute du 107.7. Je vous le disais il y a quelques minutes, l'actualité trafic est toujours dominée par quelques zones de travaux sur lesquelles nous revenons dans un tout petit instant. Mais tout d'abord, je vous signale cette information hors du réseau Vinci Autoroute, mais qui n'en est pas moins d'importance, sur la rocade nantaise très précisément, puisqu'un véhicule en feu nous est signalé sur le périphérique, nantaise, rocade, puisque je vous parlais de la rocade bordelaise il y a quelques instants. Mais nous parlons bien là de Nantes, avec un véhicule en feu, toujours signalé au kilomètre 3 périphériques que vous empruntez en sens intérieur depuis la porte d'Orvault direction la porte d'Anjou. Attention dans ce secteur. Des actualités travaux, à commencer tout d'abord par des fermetures d'échangeurs dans les deux sens de circulation. Direction l'autoroute A28 que vous empruntez entre Tours et l'autoroute A10 et Rouen et la Normandie. Attention puisque c'est l'échangeur Beaumont-sur-Sarthe au kilomètre 128 qui est fermé dans les deux sens de circulation cette nuit afin d'effectuer des travaux. Autre zone de travaux, là aussi avec un échangeur fermé dans les deux sens en entrée comme en sortie, il s'agit de l'échangeur Blaye-Montendre numéro 38 que vous retrouvez au kilomètre 497 de la 10, non loin de Bordeaux. Et puis j'en termine en vous rejoignant, j'allais vous rejoindre à Toulouse, mais tout d'abord priorité à l'actualité trafic qui me parvient à l'instant et nous restons sur l'autoroute A10 kilomètre 456. Attention si vous roulez dans le sens Bordeaux vers Paris puisqu'un cône de chantier aurait été renversé sur la voie de droite à l'approche de l'échangeur 36 Ponce. Et puis j'en termine cette fois-ci avec Toulouse en vous rappelant la fermeture d'une partie du périphérique intérieur direction Blagnac et Tarbes, fermée entre le Palais numéro 19 et Rangueil numéro 23. Vous devez sortir par l'échangeur Palais et suivre les déviations pour reprendre le périphérique intérieur à Rangueil. L'actualité trafic revient dès que nécessaire sur le 107.7. Voici YouTube pour la musique.

0: Le son de YouTube pour vous accompagner dans la voiture à 1h54 au cœur d'une nuit plus fraîche déjà que la journée. C'est vrai que ça fait du bien de circuler à 7h pour profiter de températures un petit peu plus fraîches, températures sur lesquelles je reviens pour vous dans quelques minutes à peine dans votre météo locale. Juste avant de revenir au trafic, je vous rassure, ça se passe toujours très bien sur les autoroutes du Grand Ouest. Justin Wellington et Achille, voici votre programme musical pour terminer l'heure.
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1: Bonsoir à tous. Les jours passent et les températures records se succèdent pour un mois de mai en France. Plus de 37 degrés enregistrés hier à Angoulême, Narbonne et Perpignan. 14 départements demeurent en vigilance orange, malgré une légère baisse des températures attendues demain dans l'ouest. Votre météo locale à suivre sur le 107.7. Hier, Sébastien Lecornu a rassemblé ses troupes à Matignon afin d'élaborer un plan d'endurance pour l'été autour des feux de forêt ou encore l'état des nappes phréatiques. La patronne des écologistes, Marine Tondelier, a dénoncé l'impréparation du gouvernement. Également au cœur des discussions gouvernementales, les coupes budgétaires de l'État face au coût de la guerre au Moyen-Orient, estimé à 6 milliards d'euros. Bercy a annoncé hier soir le gel de plus de 3 milliards d'euros de crédits, couplé à 2 milliards d'économies via le gel des allègements de cotisations sociales des entreprises sur les bas salaires. Au Moyen-Orient, l'accord américano-iranien pour mettre un terme à la guerre se fait toujours attendre. Jade Vance a fait part hier soir de progrès dans les négociations avec Téhéran. L'accord pourrait inclure une prolongation du cessez-le-feu et l'entame de négociations sur le programme nucléaire iranien, selon le média américain Axios. Et puis en parallèle, les bombardements israéliens au Liban se poursuivent. Au moins 17 personnes ont été tuées dans le sud du pays ces dernières heures. Retour en France avec ce drame à Angers. Un bébé né dimanche dernier a été retrouvé mort hier sur les bords de la rivière Maine, après de nombreuses heures de recherche. Plus tôt hier, sa mère avait tenté de se suicider en sautant d'un pont. Elle est hospitalisée dans un état grave. Il a déjà tout d'un grand. Le phénomène Moïse Kouamé s'est qualifié hier pour le troisième tour de Roland-Garros à l'issue d'une victoire en 5-7 et 5 heures de jeu contre Adolfo Valero. Il devient à 17 ans le plus jeune joueur au troisième tour d'un grand chelem depuis 2003. Hier, Diane Paris s'est également qualifiée pour le troisième tour côté tricolore. Fin de parcours en revanche pour Arthur Rinderknecht, battu dans la soirée par Matteo Berrettini. Il est 2h, passé de 2 minutes. Excellente nuit à l'écoute du 107.7. Excellent réveil peut-être. Vos conditions de circulation arrivent dans un tout petit instant et c'est à suivre juste après votre météo. La météo bien évidemment marquée par une chaleur qui reste exceptionnelle pour la saison. Vous l'avez entendu il y a quelques minutes dans le flash. 14 départements de l'Ouest et de la région parisienne restent en vigilance orange face à la canicule. Même si, paradoxalement, on attend une légère baisse des températures en provenance des littoraux ce vendredi. Enfin, on amorce un retour peut-être au normal de saison ces prochains jours. Vous compterez dans l'après-midi, par exemple, 23 à Bayonne, 21 à Brest ou encore 19 à Cherbourg. En revanche, au cœur des terres, sous un grand soleil, la tendance reste toujours très ensoleillée et propice surtout aux hautes températures avec 31 attendus à Strasbourg, 32 à Alençon et Bordeaux, 33 à Toulouse, jusqu'à 35 degrés près de Paris et du Mans.
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1: À 2h03, vous avez choisi le 107.7 et vous avez fait le bon choix pour vous accompagner sur la route. Route qui se déroule très bien ce vendredi matin. On est pour une fois pas perturbé, en tout cas pas tant que ça, par la chaleur. Évidemment, les températures baissent cette nuit. Vous avez bien eu raison de prendre la route. Vous devez tout de même rester vigilant face à certaines zones de chantier que vous pouvez croiser localement sur les autoroutes et notamment des cônes qu'il faudra esquiver. Attention, par exemple, du côté de l'A10 au kilomètre 456 que vous empruntez dans le sens Bordeaux vers Paris, puisqu'un cône de chantier a été renversé sur la voie de droite, kilomètre 456. Vous devez donc bien sûr prêter attention à ce cône et serrer sur la gauche. C'est le seul événement qui concerne un cône à cette heure, mais il permet de vous rappeler bien sûr qu'il faut être vigilant face à ces zones de travail.